0: Si.
1: Ah ouais.
0: Oh, j'en ai fait beaucoup, ouais.
1: Bah, t'as protégé Emmanuel Macron aussi sur un salon.
0: Hein. Si, mais quand il sur un salon à Paris, quand il était venu, il était ministre à l'époque.
1: Bah oui, mais c'est pas une mince affaire. Et alors t'es une star, toi, parce que t'es à l'affiche d'un film, Les Vacances de Mr Bean. Mais raconte.
0: Bah en fait, comme je faisais de la sécurité rapprochée sur les plateaux, et en fait, on m'a demandé de faire la protection à Mr Bean. Sur le film Les Vacances de Mr Bean.
1: D'accord.
0: Et à un moment donné, la production m'a demandé, bah écoute Thierry, puisque t'as des tatouages et tout ça, ils m'ont dit, bah écoute, si tu veux, on te met sur une affiche, parce que Mr Bean doit faire une cascade à la fin du film. Et bah, ils ne savaient pas quoi mettre sur l'affiche, donc ils m'ont mis moi. Voilà.
1: Alors t'es en train de dire que là, l'affiche Les Vacances de Mr Bean, si je la chope, t'es dessus. C'est extraordinaire. C'est
0: génial. Tout à fait, ouais, je suis sur l'affiche.
1: Ah bah on va tous aller regarder. On va regarder ça. Tu as un petit rituel, puisque nous on offre la machine espresso, hein, la machine Malongo. Thierry.
0: Oui, le petit rituel, c'est, je me lève tous les matins avant ma femme pour lui préparer son café.
1: Qu'est-ce que c'est?
2: Mais dis donc, qu'est-ce que c'est que ça?
1: Oui, qu'est-ce que ce romantique,
2: oh là,
1: ça?
2: Oh là là
1: là. Un petit peu, alors tu te rends compte.
0: Dès qu'elle bouge, je me lève, je prépare la machine
1: et je fais un café. Oh là là là. Alors tu sais que, voilà. Je te souhaite de gagner le très beau séjour à Autun, mais enfin, là, tu peux déjà prévenir que si tu gagnais pas, il y a quand même la machine espresso Malongo. Là, tu pourras te régaler et à nouveau. Bon, alors, toi, si t'étais un animal, ce serait pas comme Serena qui a dit un aigle. Toi, tu serais quoi?
0: Moi, un lion.
1: Un lion. Rugir à nouveau de plaisir. Ben oui, le mâle dominant, l'animal le plus fort de la lâche.
2: Oui,
1: chatte,
2: oui, hein, allez, ça va.
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1: Alors, Colin, tu as repris la main, tu as 2 points, je suis très contente. On va continuer sur cette lancée. Alors, comme ça, pour l'anniversaire de ta sœur, tu lui as offert une pochette de jeux à gratter. Hein? Hein? Hein? Hein? Et dedans, il y avait un faux ticket gagnant à 20 000 euros?
2: Non.
3: Hein? Hein? On m'a calmé, hein. Normalement, ça doit être plus gros la somme.
1: Non mais attends, tu lui as mis dedans un faux ticket. Donc elle regarde, elle découvre qu'elle a gagné 20 000 euros. Elle est comme une dingue. Toi, pendant ce temps-là, évidemment, tu filmes.
3: Exactement.
1: Et alors, qu'est-ce qui se passe-t-il?
3: Et alors, la réaction est assez hilarante. Au début, je voulais vraiment faire une plus grosse somme. Mais c'est vrai, bon, elle n'a pas de problème cardiaque, parce que bon, il ne faudrait pas non plus être débile à ce point-là. Mais je voulais faire une plus grosse somme, on m'a calmé. Et donc, dans une pochette de tickets à gratter, il y en avait plusieurs, j'avais mis au milieu ce ticket à gratter, faux ticket à gratter. Et donc, elle a gratté les trois couronnes, à BT, 20 000 euros. Donc, elle explose de joie. Et donc, au bout de 10 secondes, moi, j'ai pas pu me retenir de rire. Et voilà, elle est très vite descendue, malheureusement.
1: Alors, comme elle est pas, voilà, elle a pas trop digéré d'avoir une fausse joie, elle s'est un petit peu vengée parce que pour ton anniversaire, elle est arrivée avec quoi? Comme cadeau?
3: Avec un nouvel iPhone.
1: Ah voilà.
3: J'avais toute ma famille qui était réunie, et donc elle est arrivée avec une poche d'une marque d'opérateur et elle m'a amené la boîte de l'iPhone en me disant voilà, on s'est tous cotisés. Donc le retour de la médaille a été très très dur.
1: Parce que t'as ouvert la boîte et il y avait quoi dedans?
3: Il y avait un vieux téléphone.
1: Et oui, il y avait un vieux Nokia avec le serpent, tout ça là. Et ben, elle s'est bien vengée, bien fait pour toi. Enfin, c'est très drôle. Hein. Ceci étant dit, je trouve que c'est une très très bonne vanne. Alors, on va essayer de marquer 3 points de plus avec la question à choix multiples. Je te pose la question, je te propose des réponses. Mon top chrono, tu auras 10 secondes pour me donner la réponse. Tiens, une petite chanson. Avec Monsieur Eddy qui chante Soif d'aujourd'hui. Alors, quel objet a inspiré la forme des premières bouteilles de coca? Une fève de cacao? Une ampoule électrique? Une quille de bowling? Ou les joues d'Éric Bastien?
2: C'est une honte.
1: Donc, quel objet a inspiré la forme des premières bouteilles de coca? Une fève de cacao, une ampoule électrique, une quille de bowling ou les joues d'Éric Bastien? Top chrono, 10 secondes.
3: J'étais tenté de dire les joues d'Éric Bastien, mais on va dire plutôt la fève de cacao.
2: C'est dégueulasse.
1: Pardon. C'est une bonne réponse. Voilà, évidemment, c'est la cabosse de cacao. Et c'est très très bien. Voilà, 5 points pour toi.
2: Oui, j'ai des bonnes joues, on peut mettre plein de choses dedans. Et de la bonne cuisine, peut-être celle que Marie-Laurence prépare pour nous. Elle habite à Calmont, en Haute-Garonne, elle travaille à Toulouse, avec ici Occitanie. C'est vrai que t'es gourmande, Marie-Laurence. Hein, on va se dire les choses.
4: Oui. Ouais. Et oui, hélas.
2: Oh, bon, hélas, c'est une bonne chose. Tu dois ça de ta grand-mère?
4: Ouais. Oui, en fait, ma grand-mère qui était cuisinière dans une famille bourgeoise à l'époque, en Bourgogne. Et puis voilà, et puis ça s'est transmis de génération en génération. Et ma maman cuisine très bien, mon papa cuisine très bien. Et puis voilà, et puis moi je suis gourmande et je cuisine.
2: Alors tu fais des confits.
4: Je prends des kilos.
2: Oui, on est tous là. Mais...
1: Excuse-moi, tu dois ça de ta grand-mère. Alors tu tiens ça
2: grand-mère
1: ou tu dois ça à ta grand-mère? Excusez-moi, mais il y a un moment donné, des enfants nous écoutent.
2: Merci, Bertrand. Capello.
1: Voilà.
2: Heureusement qu'elle est là. Tu adorais le risotto ou tu adoras le... Comment on dit?
1: Tu adores, tout simplement.
2: Tu adores le risotto. Moi aussi, j'adore. Tu as une recette particulière?
4: J'adore.
2: Ouais.
4: J'adore. Là, par exemple, en ce moment, avec des asperges, c'est absolument délicieux.
2: Ah là là, oui. Et tu fais des tartes aux asperges, d'ailleurs?
4: Oui, tout à fait. Tout à fait, avec une base de parmesan, les invités se sont régalés.
2: Des verrines également, des grillades. Par contre, t'es pas très dessert, moi j'aime un peu déçu, j'aime bien les desserts, moi t'en fais pas du tout.
4: Non, mais je suis très peu en fait, moi, à part les tiramisu et les charlottes, comme ma fille d'ailleurs. Voilà, je suis pas sucrée en fait, je suis plutôt salée.
2: Bah écoute, moi le tiramisu, ça m'ira très bien. Alors qu'est-ce que c'est cette histoire, chaque fois que tu vas dans un pays, Dieu sait que tu voyages beaucoup, tu ramènes un éventail.
4: Ouais, mais c'est... Alors, j'ai jamais collectionné. Je comprenais pas pourquoi les gens collectionnaient. Et puis, finalement, je crois que je me suis prise d'affection pour les éventails. Et du coup, chaque fois que je pars, maintenant, j'en ramène un. Et ma foi... Mais c'est pas pour les enfermer dans une armoire. Hein.
2: Bah oui, tu les utilises.
5: Thank you.

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1: Alors, Véronique. Oh, Véronique, elle m'a bien fait rire, cette petite anecdote. Il paraît que quand on était petite, on a été au cimetière et qu'on a fait... On a fait des petites bêtises dans le cimetière.
2: C'est pas des bêtises, c'est parce que j'ai fait Robin des Bois, Robin des cimetières.
1: Oui.
2: Quand j'étais petite avec ma cousine, et ben, dans les cimetières, il y avait des tombes où il y avait plein de fleurs, et puis des tombes où il n'y en avait pas, alors on a partagé.
1: T'as partagé, t'as mis des fleurs sur des tombes où il n'y en avait pas, moi je trouve ça super mignon.
2: Voilà, je crois que les gens, ils n'ont pas trop aimé quand même.
1: Ah, tu t'es fait engueuler?
2: Un petit peu. Et alors, il a fallu remettre. Alors, on a remis comme on savait pas remettre. On a remis comme on pensait. Mais on a dit que c'était comme ça. On a remonté en plus.
1: Ah bah oui, bah il y a un moment donné, on peut pas tout faire. Hein. Faire Robin des Bois et dire des choses intéressantes et vraies. Hein. Stop. Alors, ma chérie, là, tu as 3 points. C'est super, t'es en tête. Mais est-ce que tu pourras en marquer 3 de plus? C'est la question à choix multiples. Donc, je vais te poser une question sur le parfum Dior. Écoute bien. Actuellement, quelle est la star qui est l'égérie du parfum J'adore de Dior? Alors, écoute bien. Actuellement, Marion Cotillard, Rihanna, Charlize Theron ou moi? Top chrono, 10 secondes.
2: C'est Rihanna,
1: c'est vrai qu'elle est belle. On peut pas dire le contraire.
2: Elle est magnifique.
1: Allez, on écoute.
3: C'est pas Marion Cotillard.
1: Voilà, c'est Rihanna, bravo. Tu as 3 points de plus.
3: Christophe.
4: Oui.
3: Est-ce que tu portes du Dior?
4: Je porte pas de Dior.
1: C'est quoi ton parfum?
3: Bah ouais, c'est quoi ton parfum?
4: Moi, je porte du Guerlain.
3: Guerlain, Boss, voilà, on en a cité 3.
4: Okay, Guerlain. Très bien.
3: Bah ouais.
4: Exactement.
3: Tu aimes bien les sensations fortes, toi, hein, Christophe. Christophe qui est à Saint-Estèse, oui. Pyrénées,
1: orientale,
3: Pyrénées-Orientales.
1: Saint-Estèse dans
5: bien
1: les
5: sûr,
1: Pyrénées.
5: Oui.
1: Je demande pardon aux Pyrénées-Orientales.
3: Il est gendarme, il aime forcément les sensations un petit peu. Côté manège, alors raconte un peu, Port Aventura, ça t'a marqué? C'était quelque chose d'assez rock'n'roll.
4: Port Aventura, c'est génial. C'est un parc d'attractions qui se trouve à proximité de mon domicile et c'est génial. Il y a pas mal de manèges à sensations fortes.
3: Bien sûr.
4: Le Dragon Khan, entre autres, la tour, le Shambhala, c'est top.
3: Et puis le Ferrari Land, on l'oublie pas, on a offert un séjour dans le
4: Ferrari Land, exactement. Juste à côté.
3: T'as fait du parapente avec ton fils à La Réunion quand je parlais un peu des sensations fortes. T'as fait de l'hélico aussi en Guadeloupe. Non, t'aimes bien, t'es un aventurier, quoi. T'aurais pu faire Koh-Lanta. Ben oui.
4: J'aurais pu, ouais. J'adore l'aventure, j'adore tout ce qui est un peu sensations fortes. Et ouais, le parapente. Entre autres, à La Réunion, une expérience géniale.
3: J'imagine. Alors, si t'étais un animal, on l'a pas souvent, tu serais...
1: Qu'est-ce que c'est?
3: C'est quoi, ça, Christophe?
1: Bah ça, on dirait mon cotière le matin qui se réveille, mais bon...
3: Bah, c'est un cerf, ça. C'est le brame du cerf, ça.
4: Exactement.
3: Eh oui, et toi tu voudrais être en cerf avec des cornes et tout, des bois là sur la tête.
4: Exactement.
1: Mais pourquoi?
3: Ben oui, pourquoi?
4: Parce que je trouve que c'est un animal majestueux et qui est assez imposant.
3: Ok. Non mais c'est vrai, c'est majestueux, effectivement.
1: Bah j'adore, mais les pauvres, ils sont beaucoup tués par...
3: Oui, ça c'est encore une autre affaire.
1: Par les cazadores.
3: Quel beau talent inutile alors que nous sommes en plein Roland-Garros. Tu sais faire plein de choses avec une balle de ping-pong. Mais quoi?
4: Avec les balles de ping-pong, j'arrive à les faire tenir en lévitation en soufflant en dessous des...
3: Bien sûr.
4: En équilibre.
1: Moi, j'aimerais bien aller visiter la gendarmerie de Saint-Estève.
3: Allez, les gars, il faut que je vous montre un truc, là. Avec ma balle de ping-pong.
1: Écoute-moi bien, la prochaine fois que je vais voir mes copains à Thuir, je passe à Saint-Estève, c'est à côté.
3: Crédibilité
1: de l'adjudant.
3: L'adjudant. Est-ce qu'on peut avoir une vidéo? Tu te filmes en faisant ça, et t'inquiète pas, on saura quoi faire de la vidéo.
4: Non.
1: Ouais, on saura bien quoi faire. Voilà.
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1: Alors, dis donc, il paraît qu'on a joué à Daktari en allant ce voyage, pendant le voyage en Namibie.
2: Hein, ben, hein,
1: on a rencontré des animaux sauvages. Qu'est-ce qui s'est passé?
2: Quand on était en Namibie, on a rencontré plein d'animaux sauvages. Et puis un soir, on s'est couché et on s'est fait raccompagner par un ranger parce qu'il n'a pas voulu qu'on rentre tout seul. Parce qu'on avait une voiture avec la tente sur le toit. Mm-hmm. Et puis quand on est arrivé avec sa petite lampe, il nous dit bon, ben, vous voyez là, c'est un crocodile.
1: Oh, bah écoute, il faisait une petite balade du soir.
2: Voilà, donc on est vite rentré dans la tente et puis on n'a pas du tout envie de faire pépé la nuit.
1: Ah bah non, tu m'étonnes. Hein. Sinon, c'est... Bah oui, hein, c'est sûr que les crocodiles, c'est pas très gentil. Alors, il paraît que t'es un peu naïve, un peu la poisse. Tu te fais voler ta carte bleue à Prague, mais tu peux me dire le profil du voleur, s'il te plaît?
2: Ah ben, en fait, c'était dans le bus de l'aéroport, et puis il y a une petite mamie qui nous a demandé, qui nous a dit « Ah, vous êtes français, j'aime bien parler français, je parle pas souvent, j'ai pas l'occasion, il y a... » Et puis quand on est arrivé, ben, on n'avait plus de carte bleue. C'était vraiment une petite mamie à qui on aurait donné le bon Dieu sans qu'on fasse.
1: Et voilà.
2: Surtout qu'il y avait la visite du pape, mais bon, voilà.
1: Et voilà. Tu t'es fait avoir par une petite mamie. C'est les pires mamies. Tu veux que je te dise Les pires, c'est les petites mamies. Alors, ma chérie, nous allons tout de suite marquer 5 points de plus. C'est-à-dire que tu ferais un sans faute, ce serait merveilleux. Tiens, je te mets une petite chanson. Ah, nous allons parler de crêpes. Je suis affamée, hein, je vous préviens. Alors, quel prénom désigne les célèbres crêpes flambées à l'orange et au Grand Marnier? Comment qu'on les appelle, les crêpes au Grand Marnier et à l'orange, quand elles sont flambées? Top chrono, 10 secondes.
2: Je rappelle qu'on habite à Nantes, c'est les crêpes Suzette.
1: Eh oui, le crêpe Suzette comme Danny Briand. Eh oui, les crêpes Suzette, hein, ça a été inventé fin 19e. Un flambage réalisé par un jeune apprenti cuisinier. Ça a été un peu comme un accident et du coup c'est resté. Bravo, ça te fait 11 points.
3: Je crois que c'est comme la tarte tatin.
1: Exactement.
3: C'est un accident. Ouais.
1: Souvent, tu sais, les trucs comme ça.
3: Oui, ouais, ouais. Nous aussi, c'était un accident. C'est rencontré, puis d'un coup, on a fait des missions.
1: Voilà, hein, c'est un truc de dingue.
3: C'est 2 ans, hein, et on est content.
1: Oh là là.
3: Ça fait plaisir.
1: Jamais 203, comme dirait l'autre.
3: Je crois que oui, il ne faut jamais dire Fontaine. Hein. Nous sommes tous d'accord. Christophe, avec ici Roussillon. Alors, Christophe, qui est gendarme, rappelons que c'est un gendarme, c'est un adjudant. Il a rencontré Jade dans le cadre de la patrouille.
1: Ah.
3: Et oui.
4: Ah. Exactement.
3: Allez, raconte, c'est le gendarme se marie, ton histoire ou pas?
4: Pas encore, on vit dans le péché, mais...
1: quelle honte.
4: Non, oui, effectivement, rencontré en patrouille. En fait, elle revenait de voyage en Thaïlande et le collègue de boulot avec qui j'étais ce jour-là a décidé de lui rendre visite. Donc, arrivé à son domicile... On a discuté, elle nous a servi un petit jus à boire, un petit jus d'orange.
1: Petit jus d'orange.
4: Exactement. Et en quittant le domicile, il y avait son numéro de téléphone affiché sur sa voiture.
3: D'accord.
4: Parce qu'elle est photographe et du coup, j'en ai profité pour récupérer son numéro de téléphone.
3: Oh, c'est l'enquêteur qui parle.
4: Comment ?
3: C'est l'enquêteur qui parle. C'est le mec qui a repéré le numéro de téléphone, bien sûr.
4: Bah oui. Exactement. Et du coup, j'en ai profité pour lui écrire, la remercier. On s'est revu, on s'est jamais quitté.
3: Mais dis donc, j'ai dit que c'était une patrouille. Mais si j'entends bien, c'est un copain, c'est un de tes collègues qui décide d'aller voir une copine. C'est pas, on n'était pas sur une interpellation, là. Hein. C'est pas de la patrouille. Hein.
4: C'était du contact.
3: Ouais, du contact. On allait boire un petit verre de jus d'orange, du contact.
1: Ouais, un petit verre de jus d'orange dans les Pyrénées. Les gendarmes.
3: Du dent. Vous savez que votre adjudant, il fait souffler les balles de ping-pong. Hein, vous êtes au courant, les gars, dans la gendarmerie. Ouais, sacré Christophe. Bon, Christophe. Christophe qui est un peu un sous-doué aussi. Hein, on en parlera peut-être dans un instant. Mais le gendarme, il a falsifié ses bulletins quand même quand il était gamin. Hein. C'est moche.
1: Là.
3: C'est moche.
1: Pour pas te faire engueuler par tes parents, c'est ça?
4: Exactement, c'est ça. Pour pouvoir aller au rugby, je falsifie mes bulletins. pour faire croire que j'avais des bonnes notes pour pouvoir aller au rugby avec les copains et profiter.
1: Ouais. Et bah, quand les vraies notes arrivaient, tu te faisais deux fois plus.
3: Surtout qu'il était nul en classe, hein, tu l'assumes. Donc à un moment donné.
4: Exactement. Il n'y a pas à avoir honte.
3: T'es nul toute l'année, bon, et en tous les cas, t'es pas bon, c'est toi qui l'as dit que t'étais nul. Et d'un coup, tes parents voient que t'as eu 19. Hey, oh, hey, tu les prends pour qui? Hein? Pour du jambon de Bayonne?
1: Ouais, voilà.
3: Ouais, Christophe.

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1: Alors, nous sommes avec Mickaël qui a 4, Estelle qui a 3. Mickaël qui joue avec ici Sud-Lorraine. Mickaël, nous allons parler du fait que tu es un peu taquin avec tes collègues.
2: Tout à fait, oui. Même trop.
1: Ah là là là là, ça fait de la blague, ça fait de la blague. Oula. Il paraît qu'une fois, tu as entouré de films étirables une voiture de collègues, c'est-à-dire
2: un rouleau de film, et en plus il pleuvait le jour-là et c'était bien amusant. Je l'ai encerclé, j'ai fait plein de tours avec, et le collègue, quand il est sorti à 16h, il pouvait pas rentrer dans sa voiture et il pleuvait.
1: Ah, mon
2: donc
1: Dieu.
2: La voiture était filmée et tout, donc c'était vraiment rigolo et je l'ai filmé en plus.
1: Il t'adore donc.
2: Oui.
1: Il paraît que tu caches des outils, tu déprogrammes des machines, c'est-à-dire.
2: Oui, quand quelqu'un fait un programme sur la machine et qu'il part pour aller chercher un outil, je dirige la machine, je change les cotes. Et du coup, il n'y a pas la même pièce, donc c'est rigolo.
1: C'est hyper rigolo, mais tu mets des bonbons à l'amande dans le café de tes collègues?
2: Aussi, oui. Et ils toussent pas mal après, du coup.
3: Ouais. C'est sympa, celui-là.
1: Mais dis-moi, ils se sont jamais vengés de toi?
2: Non, pas spécialement, non.
1: Ah bon? C'est-à-dire?
2: Non, je sais pas s'ils ont peur, de me refaire la même chose ou non. J'ai pas de farce de leur côté.
1: Je vais appeler immédiatement tes collègues. Je pense que moi, je serais toi, je ferais quand même un petit peu attention.
3: Oui.
1: Parce que toutes ces années à faire des blagues.
3: Je pense qu'ils vont venir le cap, tu rais.
2: Oui.
3: Ça s'appelle cap, hein, je le rappelle pour ceux qui nous ont rejoint. Voilà.
1: Je demande pardon à la France. Alors, ne ris pas, Mika, ne ris pas. Alors,
2: mais si, c'est rigolo.
1: Bon. Tiens, je vais te mettre une petite chanson. Pour.
2: Oui.
1: Oui. Parce que il paraît que tu as eu une petite aventure quand t'es parti en voyage à l'île Maurice.
2: Oui.
1: Et oui, parce que t'es bien arrivé avec ta chérie, mais pas les bagages. Alors, qu'est-ce qui s'est passé?
2: Ils m'ont pas suivi, malheureusement.
1: Alors, qu'est-ce qui s'est passé?
2: On est arrivé à Air Mauritius. On attendait comme deux et nos valises ne sont pas arrivées. Ils étaient restés à Charles de Gaulle.
1: Et donc, comment vous avez fait sans...
2: On a dû se débrouiller pour trouver des magasins là-bas, pour s'habiller, pour voilà. Donc, les vacances commençaient déjà très bien.
1: Ah là là là là, une semaine d'achat pour acheter des nouveaux vêtements qu'on n'a pas forcément, on aime bien. Alors, il paraît que Jenny Lee, elle aimait pas trop, il y avait trop de couleurs.
2: C'est ça.
1: Ah là là, oui, je comprends, c'est terrible.
3: Bah, c'est mieux le noir, hein. C'est comme Zorro, il peut mettre des capes.
2: Zorro.
3: Oh là là. Je me surpasse aujourd'hui.
2: Il me tacle.
3: Oh, c'est gentil.
1: Alors, tu sais quoi, la meilleure réponse, mon petit chat, c'est que tu vas gagner. Tu vas gagner 5 points tout de suite. Tiens, je te mets une petite chanson.
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1: Alors, comment ça s'appelle quand on voit tout un groupe de poissons qui nagent, justement? On dit c'est.
2: Comment un ça s'appelle? Un banc de poissons.
1: Un banc de poissons? Alors, est-ce que c'est vrai? Est-ce que c'est faux? Est-ce que c'est vrai? Est-ce que c'est faux? Eh ben, c'est vrai, oui, bien sûr. Donc ça fait 5, t'as 9.
3: Comment tu l'engueules?
1: Voilà. Mais non,
3: oui, mais bien sûr, non, non, non.
1: Je l'engueule pas, je me réjouis au contraire.
3: Chacun son coaching.
1: Ah oui, ça, moi j'encourage, hein, tu sais.
3: Rappelons-nous. Bon, alors, Estelle est en face, là. On va jouer dans un instant pour tenter de marquer 5 points de plus. Estelle a ici Pays de Savoie. Estelle qui a été à Koh-Lanta. Alors, attention. Tu n'as pas fait Koh-Lanta l'émission. Tu as été à Koh-Lanta en Thaïlande.
5: Oui, j'ai pas participé à l'émission. Non.
3: Parce que la première édition de Koh-Lanta, l'émission, c'était en Thaïlande, à Koh-Lanta. C'est pour ça que l'émission s'appelle comme ça. Qu'est-ce qui t'est arrivé sur le bateau?
5: On avait prévu de faire une petite excursion à la journée. Donc, on est tous partis sur une petite pirogue. On avait loué un petit bateau un petit peu traditionnel. Et on allait sur une petite île. On a passé la journée, etc. Donc, il y avait quoi, une heure de traversée, tout s'est bien passé. Et au retour, les guides nous disaient qu'il faut partir une heure avant, enfin même deux heures avant, on prévoit un orage, etc. Donc au lieu de partir à 15h, on est parti à 14h. Dommage, parce que c'est vrai que la journée était belle, on avait bien profité, etc. Et puis, on part, et 10 minutes après, la mer est complètement déchaînée, c'est creux de 6 mètres, on a passé deux heures dans le bateau, à avoir la peur de notre vie. On est arrivé complètement trempé. Et puis
3: bah,
5: voilà.
3: Et pareil,
5: le retour a été chaotique.
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4: Alors, bien sûr, on peut se dire que personne n'a le bon goût universel, mais on peut aussi se rappeler que les auditrices et les auditeurs ont toujours raison. Ah bah oui, c'est une règle de base quand on fait de la radio. Alors, on a décidé, avec toute l'équipe d'ici, de vous consacrer une émission par semaine. C'est votre Décibel. Vous venez non seulement choisir la musique, mais aussi la présenter vous-même. Et si ça vous dit de participer, vous n'hésitez pas. Il suffit d'envoyer un email pour s'inscrire. Notre adresse, c'est Décibel, au pluriel, @radiofrance.com, Décibel avec un S à la fin, @radiofrance.com. Dans le mail, vous mettez la chanson que vous avez envie de partager et puis votre numéro de téléphone pour qu'on puisse vous rappeler. C'est ce qu'a fait Gwen et c'est avec lui qu'on démarre l'émission de ce soir. Salut Gwen.
5: Salut Émilie.
4: Comment vas-tu?
5: Eh bien ça va.
4: Alors, tu ouvres l'émission. Attention, sacrée responsabilité. Hein. Si les gens zappent, c'est ta faute. Et tout de suite, elle met une bonne ambiance. Gwen, t'habites dans le sud de la France, à Toulouse. Très
5: ouais.
4: Exactement.
5: Ouais.
4: Comment va la vie?
5: Eh bien, écoute, elle va bien. On attend avec impatience encore plus de soleil.
4: Ah oui, oui, c'est ça. Et si possible, les vacances qui vont avec.
5: C'est ça.
4: Soyons fous, parce que le soleil, c'est bien. Mais le soleil, quand on n'a rien à faire de sa journée, là, ça commence à devenir très intéressant.
5: Oui.
4: Mais bon. Alors là, justement, c'est une chanson que tu nous as choisie ce soir, qui est parfaite à écouter. Alors, si possible, à la plage, mais au moins en prenant le soleil. Hein.
5: Exactement. D'un groupe que j'avais vu sur scène à Toulouse, à l'Halle de la Machine, donc avec les grosses machines derrière, et c'était absolument un souvenir mémorable. Le groupe, c'est La Femme.
4: Ah, La Femme. Alors, les fans de Clara Luciani ont déjà entendu parler de La Femme, même si c'est un groupe de rock plutôt indépendant, parce que c'est chez eux qu'elle a fait ses débuts, hein, si je ne m'abuse.
5: C'est exactement ça. C'est un groupe qui a vu plusieurs chanteuses dans ses rangs, et et donc Clara Luciani tout au début, ouais.
4: C'est ça, parce qu'en fait, les deux leaders de La Femme, ces deux garçons, c'est Sacha et Marlon. Mais après, il y avait, voilà, selon les compos, selon les chansons, besoin d'une voix masculine ou féminine, ou deux voix ou trois voix. Et Clara, ouais, elle faisait partie de cette équipe-là. Et d'ailleurs, elle est allée leur rendre hommage parce qu'ils ont donné un grand concert pour dire adieu, hein, parce que La Femme, maintenant, c'est fini. Et elle est venue chanter avec eux.
5: Ouais, et puis ce titre-là, ils avaient mis, bah, c'est leur titre emblématique hein, sur la planche. C'est, ouais. C'est vraiment leur ADN musical. On retrouve un peu de cold wave, d'électro, hypnotique, et puis bah, tu te laisses vite emporter. Et moi, j'ai un souvenir majestueux de les avoir vus sur scène où, ouais, c'est clair, tu te laisses embarquer par une énergie. Tu surfes sur la vague musicale, quoi.
4: Mais ouais, et alors tu sais que moi, j'ai eu de la chance. Je les ai vus, c'était donc, je pense, en 2013, aux Vieilles Charrues.
5: Ouais.
4: Donc c'est l'année de la sortie justement du premier album Psychotropical Berlin sur lequel il y a la chanson là, sur la planche. Et en fait au moment de Sur la planche, ils ont sorti une grande planche de surf, alors pas dans la vraie matière des planches de surf, mais plutôt en polystyrène, qu'ils ont jeté dans le public. Et en fait Marlon est monté et il a surfé vraiment sur le public. Il était sur sa planche en polystyrène et le public portait la planche et il a surfé très très loin comme ça dans le public des Vieilles Charrues et puis il est revenu sur scène. C'était un moment un peu fou.
5: Ouais, et puis la folie, ça faisait partie aussi du groupe. Hein.
4: Oui, c'est vrai. C'est vrai. Mais c'est une très bonne idée de les ressortir de la malle aux souvenirs, mon cher Gwen.
5: Ouais.
4: T'es un bon programmateur. Hein. Heureusement qu'on t'a.
5: Je vais rougir. Juste un passionné.
4: Avant que tu rougisses, j'en profite pour rappeler que tu tiens un compte Instagram de découverte musicale qui s'appelle Inclusique. Vous écrivez tous les que en K, Inclusique. Et là, vous tombez tous les jours, tu mets des nouveautés quasiment. Hein.
5: Ouais, quasiment.
4: Voilà, c'est bien. Ça plaît à l'algorithme et aussi au public, évidemment, parce qu'on adore découvrir de nouveaux artistes. Mais là, c'est un souvenir. Et ben, merci pour le souvenir, Gwen.
5: Avec un grand plaisir.
4: On t'embrasse. Voici La Femme sur.

0: que bah, entre Hawaï et Biarritz, on était sur la planche avec La Femme. 6 albums en tout dans leur discographie, mais c'est vrai que ils n'ont jamais atteint le côté fou et l'effet de surprise de leur premier album que je continue à vous recommander 13 ans plus tard, Psycho Tropical Berlin. Si vous voulez retrouver un petit peu de la folie de La Femme en concert, eh bien allez voir Marlon Manier, ex La Femme, donc désormais en solo. Il sera en concert aux Nuits des Guitares de Beaulieu-sur-Mer, un joli festival, le 3 juillet. Il sera aussi au Midi Festival de hier, le 25 juillet.
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0: Et c'est Laurent maintenant qui prend la programmation musicale de l'émission en main. Salut Laurent.
2: Bonjour Émilie.
0: Bienvenue. Oui. Comment ça va Laurent?
2: Ça va bien, ça va bien. Tu vas me dire que je ramenais toujours un petit peu autour des années 69, 70.
0: Oui. Alors c'est vrai que alors on a des auditrices et des auditeurs qui passent une fois le dimanche et puis on les entend plus jamais. Après on en a qui deviennent des réguliers et je sens bien que chacun a sa petite marotte et effectivement Laurent qui passe pas mal de dimanches avec nous ces temps-ci, les années 60 en même temps. Laurent, on va pas se mentir, ce qui est sorti dans les années 60 et qu'on écoute encore aujourd'hui, 60 ans plus tard donc, il y a forcément, voilà, c'est pas un hasard, c'est pas un accident, c'est qu'il y a eu de grandes chansons à cette époque-là, non?
2: Oui, oui, mais il y en a dans tous les temps hein, d'ailleurs. Hein.
0: C'est vrai, donc, mais je sais pas, je me demande, tu sais, parfois j'écoute des chansons comme ça en 2026 et je me dis, tiens, qu'est-ce qu'on écoutera encore en 2086? Peut-être pas tout.
2: Non, mais on n'écoute pas tout de 60, des années 60.
0: C'est vrai. C'est
2: 70,
0: vrai.
2: Donc voilà. Puis,
0: donc les années, voilà. Les années 60, Laurent, et alors là, en plus, ce soir, tu nous offres une voix féminine absolument délicieuse. Révèle-nous le nom de la chanteuse, je te prie.
2: C'est Dusty Springfield. Oh. Effectivement, c'est elle que j'avais envie d'écouter, puisque on n'entend pas souvent à la radio.
0: Oui, c'est vrai.
2: Et elle a une voix merveilleuse et. Et je pensais que ça valait le coup. Alors, pour ça, j'avais proposé quelques chansons d'elle.
0: Ouais.
2: Et t'as choisi une en particulier, on dira après laquelle. Mais déjà, juste pour parler un peu de Dusty, c'était une chanteuse anglaise, qui dans les années 60 était un petit peu la reine de ce qu'on a appelé la Blue Eyed Soul, la soul chantée par des blancs.
0: Oui. Alors, j'ai joliment dit, hein, la soul aux yeux bleus, pour nous faire comprendre ouais. que, voilà, elle avait pas la peau noire, puisqu'elle avait les yeux bleus.
2: Voilà. Et là, Dusty, son fils était, faisait une belle carrière dans ce genre, entre soul et pop. Et en 68, elle avait essayé de passer une marche supplémentaire en signant avec le label Atlantique, un label américain, qui a un très beau catalogue, en particulier de soul, mais aussi de rock et de musique de ce genre. Et pour cette signature, son premier album a été enregistré en novembre 68 à Memphis.
0: Oui, Memphis, Tennessee, sud des États-Unis. D'ailleurs, tu sais que moi, j'ai longtemps cru qu'elle était américaine, Dusty Springfield.
2: Parce que moi aussi.
0: Cet album, mais ouais, Dusty in Memphis, avec la pochette superbe, et c'est son album le plus connu. Et je me suis dit, bah ok, elle est à Memphis, elle est américaine. Eh ben non.
2: Eh ben ouais, voilà. Mais je me fais avoir à chaque fois, même avant que je le sais,
0: oui.
2: Je l'oublie. Parce que voilà.
0: Et alors la chanson que tu as choisie, enfin qu'on a choisie du coup, parce qu'effectivement il y avait une grande liste, c'est une chanson particulière, surtout pour le public français.
2: Ouais, parce que c'est un compositeur français.
0: Et ah oui,
2: ce qui n'est pas super intuitif pour un musicien ouais. de soul enregistré à Memphis, mais c'est surtout la musique du film L'affaire Thomas Crown.
0: C'est
2: avec Steve McQueen et Faye Dunaway, qui était sorti en 68, juste un petit peu avant à l'été.
0: Voilà.
2: Et il y a une séquence
0: ah, oui.
2: fabuleuse, classique, justement avec la musique qu'on va écouter, où Steve McQueen est dans son planeur en train de voltiger dans les airs, et à terre, dans sa voiture, il y a Faye Dunaway qui le regarde. Et évidemment, il n'y a pas de dialogue, puisqu'ils sont chacun un dans son planeur, l'autre dans sa voiture. Et cette musique est chorégraphiée, il y a juste la musique qui fait le son dans la scène.
0: C'est ça.
2: Et le réalisateur, Norman Jewison, avait monté cette scène-là sur Strawberry Fields Forever des Beatles. Mais évidemment, il n'avait pas gardé ça pour le film. Donc il a demandé à Michel Legrand, qui faisait la musique du film, de refaire une musique pour cette séquence-là. Et cette séquence-là, ça s'appelle The Windmills of Your Mind. Ouais. En français, c'est devenu Les Moulins de mon cœur.
0: Oui, Les Moulins de mon cœur au lieu de Les Moulins de ton âme.
2: Mais bon, écoute. Ça reste dans l'esprit pour une fois. Je veux dire, il y a eu pire comme traduction.
0: Ça nous va. Et puis la version est là, absolument magnifique, signée, chantée par Dusty Springfield. Mais vous pouvez aussi trouver une version chantée par Michel Legrand, The Windmills of Your Mind, Golden Globe de la meilleure chanson originale et Oscar de la meilleure chanson originale en 1969. On a été bavard avec Laurent, mais c'est pas grave. Voici Dusty Springfield. 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

0: Alors si vous tombez dans le vortex des reprises des Moulins de mon cœur, Windmills of Your Mind, vous en avez pour des heures, hein, puisqu'il y a la version de Dusty Springfield que vous venez d'entendre, choisie par Laurent, la version de Michel Legrand, et puis il y a Sting, il y a la chanteuse de Texas, il y a vraiment tout un tas de gens fabuleux qui ont chanté cette chanson. Alors bonne recherche les amis.
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0: Quittons les années 60 et rendez-vous en 1999, l'année où vous avez découvert Britney. Le tournant du siècle, comme on disait à l'époque, où on vendait encore des disques, hein, 115 millions d'albums vendus cette année-là en France. Et David Hallyday, qui arrêtait pendant un temps d'être juste le fils de son père.

1999, c'est aussi l'année de la mort de Dusty Springfield, tiens, qu'on vient d'écouter. La mort de Stéphane Sirkis aussi, le frère jumeau de Nicolas d'Indochine. Et c'est également en 1999, la première édition du festival Solidays

0: chemise et la bise à celles et ceux qui nous écoutent dans la région de Toulouse. Allez, restez bien dans le coin. Décibel continue les chansons préférées des auditrices et des auditeurs avec Sylvie, Claudine, Patricia et Roland. On va pas s'ennuyer.
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0: Un petit peu plus tard dans l'émission, on vous fera découvrir la toute nouvelle chanson de Zazie. Et puis on vous parlera aussi des grands concerts pour les 50 ans de carrière de Renaud qui ont eu lieu la semaine dernière. Pour le moment, c'est Sylvie qui nous écoute. Mais elle aussi dans le sud, je crois d'ailleurs. Salut Sylvie.
3: Salut Lily.
0: Oui, je parlais de Toulouse il n'y a pas longtemps. T'es d'où toi?
3: Eh ben non, c'est vrai que tu penses chaque fois que je suis de Toulouse,
0: ça me déplairait pas,
3: mais j'habite vers Nantes en fait.
0: Donc c'est pas la première fois que je. Écoute, je dois avoir une copine qui s'appelle Sylvie à Toulouse et qui me manque. Je vois pas autrement.
3: Comment?
0: Je te jure. Alors Sylvie, ma nantaise. Donc il y a un truc sur lequel je ne peux pas me tromper avec toi, c'est qu'à chaque fois que tu débarques ici un dimanche soir, c'est qu'il y a un dossier Julien Doré.
3: Voilà.
0: Ah voilà, ça. Je ne me trompe pas. Juju Doré, alors quelle est l'actu de Juju? Je crois qu'il faut réserver des places de ciné, c'est ça?
3: C'est ça, il faut réserver pour le 2 juillet. Bah écoute, bon bah c'est fait hein.
0: Oui, toi tu les as tes places, mais alors pour ceux qui n'y auraient pas pensé, on explique en gros, c'est le film de son concert, c'est le Pestacle.
3: C'est ça, c'est le Pestacle, a priori avec bon, des petites surprises de ce qui se passe hors caméra. Enfin bon, a priori...
0: Il y aura de la coulisse.
3: Apparemment, oui, il a dit il n'y a pas longtemps qu'il y aurait de belles surprises.
0: Ça c'est top, et puis c'est vrai que le spectacle de Julien, évidemment c'est des chansons et c'est ce qui se passe sur scène, mais il y avait énormément de choses qui se passaient au plafond, sur les côtés, dans les écrans géants et tout, donc c'est pas mal de le voir au cinéma, en vrai, pour pouvoir profiter de tout ce qu'il a prévu.
3: Exactement, ouais, c'est vrai que ça va être une autre vision et je suis bien contente, j'ai hâte de découvrir ça.
0: Donc, séance unique le 2 juillet prochain, mais par contre c'est dans tout un tas de cinémas, donc voilà, le ciné près de chez vous, et sinon vous faites 10 km de plus et a priori vous trouverez un ciné qui fait ça, ça m'a l'air d'être bien réparti partout en France, voilà, pour le 2 juillet, bon très bien. Merci pour les actus dorés, ma chère Sylvie. Et alors, ton doré à toi ce soir, lequel allons-nous écouter?
3: Eh bien, écoute, j'ai choisi Barracuda.
0: Ah.
3: Barracuda, bon, voilà, où il met ses mots sur l'album Aimé, le devenir du climat, de la planète. Voilà, c'est une très jolie balade, même si sur le fond, c'est vrai que voilà, il a eu envie de parler de ça avec un clip qui était magnifique, qui a été tourné dans la cour d'un château du Gard, avec un parterre d'enfants qui fait donc les chœurs,
0: ouais,
3: et aussi
0: beau, hein.
3: des pingouins. Enfin, c'est un très très joli clip. Si vous ne l'avez pas vu, vraiment, c'est vraiment très très joli. Bon, comme souvent ce qu'il fait quand même.
0: Ah bon, c'est lui, tu trouves? C'est vrai. Et que, voilà, quand certains vont aller à fond utiliser des mots terribles et on va les accuser d'éco-anxiété, là c'est pas le cas, Julien, il met toujours de la poésie et de la tendresse et de l'amour autour de ça, et c'est vrai que la présence des enfants est extrêmement réconfortante.
3: C'est ça. D'accord. Et puis, bah, écoute, comme on a présenté, tu sais que tu n'ignores pas que je fais du théâtre et de la danse. Et donc, on a présenté il y a 15 jours notre comédie-ballet. Et il y avait un tableau avec des enfants, avec cette musique. Et en plus, j'arrivais aux répétitions avec mon texte de théâtre signé par Julien Doré.
0: Voilà,
3: bon, j'ai crâné un peu, quoi.
0: Mais t'as raison, t'as le droit de faire ta crâneuse, Sylvie. Et en plus, tu nous fais profiter d'une très jolie chanson. Ça s'appelle Barracuda et c'est sur l'album Aimé. On l'écoute, Sylvie?
3: On l'écoute, ça marche.
0: Merci beaucoup.
3: De rien.
0: À la prochaine. Salut.
3: Ouais, salut.

0: Barracuda de ce cher Julien Doré que vous pourrez voir au cinéma le 2 juillet, mais aussi sur une jolie sélection de festivals d'été.
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0: Zazie est de retour, alléluia! Elle a publié un joli message sur son compte Instagram pour annoncer la sortie de cette toute nouvelle chanson qui s'appelle Peu importe. Elle a écrit « En mai, on fait ce qu'il nous plaît et ce qui me plaît moi, c'est la musique. J'ai donc grand plaisir à vous annoncer que dans quelques dodos, puisque c'était il y a quelques jours, va sortir de mon petit cœur d'artiste chaud une chanson toute fraîche. J'ai un peu le trac, forcément, mais j'ai surtout très envie de savoir ce que vous en pensez. J'espère qu'elle vous plaira. Vous me direz. En attendant, je vous embrasse fort. Signé Zazie. C'est parti. »

0: importe. Peu importe, c'est la nouvelle chanson de Zazie et elle sera après-demain, mardi soir, l'invitée de Décibel.
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0: Vous le savez, si vous suivez l'émission de manière régulière, dites donc, j'espère, bande de cancres. Bon, bref, en tout cas, ici, on a une passion, Michel Jonas. Et ça tombe bien, car c'est une passion que nous partageons avec Claudine, qui arrive maintenant. Bonsoir Claudine.
2: Bonsoir Émilie, ravie d'échanger avec vous.
0: Ah, moi aussi Claudine. On est d'accord, ce Michel Jonas, c'est quand même un trésor national.
2: C'est un magnifique artiste.
0: Ouais.
2: Au répertoire très diversifié.
0: Oui, c'est vrai.
2: Voilà.
0: C'est vrai.
2: Et c'est vrai qu'on l'associe souvent au jazz, au blues.
0: Oui.
2: Et puis, finalement, on connaît peut-être un peu moins les chansons plus intimistes, plus personnelles qu'il a pu écrire, composer, chanter. Et notamment la chanson Voyageuse que j'ai redécouvert il n'y a pas très longtemps, triant des cassettes.
0: Ah, j'adore! Ah, mais c'est trop bien de faire ça. Mais oui, on retombe sur des chansons auxquelles on ne pensait plus.
2: Exactement. Et je l'ai réécoutée, la cassette fonctionnait impeccable. Voilà.
0: C'était quand même du bon matériel, hein. Ça, il n'y a rien à dire. Les cassettes, c'est fait pour durer.
2: Exactement. Et voilà, j'ai redécouvert cette chanson qui nous en transporte dans l'évasion, le mystère aussi. Enfin, oui. Elle est tout en délicatesse, cette chanson, j'ai trouvé. Et voilà, ça m'a rappelé tous mes souvenirs de jeunesse.
0: Oh,
2: et où j'étais avec mes parents et mes sœurs. On voyageait beaucoup en train, puis plus tard avec mes amis de jeunesse.
0: Ouais.
2: Voilà, et je la dédie cette chanson à ma fille Claire, qui est une belle et grande voyageuse des temps modernes.
0: Ah, donc cette chanson parle d'elle, alors voyageuse, c'est Claire.
2: Voilà, c'est Claire en quelque sorte, que j'ai retrouvée dans cette magnifique chanson de Michel Jonas.
0: Alors c'est une chanson qui date du milieu des années 70, sur l'album Changer Tout, son deuxième album, hein, donc il est vraiment au début de sa carrière, et pourtant c'est déjà du Jonas, mais ça c'est sa patte. Et vraiment Claudine, c'est une super bonne idée d'écouter cette chanson qui ne passe jamais à la radio. Alors si vous le voulez, on y va maintenant.
2: Eh bien, on
0: se dit. Allez, on part en voyage. Voyageuse Michel Jonas, et merci beaucoup Claudine, à bientôt.

0: Voyageuse de Michel Jonas, très très joli choix de Claudine qui nous ramène donc sur l'album Changer tout, qui est un gros tube de Jonas, et c'est aussi sur cet album-là où il y avait les merveilleuses Vacances au bord de la mer. Si vous avez envie d'aller applaudir Michel Jonas, j'aime bien, c'est un peu comme Bob Dylan, il est toujours un peu en tournée. Alors parfois il y a 50 dates dans l'année, parfois il y en a 5-6, mais en tout cas, il y a toujours moyen d'aller applaudir Michel Jonas. Il sera au festival Jazz Opal le 19 juin, rendez-vous au Francofolie de Spa, allez faire un petit tour en Belgique, il y sera le même soir qu'Alain Chamfort, belle soirée française pour ce festival belge, ça sera le 22 juillet, et puis Michel Jonas en 2027 avec Jean-Yves D'Angelo, ce sera le 30 janvier à Paris aux Folies Bergères.
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0: Alors, c'est la loi du genre. Hein. Quand on fait des émissions avec des auditrices et des auditeurs, et ben parfois, les auditrices et les auditeurs, on n'arrive pas à les avoir au téléphone au moment où on a besoin d'entendre leur jolie voix. Et c'est le cas de Patricia. Patricia qui nous avait écrit en nous disant « Ce serait vachement bien d'écouter Richard Ashcroft. » Alors oui, c'est vrai que les chanteurs anglais ne sont pas forcément les plus représentés dans cette émission. Or, on a beaucoup d'amour pour eux, évidemment. Richard Ashcroft, c'est le chanteur d'un groupe et d'une chanson, notamment, que vous connaissez forcément, un tube emblématique des années 90. Richard Ashcroft, c'est le chanteur de The Verve. Et le tube, c'est Bittersweet Symphony.

1997, The Verve, Bittersweet Symphony, qui utilise un sample d'une version de 1965 de la chanson The Last Time des Rolling Stones, une version orchestrale, orchestrée donc par Andrew Oldham. Et voilà, ça avait fait un petit scandale à l'époque, parce que bon, c'était pas un sample nickel. Mais voilà, ça s'est réglé évidemment avec les années. The Verve, donc, ce groupe a un chanteur qui s'appelle Richard Ashcroft et qui est toujours très, très, très aimé au Royaume-Uni. C'est lui qui a fait toutes les premières parties de la tournée de reformation de Oasis, les frères Gallagher. Donc évidemment, il est remonté un petit peu dans le star system, ce Richard Ashcroft. Il va avoir 55 ans cette année. Et écoutez, pour un gars qui se l'est bien collé pendant les années 90, il a plutôt bonne mine. Et notre Patricia, qu'on n'arrive toujours pas à joindre à... Non, ça ne marche pas ce soir avec Patricia. Donc elle avait choisi pour vous une chanson d'un album solo de Richard Ashcroft, très jolie chanson qui s'appelle Song for the Lovers. C'est absolument magnifique et c'est tiré du premier album solo de Richard Ashcroft, Alone with Everybody, tout seul avec tout le monde. C'est l'an 2000 et c'est toujours absolument magnifique. Richard Ashcroft, merci Patricia.

0: Richard Ashcroft, le chanteur du groupe The Verve, à l'instant Song for the Lovers. Ah, je vous envie, si vous la connaissiez pas, vous venez d'avoir, je pense, un petit choc esthétique extrêmement plaisant. Richie, comme on l'appelle là-bas, sera en concert le 24 juin prochain au Zénith de Paris, concert unique en France. Je suis désolée, j'adorerais vous annoncer une tournée, mais ce serait un mensonge.
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0: Et ici, on ne ment pas. On peut, par exemple, vous certifier que les concerts donnés au Zénith de Paris, les trois concerts donnés au Zénith de Paris pour les 50 ans de carrière de Renaud, étaient formidables. Comment on le sait ? Parce que Franck, que vous avez d'ailleurs régulièrement au téléphone, si vous participez à Décibel, il y était. Et donc, il nous a dit que c'était fabuleux, qu'il y avait du son, il y avait de la lumière, il y avait des images, il y avait une belle ambiance, un public absolument heureux, et une liste d'invités qui était, écoutez, celle qui était annoncée. Alors que parfois, on nous ment, justement, on nous dit « Ah, il y a plein d'invités !» Et puis, total, il y a trois mecs de The Voice. Non, là, c'était vraiment classe. Il y avait Olivia Ruiz, Gauvin Cerce, il y avait Pascal Obispo, les Souchons, père et fils, Élodie Frégé, Francis Cabrel, Cali, etc., etc. Et quand je dis « etc., etc. », le premier « etc. », c'est Axel Red, et le deuxième « etc. », c'est Jean-Louis Aubert. Donc, c'est vous dire le parterre de stars qui était là pour rendre hommage à Renaud. Renaud qui était sur scène et qui participait, n'était pas simplement spectateur de ce concert hommage, il a participé. Bref, c'était tellement bien que la chaîne de télévision publique France 4 a annoncé que le concert avait été filmé et qu'il serait diffusé pour tout le monde après les grandes vacances. Voilà, à la rentrée de septembre. Alors, vous entendrez des choses formidables.
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0: Vos chansons préférées de Renaud, j'ai enquêté, il y a dans mon HLM, il y a aussi ces chansons plus personnelles et plus tragiques aussi, comme cet hommage à Coluche.

0: Les 50 ans de carrière de Renault, c'est quelque chose. Alors je vous propose de fêter ça en écoutant Les Béton sur l'album du même nom. On est en 1977.
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0: c'est vraiment génial, les chansons de Renaud. Là, j'allais dire, on peut en faire un film, mais même plus, on pourrait en faire une saison, une série, vous savez, avec plein d'épisodes, quoi. Les béton, c'était trop délicieux. Et le concert, donc, des 50 ans de carrière de Renaud sera à voir à la télé sur France 4 au mois de septembre.
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0: Alors tout à l'heure, je mettais la pression à Gwen en lui disant « Attention, c'est toi qui choisis la première chanson, si les gens zappent, c'est de ta faute. » Mais je pourrais mettre aussi une drôle de pression sur les épaules de Roland, qui a la lourde tâche de choisir la dernière chanson de l'émission. La dernière impression, c'est un petit peu comme le petit café et la mignardise au restaurant. Hein. Si ça, c'est pas bien, les gens s'en souviendront. Bonsoir Roland, ça va ?
2: Bonsoir Émilie, comment vas-tu? C'est un beau dimanche, du mois d'août presque, hein, parce que la chaleur est revenue.
0: Ah bah oui, chez toi évidemment. Où est-ce que tu habites déjà Roland?
2: À Agen. Bordeaux et Toulouse.
0: Bah oui, évidemment que chez toi.
2: Avec l'accent du sud.
0: Au mois de mai, c'est comme chez nous au mois d'août, oui, c'est à peu près ça. Alors mon cher Roland, la dernière chanson de l'émission ce soir, c'est une chanson américaine.
2: Exactement, j'aime tellement la pop américaine et le groove de la musique noire américaine, black pour faire moderne.
0: Oui, pour faire bilingue, exactement.
2: Et donc, et cette chanson, c'est en fait c'est l'un des premiers tubes de la sœur de mon idole de toujours, depuis que j'étais tout petit, c'est la sœur de Michael Jackson, c'est Janet Jackson.
0: Ah, Janet, elle est
2: Jackson,
0: fortiche.
2: Oui,
0: Janet
2: ouais. Jackson. Et c'est son premier tube, et quel tube! Et pour te dire une petite anecdote rapide, oui. J'avais un Walkman à l'époque, je le mettais à fond dans mes oreilles, j'ai failli me cramer les tympans avec ce titre-là, de Janet Jackson, Nest. Où elle dénonce le harcèlement de rue et toutes ces choses-là, qui ne date pas d'hier malheureusement, mais on a fait un tube extraordinaire, un tube digne de Beat It ou de Bad.
0: Ah oui, carrément. Ouais, toi, tu la mets au niveau du frangin Michael sur.
2: Ah oui, je la mets totalement au niveau, et d'autant plus que Janet et Michael Jackson étaient très
0: proche.
2: Complice, une bien dans la vie, et lorsque son grand frère est mort, pour elle, ça a été vraiment un désastre, quoi. Mais pour tous ses grands fans également, tout comme moi. Mais c'est vraiment quelque chose qui fait danser. Et moi, comme,

0: Nasty, c'était sur le troisième album de Janet Jackson en 1986. Le disque s'appelait Control. Et Décibel, c'est terminé pour ce soir. Merci à l'équipe de l'émission, Iris Guitoni, Sarah Bécard, Elodie Bianca Maria, Yanis Kalem et Franck Moilier. Je vous retrouve demain à 20h pour un Décibel forcément délicieux avec Pascal Obispo qui vient de sortir son nouvel album, Héritage numéro 2.
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0: bien clair. 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

0: avez compris qu'il nous parlait de sa préférence. Et il a bien fait d'en avoir une, parce que ça a fait une très belle chanson. Ma préférence à moi.
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3: Bonjour, bon dimanche, sous vos applaudissements, c'est Willy vient déjeuner chez vous, numéro 1056.
4: Oh là là,
3: bonjour la tribu.
5: Bonjour.
3: Alors, qui est là aujourd'hui? Nicolas Malabeuf, notre enfant de la télé. Bonjour mon bon Nicolas.
6: Bonjour Willy, bonjour tout le monde.
3: Et Fabien Imo, notre geek. Bonjour mon Fabinou.
7: Bonjour Willy, bonjour à tous.
3: Et bienvenue à tous. Merci d'avoir choisi votre émission utile sur votre radio utile. 55 minutes pour apprendre, comprendre et s'amuser de l'actu avec nos invités, nos chroniques, notre musique, nos cadeaux. C'est la Sainte Auréole aujourd'hui, hein, parce que vu la chaleur, il va y avoir des auréoles sous environ tous les bras de France. Donc n'hésitez pas, mettez ce qu'on appelle du déodorant. Allez-y les gars.
7: Où l'avez-vous, hein?
3: Où l'avez-vous? Voilà, en tout cas, on embrasse les auréoles qui nous écoutent. En attendant, vite, notez bien les deux dossiers du jour. Dans un instant, c'est le doux mois pour déclarer au fisc son revenu 2025. Oui. Si vous habitez, bah oui, Fabien ne l'a pas fait, mais si. Si vous habitez dans les départements de 1 à 19, la date limite de la déclaration est passée. Oh. Pour les autres, il nous reste encore quelques jours. Alors, à quoi servent les impôts? Comment faire si j'ai dépassé la date limite? Planquer son pognon dans les îles Caïmans? Comment faire? Toutes les réponses dans une minute avec Jérôme Cahuzac, notre invité. Oh. T'imagines? Et à 12h30, tout autre chose. Passé 50 ans, il est de plus en plus difficile de trouver un emploi. La discrimination à l'embauche des 55-64 ans en France, mythe ou réalité? Eh bien, ne manquez pas le témoignage de notre invité dans 20 minutes. Et bien sûr, vous le savez, vous faites partie de cette tribu. Je vous le dis tout le temps, mais tant pis, je dirai jusqu'à ma mort. Vous faites partie de cette tribu. D'abord sur le groupe Facebook. Alors,
7: pour nous retrouver, vous tapez Youpi la vie avec Willy Rovelli, vous tombez sur nous et vous avez la parole. Le sondage du dimanche à l'occasion oui, de la fête des voisins qui est ce vendredi.
3: Alors, vendredi, la fête des voisins.
7: Qu'est-ce qui vous énerve le plus chez votre voisin?
6: Il y en a beaucoup.
7: Alors, dans le sondage, on retrouve les travaux, les soirées, voisins trop curieux, le stationnement gênant ou rien, mes voisins sont parfaits. Alors. Et bien, pour l'instant, plus de 20% pour voisins trop curieux.
3: C'est vrai.
7: Dites-nous aussi en commentaire, il y a des trucs très rigolos comme Evelyne qui a posté « J'habite à côté du cimetière ».
3: Ah bah, il y a
7: voisin pas bruyant.
3: Pas bruyant.
7: Et surtout, on peut faire du bruit, ne se plaigne pas. Donc, continuez à réagir, c'est complètement gratuit. Pour nous retrouver, vous tapez sur Facebook « Youpi la vie » avec Willy Rovelli.
3: Moi, je vous l'ai déjà dit, hein, j'ai acheté un appart dans un endroit que j'adore, mais je déteste tous mes voisins.
6: Vous ne parlez à personne.
3: Je parle à personne, mais je vous jure, je suis dans des immeubles de 8 étages. Donc, il y a du monde, personne. Hein. Je ne parle à personne, que des cons. Mais franchement, un immeuble de cons. Ah, bah, le faire quand même.
7: Bah, c'est à Paris en même temps.
3: En même temps, c'est à Paris aussi. C'est pas bête. Réagissez aussi. Tiens, 08. Je les embrasse, ils m'écoutent peut-être.
7: Oui. On embrasse tous les Parisiens.
3: On embrasse tous les Parisiens. 0810 055 056. Tiens, appelez-nous, parlez des voisins, des impôts. Est-ce que vous avez galéré si vous avez entre 55 et 64 ans pour trouver du boulot? Bah, venez réagir. Ou veut juste nous faire un petit coucou. Vous êtes les bienvenus et vous repartez.
6: Eh bien, c'est notre voisine. À nous, on vit en coloc avec elle depuis des mois. Oui. C'est la carte carburant qui vaut 100 euros et le tirage au sort, c'est
7: utile en ce moment.
6: Ah oui,
7: utile en ce moment, les 100 euros de carburant.
3: Très utile. Merci. Est-ce qu'on a tout dit?
6: On a tout dit.
3: Allez, démarrons, allez.
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3: Allez, ouvrons notre premier dossier. Bonjour Gilles Bossiger.
8: Bonjour.
3: Bienvenue ici, mon cher Gilles. Vous êtes le président de l'Ordre des experts comptables de Paris-Île-de-France. Alors, on est donc dans la période où il faut remplir avec joie et bonne humeur notre déclaration d'impôt. Déjà, mon cher Gilles, tiens, ça sert à quoi de payer nos impôts? Il va où mon argent?
8: Eh bien, tous ces impôts sont absolument indispensables pour financer les services publics. Voilà. Le principal poste de dépense de l'État, c'est l'éducation nationale.
3: C'est utile.
8: Pour nos jeunes enfants, nos jeunes têtes blondes. Ouais. Il y a aussi la défense, c'est malheureusement un sujet d'actualité, poste de dépense qui augmente, la police, la justice. Et puis, le financement de la dette, parce que notre pays est endetté, donc il faut des impôts pour rembourser cette dette.
3: Aïe, aïe, aïe. C'est vrai qu'on est le pays où on le paye. On entend tout le temps qu'on paye le plus d'impôts, c'est vrai ça?
8: Ouais, alors en fait, on confond souvent les impôts avec les prélèvements obligatoires, puisque en fait, ce qu'on paye le plus dans ce pays, c'est pas des impôts, mais ce sont des cotisations sociales.
3: Ah, c'est des cotisations.
8: C'est encore autre chose parce que les cotisations servent à payer notre assurance maladie, nos retraites, la dépendance, etc.
3: Ouais. Mais par exemple, tiens, on va prendre un cas. Prenons deux cas de figure. Tiens, regardez. Là, il y a Nicolas Malabeuf qui est là. Il est célibataire.
6: C'est vrai.
3: D'accord. Et puis Fabien Aimo.
6: Il est bientôt célibataire.
3: Et Fabien Aimo est bientôt. Sa chérie va partir dans pas longtemps. Mais Fabien Aimo, donc lui, il a un enfant. D'accord. Alors, si je gagne 100 euros. Alors, Nicolas, célibataire, il gagne 100 euros. Fabien Aimo, il gagne 100 euros. Il a un enfant. Combien je paye d'impôts là-dessus? À peu près.
8: Alors, si vous gagnez que 100 euros, bah vous ne paierez pas d'impôts, hein, parce que vous ne serez pas imposable.
3: Sur 100 euros, je voulais dire. Voilà, bon, on s'est compris.
8: Ça peut aller de 0 à potentiellement 49%.
3: D'accord.
8: De votre revenu d'ensemble.
3: Oh, c'est-à-dire que sur 100 euros, je vais donner 49 euros.
8: Exactement, pour les contribuables les plus riches.
3: Trop. Oh là là là là. Bon alors Gilles, non, moi je ne veux pas.
6: Je refuse.
3: Est-ce qu'il y a des manières de tricher? Non, je plaisante. Bon, je sais que vous ne pouvez pas le dire. Bon, est-ce que, tiens, cette année, est-ce qu'il y a un ou deux trucs qui changent, je sais pas, là, dans les impôts, un truc important, là, donnez-nous un ou deux trucs très importants qui ont changé cette année?
8: Oui, alors il n'y a pas de grosses modifications. Ouais. Dans les petites nouveautés, il y a le doublement du plafond pour bénéficier de la réduction d'impôt sur les dons que vous faites aux organismes qui aident les personnes en difficulté. La Croix-Rouge, etc. Et le plafond qui était de 1 000 euros historiquement est passé à 2 000 euros. Donc, on peut avoir un petit peu plus de réduction d'impôt là-dessus. Après, on a plutôt des mauvaises nouvelles parce qu'on a la taxe qui augmente, qui passe de 30 à 31,4%. On a la fiscalité sur tout ce qui est Airbnb, location saisonnière qui augmente avec un abattement qui est réduit de 20 points. Et puis on a quelques cases supplémentaires à remplir sur cette déclaration, notamment sur le crédit d'impôt service à la personne, qui est un des crédits d'impôt les plus utilisés par les Français, où il faut mettre un petit peu plus d'informations sur les dépenses qu'on a fait. On nous demande plus de détails sur ce qu'on déclare dans ce crédit d'impôt. Bon. Mais pas de transformation très profonde dans l'impôt, pas de grosses nouveautés.
3: Là, je le disais, pour ceux qui habitent dans les départements de 1 et 19, il fallait déclarer cette semaine. Les autres ont encore quelques jours. Si j'ai dépassé le délai, ça claque, je suis puni tout de suite?
6: Non.
8: Bah oui, il y a quand même un délai à respecter. Vous pouvez vous retrouver avec des pénalités.
3: C'est très clair. Bam.
8: Et donc, si jamais vous n'avez pas tout, vous êtes un peu à l'arrache, n'hésitez pas à faire votre déclaration, la valider en l'état, parce que l'administration fiscale réouvrira en juillet le service pour pouvoir la modifier à ce moment-là. Il est important de respecter la date limite à laquelle vous êtes soumis, donc qui était effectivement la semaine dernière pour les premiers départements. Il y a encore une échéance là ce mois-ci, le jeudi 28, pour une autre partie des Français. Puis le 4 juin pour les derniers, notamment la région parisienne.
3: Le 28 mai, c'est les départements du 20 au 54. Et les 2A et 2B, c'est jusqu'au 28 mai. Et après, du 55 au 974-976, jusqu'au 4 juin. Pourquoi c'est jamais simple, en fait? 4 juin, 23h59. Hein, faites pas les couillons. Hein. Toi, tu vas attendre le dernier moment.
6: Moi aussi,
3: parce qu'on se dit, cette attente, tu vas peut-être pas payer. Mais si, en fait.
6: Mais vous payez beaucoup.
3: Je paye trop, Gilles. J'en ai marre, Gilles. Est-ce que je peux vraiment rien faire?
8: Il faut regarder la déclaration dans son entièreté, parce qu'il y a beaucoup de cases, beaucoup de petites choses à aller récupérer à droite à gauche, mais c'est vrai que c'est un travail fastidieux.
3: Je peux t'assurer que je vais les récupérer.
6: Vous pouvez lui faire confiance, il peut grappiller.
3: 10 centimes, je les récupère, j'en ai rien à faire. Gilles, merci beaucoup. Merci infiniment d'être passé. Vous voyez, sympa, Gilles.
6: Très sympa,
3: mon Gilles. Gilles, expert comptable, président de l'Ordre des experts comptables de Paris-Île-de-France. Voilà, donc faites pas.
6: J'ai envie de payer mes impôts grâce à Gilles.
3: Merci beaucoup. On parle de quoi dans un instant, mon Fabien?
7: L'actu web avec une info concernant Mireille Mathieu, qui n'est pas contente du tout.
3: Oh là là,
7: bon. Elle s'est fâchée, elle a mis un coup de pression à une entreprise bretonne.
3: Bon, explication dans un instant. 0810 055 056. Appelez-nous, c'est la libre dans l'antenne du week-end, on vous attend. Juste après, Germaine Jackson.

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2: Allez, les midi 16 sur votre radio ici. Merci d'être avec nous de plus en plus nombreux. Merci infiniment. Fabien Aymon, notre geek alors.
3: Il est l'heure de la mise à jour. Toute l'actu web est le sujet le plus commenté là depuis ces dernières heures sur les réseaux sociaux. C'est le soleil, la chaleur.
2: Ah, il fait chaud, il fait chaud.
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2: 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Moi, j'aime bien la
3: chaleur. Ouais, je sais. Depuis 2-3 jours, les températures sont très chaudes partout en France. Résultat, sur les réseaux sociaux, les femmes prennent la parole. Certaines utilisatrices font un rappel à l'ordre aux hommes. Écoutez.
5: Petit rappel pour vous, messieurs, il fait de plus en plus chaud. Une jupe, un short ou une robe n'est pas une invitation.
6: Ah, petit message pour la gente masculine. On en a marre de tout le temps se prendre des réflexions à deux balles venant de vieux tontons à qui on n'a vraiment pas demandé leur avis.
3: Non, c'est une triste réalité. Dès qu'il fait chaud, les femmes ont le droit à des réflexions dans la rue. Plusieurs applications d'entraide qui permettent de signaler justement ce genre de situation de harcèlement de rue, comme The Sorority ou Umai, notent une hausse des alertes. Dès qu'il fait chaud, non mais c'est quand même triste. Malheureusement, chaleur rime avec lourdeur. Toujours dans l'actu web, vous vous souvenez, il y a quelques semaines, je vous avais parlé d'une brasserie bretonne qui avait appelé une de leurs bières John Lemon.
2: Bien
3: Yoko
2: sûr,
3: Ono,
2: oui.
3: Yoko Ono, l'épouse de John Lennon, avait demandé l'arrêt immédiat des ventes de cette bière. Eh bien, une autre personnalité a fait la même demande. Oh. Cette fois, c'est une chanteuse française. C'est Mireille.
2: Il y a la bière Mireille Mathieu.
3: Non, c'est la bière Mireille Mafieux. dit la bière brune de contrebande. Bah écoutez, l'avocate de Mireille Mathieu, elle est pas contente.
7: Oh, c'est déstabilisant pour elle quand même qu'on puisse faire commerce sur une image un peu dégradante de son nom et de son image en fait.
3: Bon, bah voilà, la bière Mireille Mafieux n'existe plus. C'est dommage que les artistes le prennent mal. Perso, moi j'aimerais bien une bière qui porte mon nom. Hein. Moi j'aime bien me faire mousser. Ouais. Allez, on termine avec la réplique de la semaine. Réplique signée Sophie Davant. Elle était invitée dans le Maillon Faible cette semaine. Jeu animé par votre ami Olivier Mine. Écoutez, Sophie Davant a perdu ses moyens sur cette question.
8: Sophie, la première question vaut 100 euros. Top chrono. Selon l'expression, où se met-on le doigt quand on se trompe?
9: Compliqué celle-là.
10: Dans le cul.
8: Dans l'œil.
3: Ben voilà, pas mieux. Non, non. La séquence a beaucoup fait rire les internautes. Merci Sophie pour cette séquence qui restera dans les annales de la télé.
2: Merci beaucoup mon bon Fabien. Dis donc, vous vous êtes engueulés pendant la chanson les deux là. Pourquoi vous êtes engueulés?
11: On peut pas tout dire non plus.
3: On parlait des impôts.
2: Ah voilà, parce qu'il paraît que Nicolas, tu envoies tous tes impôts à ta mère.
11: Oui,
3: c'est sa mère qui
2: remplit tes impôts.
11: C'est ma secrétaire,
3: C'est un gros bébé, il fait rien.
2: C'est pas possible,
11: je ne ferai rien sans elle, c'est vrai.
2: C'est ta mère qui remplit les impôts.
11: Bénévolement.
2: Même pas, elle prend un petit pourcentage.
3: Il fait pas de paperasse en fait, Nicolas.
2: Toi, tu fais tout, c'est ta femme.
11: Non, il fait rien du tout.
3: Je fais tout à la maison, à la baraque. T'étais là hier soir.
11: C'est sa concubine qui fait tout.
2: Alexandre, tu es là?
12: Salut mon Willy.
2: Ça va Alex? C'est toi qui remplis tes impôts?
12: Content.
2: C'est toi qui remplis tes impôts ou pas toi?
12: Je le fais faire par ma maman. Hein.
2: Ah, bravo.
9: C'est le frère de Nicolas.
2: Quel âge tu as Alex?
12: 36.
2: À 36 ans et c'est encore sa mère qui fait les impôts, c'est extraordinaire. Bravo Alex, il a tout compris. Tu voulais réagir sur quoi mon Alex? Sur les voisins je crois, c'est ça?
12: Nous on est à côté d'une maison de retraite.
2: Alors ils sont bruyants ou pas?
12: Non, c'est très calme. Ouais.
2: Mais tu l'as fait exprès de te mettre à côté de la maison de retraite ou c'est le hasard?
12: Au départ il y avait pas de maison de retraite. Ils ont construit une après du coup.
2: Mais du coup est-ce qu'il y a des désagréments?
3: Des odeurs?
12: Non.
2: Il y a rien.
3: Bon, moi,
12: non, il y a rien.
3: Tranquille, t'es pénard.
12: Franchement, je suis pénard. Ouais.
2: Mais t'es dans une.
12: On voit des petits couples quand même qui se forment.
3: C'est marrant ça.
2: C'est pas vrai. Mignon, ça. Des petites vieilles qui se.
12: Oui, tout à fait. Ouais.
3: Plus on vieillit, apparemment, plus on est coquin.
2: Il paraît qu'on est hyper coquin. Il paraît qu'avec l'âge, on n'a plus rien à perdre. En même temps, on s'en fout. Hein, voilà.
3: Je connais une personne justement qui travaille dans une maison de retraite et apparemment, le soir,
2: ça tac-tac dans
3: les chambres.
2: Pas mal.
11: Bido.
2: Pour la nuit de noces. écoute, c'est bien.
12: Je connais quelqu'un qui travaille dans cette maison de retraite et elle me disait que la libido chez les anciens était très développée.
2: Bien sûr, mais moi, plus je prends de l'âge, plus je rattrape tout le retard.
3: Vieux cochon.
2: Alex, merci beaucoup d'être passé nous voir.
12: De rien, je fais un petit bisou à ma femme, c'est son anniversaire.
2: Et, que tu lui parles pas, que tu passes par la radio, si tu lui parles quand même. D'accord. Et ben l'embrasse aussi. Tu nous appelles d'où? On n'a pas dit.
12: J'aime bien savoir. Avignon.
2: Ouais. Bah Alex, on t'embrasse fort. Et ben tu embrasses ton épouse de notre part. Alors bon anniversaire. Elle s'appelle comment?
12: Elle s'appelle Céline.
2: Et ben on embrasse Céline. Merci beaucoup. Hein. Tu repars évidemment.
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2: À tout à l'heure, Alex. On t'embrasse fort. Merci beaucoup. Allez, dans un instant, on vous présente un invité pas banal parce qu'on aime vous présenter des invités pas banaux.

0: Dancers avec Silence Radio. Ouais.
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0: Allez, comme promis, place à la personne pas banale du dimanche. Bonjour Guillaume Boudot.
3: Bonjour Willy, j'espère que vous allez bien.
0: Ben, ça va très bien mon cher Guillaume, merci infiniment. Vous êtes le directeur marketing et événementiel d'un café pas banal, lui aussi à Villeneuve-d'Ascq, à quelques pas de Lille. C'est quoi ce café ?
3: Exactement, alors c'est le café, le The Voice Café, le café de l'émission The Voice.
0: Voilà.
3: Ce qu'on propose au The Voice Café, bah, ouais. c'est de venir chanter, de venir profiter de la musique de manière immersive dans les décors de l'émission The Voice.
0: Quand on y va, on se sent comme dans l'émission, quoi, comme des graines de style. Est-ce qu'il y a les fameux fauteuils rouges là.
3: Exactement, on a le fauteuil des coachs dans le restaurant, on a aussi le buzzer, c'est le burger rouge de l'émission, on va jusqu'au bout avec une scène, avec même des événements qui sont organisés.
4: Et vous avez le Nikos ?
5: Mais le loup.
3: Ah non, là, on l'a pas malheureusement.
0: Bah, prenez au moins une feta salakis, ça peut remplacer.
5: Une salade.
0: De toute façon, voilà,
5: c'est un hommage.
0: C'est grec quand même. Et donc, ceux qui rêvent de faire l'émission The Voice, par exemple, il y a aussi des castings, par exemple, pour faire l'émission ?
3: Exactement. Alors, The Voice Café, on organise différentes soirées. On a des soirées karaoké, blind test, des concours de chant, on a les fameux castings pour participer à la prochaine saison de The Voice. Moi, j'ai juste une petite question à vous poser, Willy. Vous avez envie de participer à la prochaine saison de The Voice et de tenter un petit casting?
0: Pas de problème.
5: Ah oui.
0: Mais franchement, ouais. Allez, tu veux que j'essaye là?
3: Ah bah, je vous propose de chanter alors.
4: Bon courage pour les oreilles.
0: Non.
4: Il va pleuvoir. Ça va saigner.
0: Non. Écoute-moi bien. Cendre de lune, petite bulle et d'écume. Perdu dans le vent, je brûle et je m'enrhume. Je suis libertine. Je suis une catin. Je suis si fragile qu'on me prenne la main.
4: Bravo, c'est bien.
0: C'est pas mal.
4: Ah, franchement, je me retourne.
0: Tu te retournes pour vomir?
4: Voilà.
0: Je m'en fous.
3: Il faut un peu se projeter, mais ce que je vous propose, c'est de vous donner rendez-vous.
0: Faut se projeter.
3: Merci Guillaume. À Villeneuve-d'Ascq dans les prochaines semaines.
0: Et franchement, c'est vachement bien. Non mais c'est le seul The Voice Café de France, mais qui
3: Exactement.
0: Est vraiment certifié. C'est le vrai The Voice.
3: Tout à fait. Tout à fait. On travaille en collaboration avec la production,
0: TF1
3: sur le projet.
0: C'est vachement bien.
3: Et l'idée, c'est de pouvoir en développer d'autres dans d'autres agglomérations françaises et faire chanter toute la France.
0: Et pourquoi vous l'avez ouvert en premier à Villeneuve-d'Ascq? C'est le hasard ou pourquoi plus cette ville?
3: Le premier à Villeneuve-d'Ascq, alors on a une très grande communauté de personnes qui regardaient l'émission dans le nord de la France.
0: Okay.
3: Donc on s'est dit, trouver la chaleur des nordistes pour ce premier The Voice Café.
0: C'est
3: et du coup, l'idée, c'est maintenant d'aller dans les autres villes.
0: Et donc vraiment, il y a des gens qui rêvent d'être chanteurs, chanteuses, et qui viennent chez vous, qui viennent dans le café, passer le casting, s'entraîner, entre guillemets, et puis voilà. Et donc, vous leur donnez aussi des petits conseils quand vous sentez le truc.
3: Voilà, exactement. On a des coachings. De toute façon, la meilleure expérience, c'est la scène. Donc, les gens viennent chanter. Et typiquement, cette année, 4 talents de la saison actuelle, saison 15 de The Voice, sont issus des castings du The Voice Café.
0: Donc, ça marche, c'est révélateur pour
3: les événements qui sont organisés au The Voice Café.
0: Bravo, mon cher Guillaume. Bravo. Donc, Guillaume Boudot, directeur marketing événementiel du The Voice Café à Villeneuve-d'Ascq. Bravo. Voilà, peut-être que les talents de demain sont peut-être chez vous. Merci infiniment, mon cher Guillaume. Et à très bientôt.

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2: Allez, partons gaiement vers la deuxième demi-heure de votre talk show du dimanche. Alors ici, c'est comme la messe du dimanche,
3: mais pas pareil.
2: Sinon, c'est la même chose. Dans un instant, on va parler discrimination à l'embauche des seniors. Il faut bosser plus, mais passer 50 ans, on veut plus de nous. Alors comment qu'on fait, dis-moi? On va en parler dans un instant. Et votre tribu est là, notre enfant de la télé, Nicolas Malabeuf, et notre spécialiste web, Fabien Hémot. Vous êtes encore jeune, vous, vous n'avez pas peur de tout
4: moi,
2: ça.
4: Moi, ici, mais... c'est mon premier travail, en
2: ici,
4: plus.
2: Ici, c'est ton premier boulot, bravo. Mon Nico, c'est fou, hein, ça, mon Fabien. Et l'autre jour, il y a des potes à Fabien qui sont venus. Et alors, le coup de pelle, hein, quand non? Il y a un coup de pelle.
4: Je ne dis rien. Qu'est-ce qu'il y a?
2: Non, mais...
4: Moi, je n'ai plus d'amis. C'est officiel.
2: Non, mais c'est terrible. Tu sais, quand t'avances dans l'âge et que t'as pas vu tes amis depuis longtemps, quand tu les revois, des fois, il y en a qui ont une gueule. Tu dis, je suis pas aussi moche que. Je suis pas aussi vieux. Hein.
4: Non, mais après, Fabien est très bien conservé. Alors, faut le dire.
2: Mais il y en avait qui avaient des coups de pelle, tes amis.
4: Je pensais que c'était le père de ses potes, moi.
2: On les embrasse, ils nous écoutent encore.
4: Ils nous écoutent plus, mais il y avait certains coups de pelle. Non.
2: Bon, réagissez sur le groupe.
4: Réagissez sur mes amis, sur le groupe Facebook. Youpi la vie avec Willy Rovelli, ça c'est le nom du groupe, c'est complètement gratuit. Le sondage du dimanche à l'occasion de la fête des voisins qui est ce vendredi. Et, qu'est-ce qui vous énerve, tiens, le plus chez votre voisin? Donc on a beaucoup de commentaires. Phil vient de poster, comme Willy, je ne parle à personne. Tous des cons.
2: Que des cons. Ah oui, d'habiter dans mon immeuble alors peut-être. Que des cons.
4: Francis, j'ai des voisins crado qui nous attirent des rats.
5: Oh, quelle horreur.
4: Qui m'a écrit aussi ceux qui déplacent les meubles comme si
2: en pleine nuit.
4: Et pour plus de 20% sur le groupe, c'est des voisins trop curieux.
2: Ah oui, c'est curieux. Ah
4: donc,
2: d'accord. Okay, ouais,
4: donc continuez à réagir, c'est complètement
2: gratuit.
4: J'aime
2: bien le truc des voisins. Peut-être qu'on le refera aussi samedi prochain, j'adore ça.
4: Le groupe Facebook, c'est Youpi la vie avec Willy Rovelli.
2: Voilà, puis 0810 055 056. Appelez-nous, tiens, si vous avez aussi des voisins cons, tout ça. Réagir aux impôts, si vous avez du mal à bosser, passer 50 ans, ou voir un petit coucou. 0810 055 056. Et vous repartez.
4: Dans 25 minutes, dans l'un d'entre vous va remporter 100 € de carburant.
2: Dans 25 minutes, quel stress. Mais d'abord, si vous n'avez pas suivi l'actu, pas de panique, l'actu vous suit. Il est temps pour moi de mettre
6: les points sur les i.
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2: Et on commence avec un point Patrick Bruel. Ma bite. Oh. Hier, la ville de Liège en Belgique a décidé... Pardon. Hier, la ville de Liège en Belgique a décidé de suspendre la citoyenneté d'honneur de Patrick Bruel. Liège le suspend. Bah, c'est normal, il a quand même poussé le bouchon un peu loin. Après, selon ses accusatrices, c'est pas sa citoyenneté d'honneur qu'il faudrait suspendre, c'est Patrick Bruel lui-même et par les couilles. En Thaïlande, un groupe de 22 moines bouddhistes a été arrêté avec 110 kilos de cannabis. Et oui, et pourtant, la bœuf ne fait pas le moine. Mais leur avocat va plaider non coupable. Ils auraient confondu Bédo et Bouddha. La députée écolo Sandrine Rousseau propose de renommer entrecôte cadavre de vache. Oh. Bah oui, bonne idée. Pourquoi pas aussi renommer miel par jus de fion d'abeille et renommer impôt par braquage. L'aéroport international de Palm Beach en Floride s'appellera aéroport Donald Trump dès le 9 juillet. La différence entre un avion et la cote de popularité de Trump aux USA, c'est que la cote de popularité de Trump, elle ne décolle pas. Après, je connais un président français qui a fait l'inverse. Il avait pris le nom de l'aéroport international Charles de Gaulle. En Haute-Garonne, un cobra à lunettes venimeux échappé d'on ne sait où est activement recherché dans la ville de Castelginestre. Il y a donc actuellement deux serpents dangereux en liberté en France. Le cobra dans la banlieue de Toulouse et la teub de Patrick Bruel. Oh. Pour le faire revenir au bercail, il ne reste plus qu'à trouver un charmeur de teub. Aujourd'hui, c'est la journée mondiale de la tortue. Pardon. C'est la journée mondiale de la tortue. Voilà, j'y vais à son rythme, maintenant elle ne va pas comprendre. La tortue qui était d'ailleurs le surnom de Bernadette Chirac, qui a fêté cette semaine ses 93 ans. Elle qui a lancé l'opération Piège jaune, on doit être plus dans l'opération Couche jaune. Là,
4: Non.
2: Ah bah si, il y a 3 ans, j'avais adoré le film Bernadette, moi, avec Catherine Deneuve dans le rôle de Bernadette Chirac. Ah bah, c'était bien la preuve qu'une vieille vaut Deneuve. Enfin, la question du jour. L'aéroport de Palm Beach appellera donc aéroport Donald Trump. Est-ce qu'en hommage à la nourriture préférée du président, les avions se poseront sur un tarmac Donald's? Vous avez 2 heures. Allez, heureusement, dans 221 jours, c'est fini 2026.
4: Bravo.
2: Voilà, mes amis. Voilà, et bon anniversaire, Bernadette Chirac. Donc, 93 ans. 93 ans. Allez, si vous n'avez pas, peut-être que vous n'allez pas bien.
1: Le moral
2: et les impôts.
1: 93
2: ans, ça va pas bien. Mais j'ai la solution pour vous. Quand je vous dirai à vous, vous allez me faire un panabababa et ça ira beaucoup mieux.
4: Là, ça va pas bien. Les impôts.
2: Les impôts.
4: Payer.
2: Pas bien. T'es pas bien.
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4: Là,
2: ça va beaucoup mieux.
4: Là, j'ai envie de payer les impôts.
2: Là, on a envie de payer. Mes amis, dans un instant, on va parler travail des seniors. C'est galère de bosser.

0: Ah, il veut pas y aller. Il veut pas y aller. Parce qu'on parlait, pendant Thierry Pasteur. Merci Thierry, excusez-moi, on n'a pas écouté ce que tu as raconté. Mais ça avait l'air intéressant. Mais on parlait du film Michael, que je suis allé voir trois fois.
1: J'y suis allé.
0: Fabinette y est allé.
1: Ah, j'ai adoré.
0: Il a adoré. Pourtant, t'es pas fan.
1: Non, c'est pour ça que j'ai appris plein de choses du coup.
0: Voilà. Et Nico, il veut pas y aller.
2: Je reconnais le talent, mais voilà, j'ai jamais été fan.
0: Mais enfin, tu peux y aller quand même.
1: Ces chansons.
0: Voilà, les chansons et que des tubes. Ah, pas tirer à voir le biopic sur Thierry Pasteur.
2: Ah, ça, je préfère.
0: Voilà.
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0: Allez, ouvrons notre nouveau dossier. Bonjour Jean-Jacques Richard.
4: Bonjour.
0: Est-ce que vous êtes allé voir le film Michael, Jean-Jacques Richard? Non.
4: Non, pas encore.
0: Allez, on va discuter quand même, mais attention. Hein. Bienvenue ici, vous êtes l'auteur du livre Je suis vieux et je vous emmerde. J'adore ce titre, aux éditions Librinova. Un véritable coup de gueule que vous passez contre une société qui ne veut plus de seniors au boulot. Alors, c'est tiré de votre parcours en deux mots. Hein. Votre société dépose le bilan après le Covid. Vous aviez quoi, 52, 53 ans, en pleine forme, diplômé, diplômé, une belle carrière, vous pensiez trouver du boulot facilement, et là, bim, la douche froide. Expliquez-nous.
4: Et là, effectivement, c'est la douche froide. J'envoie 33 CV, avec bien évidemment en cochant toutes les cases, ouais. en ayant pris le grand soin d'adapter mon CV à chaque candidature, ainsi de suite, dans les règles de l'art.
0: Et puis là, rien, quoi.
4: Aucune réponse.
0: Non, mais le pire, c'est aucune réponse, c'est ce que vous disiez, quoi.
4: Aucune réponse. Voilà. Aucune réponse. Voilà, zéro réponse.
0: Voilà, vous dites. Hein,
4: Allez-y,
0: Jean-Jacques, pardon.
4: Oui, c'est ce silence qui a déclenché une forme de colère, et puis ce fameux poste « Je suis vieux et je vous emmerde » qui a fait beaucoup de bruit sur LinkedIn. Ouais. C'est le silence qui m'a véritablement agacé.
0: Ouais, c'est ça, vous dites « Le silence a envahi ma confiance », quoi.
4: Ah, complètement. Ça a envahi ma confiance à un moment donné, mais ce titre, je suis vieux et je vous emmerde, c'est justement un signe de révolte. Ouais. En disant, d'accord, vous me rappelez pas, vous me contactez pas, vous me dites pas non, vous me dites rien du tout. Eh bien, moi, je vais vous montrer que même si vous me considérez comme vieux, que je vais continuer, que je vais continuer à me battre.
0: Parce que vous dites, les algorithmes écartent les CV qui sont trop fournis. C'est-à-dire que quand on reçoit un CV qui est bien fourni, tout de suite l'algorithme dit, ouh là là, c'est bizarre, le mec, comme il a beaucoup bossé, il doit avoir 2000 ans, quoi. Alors que c'est illégal, c'est illégal de faire ça en plus, hein.
4: Absolument, c'est de la discrimination pure et simple. L'algorithme est malin, et les entreprises, et certaines entreprises, je vais pas surtout pas faire de généralité, mais certaines entreprises sont malines. Elles vont chercher les dates de diplôme. Même si vous ne mettez pas votre âge sur le CV, ainsi de suite, ou votre photo, en allant chercher les dates de diplôme, eh bien, vous rendez compte, vous pouvez calculer, l'algorithme calcule immédiatement, en quelques millièmes de seconde, votre âge.
0: Et il y a des préjugés donc liés à l'âge au travail. C'est quoi ces préjugés, Jean-Jacques?
4: Ah ben c'est trop cher, trop peu rigide, trop expérimenté. Vous vous rendez compte?
1: C'est dingue, ça.
4: Vous avez des recruteurs qui vous disent vous êtes trop expérimenté. Ça veut dire quoi? Vraiment? C'est plein de préjugés. Mais vous le dites très bien, c'est plein de préjugés. Les préjugés que les seniors ne pourraient pas collaborer avec des juniors. Ça vient d'où? On a élevé des enfants, on s'est adapté à une société qui a été vraiment hyper mouvante. Pendant des années, on a traversé des crises et on ne pourrait pas s'adapter. Ouais. Au contraire, je dirais même que les seniors sont les rois de l'adaptation.
0: Ouais. Et puis,
4: on s'adapte, on n'a plus d'ego, on a... Voilà.
0: Et puis c'est comme s'il y avait la prime à l'expérience n'existait pas, quoi.
4: Mais elle n'existe plus du tout.
0: Elle n'existe plus.
4: Pour certaines entreprises, c'est la prime à la jeunesse. Alors, attention, moi,
0: très bien
4: discours,
0: aussi, bien
4: je
0: sûr.
4: Suis extrêmement, je suis extrêmement bien carré sûr. Dans mon discours. Il n'y a pas d'opposition bien avec sûr. La jeunesse. Ah. Aucune bien opposition. Sûr, bien c'est une complémentarité.
1: Une
4: entreprise qui réussit, c'est une mixité entre de la jeunesse et de l'expérience.
0: Regardez-nous.
1: On est la preuve vivante.
0: Regardez-nous dans cette émission, mais effectivement, je suis
4: absolument. Moi, c'est pour ça que j'étais ravi de répondre à votre invitation.
0: Mais pourtant, là, on n'a pas le choix, parce qu'avec le recul de l'âge du départ à la retraite, il va bien falloir en embaucher des seniors. Donc vous dites quoi? Tiens, par exemple, si vous aviez un employeur devant vous, là, vous lui diriez quoi? Parce que c'est à lui, là, de faire les choses, là.
4: Ce que je viens de vous dire à l'instant, c'est de la mixité. Il faut de la mixité. On parle de pyramide des âges. Mmh. En haut de la pyramide, vous avez des seniors. Et les seniors sont très peu représentés dans l'entreprise. Il faut créer des silos. Des silos dans l'entreprise, à savoir que chaque tranche d'âge puisse être représentée de manière équivalente.
0: Ouais.
4: C'est l'équilibre. On doit une entreprise doit rechercher l'équilibre et pas l'opposition et pas la jeunesse est super.
0: Oui, qu'on soit tous ensemble, bordel, tous ensemble. Jean-Jacques, tiens,
4: absolument.
0: Restez avec nous une petite seconde. Je vous présente Corinne. Ça va, Corinne?
5: Oui, bonjour Willy. Bonjour tout le monde.
0: Ça va, ma coco?
5: Oui, ça va, je suis exactement d'accord avec lui.
0: Ouais.
5: Plusieurs CV envoyés, toujours pas de réponse.
0: Aïe. Et tu peux nous donner ton âge, Corinne, à peu près, hein, à peu près.
5: 57.
0: 57 ans. Et ça fait combien de temps que tu essaies de trouver du boulot?
5: J'ai du travail, moi, c'est à mi-temps, mais je recherche autre chose et pour avoir plus d'heures et avoir un meilleur salaire. Et dès que j'envoie des CV, je vois bien que ça répond pas. Ou j'ai des entretiens et il n'y a pas de suite, quoi. Rien.
0: Parce que toi tu sens, Corinne, que dès l'entretien, tu sens que ça va pas le faire parce que t'as 57 ans. Tu le sens, ça?
5: Il le laisse pas trop voir parce que c'est de la discrimination, mais je pense que...
1: Tu le ressens.
5: Oui, on le ressent, de toute façon. Hein,
0: Tu recherches quoi? C'est quoi comme boulot que tu recherches?
5: Moi, je cherche un poste de secrétaire, mais avec plus d'heures, parce que là, je fais que 20 heures par semaine.
0: Et c'est où? Tu es où? Dans quel coin?
5: Moi, je suis à côté d'Issoire, dans le Puy-de-Dôme.
0: Bon, alors, à Issoire, dans le Puy-de-Dôme, si vous cherchez une secrétaire, du coup, il faudrait quelques heures en plus, c'est ça, de tes 20 heures, ou un plein temps?
5: Ou un plein temps. Avec plus d'heures, même dans la vente,
0: alors,
5: dans le commerce, n'importe.
0: Alors, même dans la vente, allez, appelez-nous, embauchez-nous. Je m'y engage, je vous promets qu'elle est bien. Je mets tout. Je me porte garant. Corinne, fais pas la con, Corinne, après, s'il te plaît.
5: Promis.
0: Alors je me porte garant de Corinne. Donc c'était à Issoire dans le Puy-de-Dôme.
1: Appelez-nous,
0: Corinne, elle mérite de travailler. Jean-Jacques Richard, vous faites quoi là maintenant? Vous bossez maintenant? Oui.
4: Alors j'ai retrouvé un emploi que j'ai quitté. et aujourd'hui j'écris, je navigue.
0: Bravo pour ce coup de gueule. Je suis vieux et je vous emmerde aux éditions Librinova. Merci infiniment d'être passé nous voir.
4: Bravo.
0: Et effectivement, la France, on est mauvais élève pour l'emploi des 55-64 ans. On est 17e des États dans l'Union européenne. T'imagines?
4: Absolument.
0: Incroyable. Merci mon Jean-Jacques. Merci beaucoup. Passez un bon dimanche.
4: Merci Willy. À bientôt. Vous aussi.
0: Et on embrasse Corinne également. Tu repars avec ta sélection pour la carte
1: carburant.
0: Exactement. On parle de quoi avec toi dans un instant, mon bon Nicolas?
2: Eh bien, tous aux abris, je vais sortir mes balles jaunes dans un instant.
1: Mais tu ne les habilles pas.
0: C'est pour ça.
2: Vous allez être impressionné.
0: C'est pour ça qu'il est célibataire. On savait qu'il y avait un problème.
1: Les balles jaunes, ça ne tire pas.
0: Tout de suite.
1: Moi, ça me fait pas rêver.
0: Ah non,
2: flashy.
0: J'ai des balles jaunes, quoi? T'as pas envie d'y jeter un coup d'œil?
1: Oh non.
0: Voici Lola Young.

0: gang. Merci. Eh oui, merci.
1: Merci beaucoup.
0: Merci. Merci. De rien.
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0: Ah, 12h49, quand il y en a mal, il y a Malabeuf. Nicolas Malabeuf, on prend de la télé à l'heure.
4: Eh bien, aujourd'hui s'ouvre la 125e édition de Roland-Garros. On va donc parler rugby. La première fois que les caméras de télévision se sont installées à Roland-Garros, c'était en 1946. Et alors, ça avait porté chance. Cette année-là, c'était un Français qui avait remporté le tournoi. Ça n'arrive plus. Il s'appelait Marcel Bernard.
0: Ah, Marcel Bernard.
5: De Roland-Garros, finale des championnats de France internationaux de tennis. Marcel Bernard à gauche, entre sur le court, en compagnie de son adversaire, le Tchèque Drobny. Et le match commence. Marcel Bernard, d'abord au fond du court, perd les deux premiers sets. Puis il monte au filet.
4: Rendez-vous compte, c'était il y a 80 ans. Et alors les récompenses étaient bien moindres qu'aujourd'hui. Marcel Bernard avait remporté des bons d'achat pour des articles de sport, ainsi qu'une médaille en métal argenté, mais qui n'était pas prête lors de sa victoire, donc il l'avait reçue quelques mois plus tard seulement. Et alors ce n'est qu'en 1960 que la télé retransmet en direct la finale de Roland. Elle oppose l'Italien Pietrangeli au Chilien Ayala. La finale était commentée par Georges Decaune. Et alors lors du match, l'Italien menait 2-7-1. Le suspense était à son comble, mais le match dure plus longtemps que prévu. Donc Decaune tente d'appeler la régie pour savoir s'il continue la retransmission.
6: Alors, qu'est-ce que je fais ? Pietrangeli mène par 3-6, 6-3. 6-4. Je sais pas très bien ce que je dois faire vis-à-vis de la régie de la télévision. Je demande une seconde pour prendre mon casque et appeler une carte, de façon à ce que je sache si je dois continuer. Alors, est-ce que vous m'entendez dans le car, vous voulez ? Est-ce que je continue ? Bon, nous sommes en train de demander des directives à Cognac. Bien entendu, je pense que nous nous sommes tout à fait disposés à rester, mais je pense qu'il y a un tas de programmes qui sont prévus depuis fort longtemps.
4: Et donc le match avait été interrompu, les Français n'ont jamais pu voir la fin du match, et le lendemain, des dizaines de milliers de téléspectateurs avaient envoyé des lettres pour rouspéter contre cette interruption. Et alors cette année, c'est le tout dernier tournoi de Gaël Monfils, qui n'était pas très bavard quand Nelson Monfort le questionnait.
7: Gaël, bonjour et bienvenue, allais-je dire, sur ce cours central que vous connaissez bien, mais le problème c'est que vous ne le connaissez pas de récemment. Comment vous sentez-vous ?
8: Je me sens bien.
7: On ne va pas faire trop long.
0: Non.
4: Merci Nelson. Et alors, à Roland-Garros, il y a même eu des émissions qui ont été délocalisées. En l'an 2000, Michel Drucker avait les pieds dans la terre battue pour inaugurer le cours central avec son émission Tapis Rouge sur France 2.
9: Bonsoir à tous, bienvenue à Roland-Garros.
0: Magnifique.
9: Le plus beau central sur terre battue du monde. Monsieur Chirac va l'inaugurer demain. Et ce soir, vous êtes les premiers à le voir de près. Et pour commencer ce tapis rouge exceptionnel, c'est sa grande rentrée, Michel Sardou.
4: Sous une pluie battante, Michel Sardou avait ouvert la soirée en interprétant chanteur de jazz. Puis Drucker recevait des joueurs de tennis et des artistes, notamment Hardy, Dutron, Bruel, Cabrel, Michel Leb aussi. Il y avait même eu un duo entre Hélène Ségara et Pierre Perret, c'est original. Et Obispo était confondu avec André Agassi. Et enfin, le petit potin sonore.
0: Précise bien de quoi il s'agit.
4: Oui, alors celle que vous entendez, c'est la Russe Maria Sharapova qui joue au tennis. Un de ses cris a été enregistré à 101 décibels. C'est plus bruyant qu'une tondeuse à gazon.
0: Ça me rappelle des soirées. Est-ce qu'on parlait des voisins là, est-ce qu'il y en a qui sont disposés par ça?
10: Oui, tout le monde. Non, on n'a pas eu de ça. Mais par contre, Gwen nous a envoyé un message. Gwen à elle. Moi, j'ai pas de soucis avec mon voisin. Je l'ai épousé il y a 6 ans.
0: Ah,
10: ça c'est beau ça.
0: On l'embrasse. Tous entre voisins. Est-ce que vous connaissez Bugs Matter?
10: Ah non.

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1: De retour ici, si vous venez déjeuner chez vous, on passe à table tous ensemble le samedi et le dimanche en direct entre midi et 13h. Mais vite, ce sont les 5 dernières minutes.
2: Déjà
1: 5 minutes avant, c'est les 5 dernières minutes. Alors zoom sur une bonne initiative avant de partir. Bonjour Grégory Loïs.
3: Bonjour.
1: Bienvenue ici mon cher Grégory, vous êtes le directeur adjoint du programme Viginature et avec une application qui s'appelle Bugs Matter, vous demandez aux automobilistes qui le souhaitent de participer à une étude. Laquelle ?
3: Ouais. Alors en fait c'est hyper simple, c'est un suivi des populations d'insectes volants.
1: Ouais.
3: C'est une idée qu'on a piquée aux Anglais avec leur accord.
1: Ouais.
3: Il s'agit avant chaque trajet de nettoyer sa plaque avant.
1: Voilà.
3: D'activer l'application, de faire son trajet et en fin de trajet de prendre une photo de la plaque pour regarder s'il y a des impacts dessus.
1: Voilà. Donc avant de partir, on nettoie sa plaque d'immatriculation, on fait son trajet, en arrivant, on photographie la plaque pour voir donc les insectes, le nombre d'impacts, les impacts d'insectes qu'il y a eu dessus. On peut en tirer quoi comme conclusion de ça quand on voit ces impacts ?
3: Alors en fait. Il y a à peu près 40 millions d'automobilistes en France, il y a un peu plus d'un milliard de kilomètres de voies carrossables, et donc on a des échantillonnages un peu partout, c'est un peu comme des coups d'épuisette d'un insecte volant, des coups d'épuisette de filet à papillon, si vous voulez, et on va en tirer des variations d'abondance au cours de la saison, au cours des journées, et surtout dans les paysages traversés. Et donc, on va pouvoir voir quels sont les endroits où on a plus ou moins d'insectes.
1: Ah, voilà.
3: Et comme c'est un projet qu'on va faire sur plusieurs années, tout au fil des années.
1: Voilà, donc c'est que les insectes, un morceau de sanglier ou de cycliste, ça ne marche pas. C'est que les insectes.
3: Non. Voilà, donc, c'est voilà.

0: des plantes.
1: Ouais.
0: Ensuite, les insectes, ils participent beaucoup à la décomposition de la matière organique, donc du recyclage. Ouais. Et puis, eux-mêmes, ils sont le socle, si vous voulez, de tout un tas d'autres bestioles qui se nourrissent d'insectes. Donc, ça fait des effondrements en cascade. Mmh. Et enfin, le dernier truc, c'est que finalement, il semblerait que les insectes, c'est la meilleure protection contre les insectes. Les insectes auxiliaires sont des gros contrôleurs des populations des insectes ravageurs.
1: Voilà. Et donc, vous parliez des Anglais, parce qu'il y a eu ce programme-là en 2021 au Royaume-Uni. Il en était sorti. C'est ça la conclusion qu'on était sorti, c'est qu'effectivement, il y avait moins d'insectes.
0: Ouais, tout à fait. En fait, sur les 4 années, alors c'est une conclusion que pour l'instant, c'est encore en cours d'analyse. Mmh. C'est des traitements un peu compliqués au niveau statistique. Mmh. Et donc, ils ont publié un rapport en mettant leurs premières conclusions. Et les premiers constats qu'ils font, c'est moins 20% d'insectes par an pour 4 années consécutives. Donc c'est assez drastique comme déclin. Hein.
1: Ouais.
0: Et donc il faudrait, ce serait bien qu'on ait les données sur le continent, donc en France,
1: mais
0: je pense que ça va s'aimer dans les autres pays parce que les Anglais sont vraiment prêts, ils nous ont assisté pour la traduction.
1: Mmh. Donc pour le moment,
0: ils sont prêts à disséminer le projet.
1: Voilà. Pour le moment, vous avez quoi, 13 000 personnes, un peu plus de, non, presque 15 000.
0: C'est ça, 13 000 personnes.
1: 13 000.
0: Mais on a déjà près de 300 000 km parcourus. Hein, ça prend pas mal.
1: Mais on espère en avoir encore un petit peu plus.
0: Voilà, c'est ça. Là, il y a des grands week-ends. Il va y avoir les départs en vacances. Alors, ça s'arrête fin septembre.
1: Fin septembre, exactement.
0: Parce qu'après, faute d'insectes. Alors, peut-être que les années prochaines, on va continuer jusqu'à fin octobre parce qu'il fait quand même un peu meilleur dans le sud de la France qu'en Angleterre.
1: Exactement.
0: Mais jusqu'à fin septembre, il faudra profiter des trajets, des congés, etc.
1: Donc, ça s'appelle. L'application s'appelle Bugs Matter. B-U-G-S. Plus loin. M-A-D-T-E-R. Voilà, si vous voulez participer à ce
0: peut-être
1: programme.
0: Peut-être on peut passer un petit message aux entreprises qui ont des flottes, on est prêt à coopérer.
1: Ah voilà, c'est ça.
2: Super.
1: C'est une bonne idée. Merci mon cher Grégory. Grégory Loïs, directeur adjoint du programme Viginature, qui met donc en application l'application Bugs Matter pour compter les insectes.
2: Bravo.
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3: Bonjour et bienvenue dans votre magazine Ma France par ici, les économies. Alors maintenant, vous le connaissez, notre objectif, hein, chaque semaine, c'est de vous redonner du pouvoir d'achat. Aujourd'hui, on va partir en vacances ensemble. Chouette, mais quels moyens de transport? Quelles assurances? Quels sont les bons plans du moment?

0: On va tout vous dire avec notre invitée. Bonjour Sophie Kouane.
1: Bonjour Valère, bonjour à tous.
0: Vous êtes rédactrice en chef adjointe des hors-série de 60 millions de consommateurs. Je vous propose pour commencer de répondre à une première question de Françoise qui vit dans la Vienne.
2: Bonjour Françoise, j'habite dans la Vienne, juste à côté du Futuroscope. Alors nous, pour voyager sans galère, quand on part en vacances, en général, on prend des locations du dimanche au dimanche. On fait ça depuis très longtemps. Comme ça, il y a moins de monde sur les routes, on est tranquille et surtout, il n'y a pas les camions à doubler. On prévoit aussi un pique-nique dans la voiture, comme ça, on s'arrête où on veut parce que ce n'est pas toujours facile de trouver un endroit pour acheter à manger. Et puis comme ça, on perd moins de temps. Sinon, maintenant qu'on n'a plus d'enfants à charge, on part aussi en dehors des vacances scolaires, un grand avantage, parce qu'il y a moins de monde et on peut louer au dernier moment selon la météo, on va à tel ou tel endroit. Et puis en plus, c'est moins cher. Voilà nos petits conseils du jour.
0: Oui, c'est vrai Françoise que ce sont des conseils, c'est pas vraiment une question, vous faites bien de le préciser. Merci en tout cas pour votre témoignage. Alors Sophie Kouane, partir le dimanche, un petit encas dans la voiture et hors vacances scolaires, là on est pas mal côté pouvoir d'achat ou pas?
3: Ah, Françoise, elle a tout bon et puis surtout elle est flexible. Et ça, la flexibilité dans les dates, c'est essentiel si on veut des bons plans pour les vacances. Évidemment, l'important c'est aussi de bien intégrer tous les coûts de ces moyens de transport quand on projette un petit peu ses vacances. Pas seulement se dire je vais prendre le train d'un point A à un point B, mais il faut se rendre jusqu'au train, il faut compter parfois les bagages quand on prend un avion, le prix du parking, le métro, et tout ça, ça vous fait votre enveloppe réelle pour le transport. C'est important parce que typiquement le coût des bagages, notamment aérien, ça alourdit fortement la note. Un bagage en soute, par exemple, c'est entre 18 et 130 euros, selon les compagnies. Donc c'est pas rien.
0: Oui, c'est vrai. Il y a beaucoup de frais cachés, c'est un peu ce que vous dites, mais on va y revenir. Sophie Kouane, vous êtes rédactrice en chef adjointe des hors-série de 60 millions de consommateurs. On va évoquer donc tous les sujets utiles pour profiter de nos vacances sans se ruiner cet été, si bien sûr on a la chance de partir, en commençant peut-être donc par le moyen de transport, justement. Comment on décide d'y aller de telle ou telle façon pour pas se ruiner justement d'un point A à un point B?
3: Alors, il y a plusieurs choses à prendre en compte. D'une part, est-ce que vous êtes seul ou en couple ou vous avez des enfants? Tout de suite, en termes de volume de bagages, ça va pas être la même chose et la quantité de bagages va peser sur le budget du transport. Prendre en compte les différents coûts annexes. Par exemple, un coût typique, les Ouigo qui sont le moyen de transport le plus économique, le tarif low cost de la SNCF, quand vous avez des bagages supplémentaires, vous devez payer un surcoût. Ça c'est une chose à intégrer.
0: Ça veut dire que finalement, avant de décider du moyen de transport, il faut prendre le temps de comparer, c'est ça l'idéal?
3: Oui, alors vous parlez à une journaliste de 60 millions de consommateurs, donc évidemment la comparaison des différents produits, elle est essentielle et ça vous permettra vraiment de savoir où vous allez. Je parlais tout à l'heure du Ouigo, on peut même comparer au sein de la SNCF un tarif Ouigo et un tarif sur un TGV Inouï qui est réputé être plus cher, suivant la destination et le jour où vous allez le prendre, vous n'aurez pas forcément des tarifs si avantageux que ça en Ouigo.
0: Donc premier message, prendre le temps nécessaire avant, anticiper, comparer, notamment sur les moyens de transport. Bon, on est souvent attaché à la voiture aussi en France, notamment quand on part pas trop loin, les destinations un peu stars, notamment pour l'été. D'abord c'est la France, il y a aussi l'Espagne, l'Italie, c'est vrai qu'on peut imaginer y aller en voiture. Est-ce que c'est un bon choix budget?
3: Alors ça reste un bon choix de budget malgré les hausses de coûts récentes du carburant. Là encore, c'est intéressant de faire des simulations, mais en particulier pour les familles, on a parlé de la question des bagages, mais la question des équipements encombrants comme la poussette, ça permet aussi d'alléger la note de ce côté-là. Bon, pour les couples et les personnes seules, là encore on a fait des simulations, c'est nettement moins intéressant de prendre la voiture. On pourra éventuellement aller vers le covoiturage qui permet...
0: Oui, ça c'est pas mal.
3: Voilà, c'est une solution pour alléger...
0: Quand on est que deux dans la voiture, on a une place ou deux.
3: Absolument. Néanmoins, vous ferez vraiment des économies d'échelle en prenant une solution à laquelle on pense pas toujours, le car. Il faut savoir que les compagnies de car n'ont pas du tout répercuté les hausses de coûts du carburant. Et là, vous allez avoir des tarifs qui sont facilement trois fois moins cher qu'une voiture, beaucoup moins cher que le train, avec parfois des trajets qui sont moins longs que le train. Donc c'est une solution à envisager.
0: Et puis on peut partir assez loin en bus. Hein. Moi je me rappelle de mes années étudiantes, j'avais fait Avignon, Tanger. J'imaginais en bus.
3: Ah oui, moi j'étais allée à Prague, donc vous voyez.
0: Non, c'est vrai qu'on peut aller loin en bus. Tiens, effectivement. C'est un autre tips intéressant. Pour réserver des billets d'avion ou de train, bon, il commence à être tard hein, pour les vacances d'été, mais est-ce qu'on peut quand même faire des bonnes affaires en dernière minute ?
3: Oui, bon, il faut quand même reconnaître qu'en dernière minute, c'est moins facile de faire des bonnes affaires, à moins d'être comme Françoise, votre auditrice du début, qui est flexible. C'est-à-dire, si vous êtes flexible, que vous pouvez partir en semaine sur des trains moins fréquentés, là, vous aurez des chances d'avoir encore des billets pas trop chers. En revanche, si vous partez en pleine période scolaire un samedi, remontez vos manches pour prendre des trains pas chers en dernière minute.
0: Vous savez, quand on achète des billets de train, d'avion, d'ailleurs de bus, hein, mais surtout train et avion, Sophie Kwan, on a souvent, maintenant, on nous propose des assurances annulation. Alors sans doute parce que dans ce cas-là, on peut changer d'avis, se faire rembourser, mais c'est pas très clair cette histoire-là. Est-ce qu'il faut prendre une assurance annulation ? Est-ce qu'on a le droit d'annuler ? Comment s'y retrouver ?
3: Alors, bah évidemment, vous avez le droit d'annuler. Sur les Ouigo, l'annulation n'est pas possible. Hein. Vous ne pouvez que vous faire rembourser, échanger les billets, pardon. Mais attention, quand vous prenez une assurance annulation, c'est pas j'ai changé d'avis, je vais prendre une autre date. Le changement d'avis n'est pas couvert par l'annulation, hein, hélas. Les annulations, c'est très encadré. Décès dans votre famille, maladie impactant gravement un autre membre de la famille, un licenciement, une catastrophe naturelle. Et ça, il va falloir le prouver, notamment au niveau de la maladie. Ne sont pas couverts les maladies qui se déclarent alors que vous aviez déjà une maladie chronique, par exemple. Vous avez un diabète, vous faites une hypoglycémie importante. Ça, c'est la conséquence d'une maladie qui existait déjà. L'assurance annulation ne fonctionnera pas non plus. Donc attention, l'assurance annulation, elle a quand même beaucoup de limites.
0: Oui, c'est ça. Faut pas la prendre comme ça, en se disant c'est bon, comme ça je suis libre, quoi, en gros. Notre carte bancaire, elle peut aussi jouer le rôle d'une assurance, hein, si on a payé avec.
3: Absolument. C'est même quelque chose qu'il faut regarder avant même de partir en voyage, c'est de faire le point sur les garanties des cartes bancaires. Elles peuvent faire beaucoup de choses. Les possesseurs notamment de la carte Visa et de la carte Mastercard haut de gamme ont des garanties assez fortes. Hein. Vous pouvez vous faire rembourser 5 000 € avec la Visa, 10 000 € avec la Mastercard, avec un problème d'annulation de dernière minute. Elles donnent même lieu à des indemnités si c'est le transporteur qui a annulé. C'est-à-dire, récemment, on a eu des lecteurs qui se sont plaints de la compagnie Volotea qui avait annulé des vols de dernière minute. Eh bien ça, typiquement... la carte bancaire, si vous avez payé avec, peut vous couvrir. Elle peut même vous indemniser un petit peu plus en cas de perte de bagages par une compagnie aérienne.
0: Si on part à l'étranger, c'est bien d'avoir notre carte vitale européenne. Hein. J'ai découvert ça et ça permet de voir des frais éventuellement médicaux pris en charge.
3: Absolument. Alors, c'est une carte gratuite que vous demandez à votre caisse d'assurance maladie. Alors, prévoyez quand même 3 semaines de délai pour l'obtenir. Et elle est intéressante parce que dans les pays européens, elle vous permet d'être pris en charge dans les mêmes conditions que l'assuré du pays. À condition évidemment d'être soigné par un professionnel de santé du service public. Et à ce moment-là, vous paierez le même type de somme qu'en France, par exemple.
0: Et pour rester à l'étranger, il faut faire attention aussi aux forfaits téléphoniques et puis aux frais bancaires. Hein, c'est-à-dire que dès l'instant qu'on passe une frontière, on peut se voir appliquer une surfacturation sur ces deux outils du quotidien, le téléphone et la carte bancaire.
3: Oui, les surfacturations sont fréquentes, mais attention, il faut faire le distinguo entre la zone économique européenne, à laquelle on inclut la Norvège, l'Islande et le Liechtenstein. Dans cette zone-là, il n'y a pas de frais supplémentaires, c'est interdit au niveau des forfaits téléphoniques. Ça inclut souvent dans les forfaits le Royaume-Uni, par exemple. Mais la Serbie ou même la Suisse ne sont pas dans les forfaits. Donc attention, si vous allez dans ces pays-là, vérifiez votre couverture ou prenez une couverture supplémentaire. Pour les frais bancaires, c'est la même chose. En zone euro, vous n'aurez pas de frais bancaires supplémentaires si vous tirez de l'argent ou si vous payez avec votre carte. En revanche, dès que vous sortez de la zone euro, ça peut douiller assez fortement puisque vous allez avoir des frais fixes plus des frais au pourcentage des sommes dépensées. Donc là, une petite astuce, c'est de penser aux banques en ligne avec lesquelles il y a quasiment pas de frais quand on est à l'étranger.
0: Rapidement, dans votre hors-série Vacances et week-ends sans galère, vous avez comparé les modes de transport sur des destinations stars et vous évoquez souvent des prix cachés. Vous en parliez un peu tout à l'heure. Vous pouvez nous rebriefer rapidement?
3: Ah oui, alors méfiez-vous du prix d'appel de 34 € pour un Paris-Barcelone, par exemple, hein, dans une compagnie low cost. Alors évidemment, ça fait rêver, mais il faut savoir que le bagage cabine va coûter entre 8 et 60 €. Le bagage cabine, c'est une toute petite valise. Le bagage en soute, il coûtera entre 80 et 130 €. Vous serez facturé, si vous voulez être à côté de vos enfants ou à côté de votre mari ou de votre femme, dans l'avion. Donc, voyez, si vous ajoutez toutes ces tous ces frais, ça va être vraiment une facture importante.
0: Quand on se déplace en voiture, c'est pas toujours facile de se garer. Alors, pourquoi ne pas louer un emplacement chez un particulier, par exemple? Bonjour, Geoffroy de Villepin.
4: Bonjour, enchanté, merci pour votre invitation.
0: Bienvenue, vous êtes fondateur de Casa Park. Casa Park, quel service est-ce que vous proposez?
4: Alors, casapark.fr, c'est un service qui permet à des voyageurs de se garer deux fois moins cher chez l'habitant, partout en France et downtown également, à proximité donc des aéroports, des gares TGV et également donc des ports où quand on a un ferry à prendre par exemple pour une île.
0: Ça veut dire que vous proposez à des particuliers de mettre à disposition un emplacement pour que d'autres particuliers y garent leur véhicule, quoi?
4: Exactement, donc ça peut être un jardin, une cour intérieure, un parking extérieur, un garage privatif. Et une fois garé, en fait, l'hôte, nous on les appelle les hôtes, hein, les particuliers qui accueillent donc des voyageurs, une fois garé, vous emmène à destination et viennent vous rechercher au retour. Deux fois moins cher que le parking.
0: Donc on est vraiment sur un emplacement où on met un véhicule et on le laisse pendant la durée du séjour. On est d'accord que c'est pas un parking où on vient trois fois par jour et qu'on utilise tout au long de la journée.
4: On le laisse tout à fait la durée de séjour. En moyenne, c'est 7 jours, mais ça peut être 3 semaines, 4 jours, un week-end. On bénéficie de cette solution casapark.fr.
0: Et cette solution, elle est plutôt valable, donc quoi, dans des endroits très touristiques? Est-ce qu'il y a des lieux en particulier où il y a à la fois besoin d'offres et de la demande?
4: Oui, tout à fait. Alors c'est souvent des hubs de mobilité, là où on n'arrive plus à se garer, tout simplement. Donc ça peut être à proximité donc des aéroports comme Roissy, Beauvais, Orly, Nantes également en Bretagne ou dans le sud de la France. Mais ça peut être aussi à proximité de certaines villes très touristiques, des plages, des stations de ski. Dès qu'il y a, en fait, si vous voulez, un bateau à prendre, un train à prendre, vous voyez, solutionner aussi la congestion. Vous savez, quand on a des bouchons, là, on sait où se garer, on sait qu'on va, on va se garer chez un autre, Casa Park.
0: Merci beaucoup, Geoffroy de Villepin. Vous êtes fondateur même de Casa Park. C'est donc casapark.fr. Merci d'avoir accepté notre invitation. Rapidement, Sophie Kouane, rédactrice en chef adjointe des hors-séries de 60 millions de consommateurs. Le logement le moins cher quand on part en vacances?
3: Chez l'habitant, effectivement, via soit les gîtes, soit les plateformes, ça peut être intéressant. Là encore, il faut comparer les plateformes entre elles.
0: Et le camping, c'est pas mal aussi. Ça marche bien, non?
3: Ah oui, le camping, à condition de partir en tente ou en caravane, ça peut être vraiment très peu cher. Ouais. En revanche, si vous optez pour un mobilhome, là, ça peut être beaucoup plus important comme facture.
0: Non, le vrai camping, effectivement. Le mobilhome, c'est un peu la maison.
3: Le camping avec la tente, oui, vous pouvez avoir des emplacements vraiment pas chers dans des beaux sites et même en pleine saison.
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0: En version magazine, le samedi, le thème aujourd'hui, des vacances sans se ruiner, avec Sophie Kouane, rédactrice en chef adjointe des hors-séries de 60 millions de consommateurs. Il y en a un là qui vient de sortir, il est en kiosque d'ailleurs, et vous nous y parlez de tourisme, de vacances, mais avec l'œil du pro de la consommation, et donc ça nous aide à mieux choisir, mieux être guidé. Et puis on va accueillir aussi Nicolas Labat, bonjour.
7: Bonjour.
0: Vous êtes fondateur d'Anol. Qu'est-ce que c'est Anol? Donc A-N-O-2-L-E.
7: Oui, alors Anol.com, c'est le premier et le seul site qui réunit l'échange et la garde de maison. Le principe est simple, vous allez d'abord créer votre annonce, soit dans la catégorie échanger si vous souhaitez échanger une maison, un appartement, un camping-car ou un mobil-home, soit dans la catégorie garder si vous souhaitez garder des maisons, ou soit dans la catégorie faire garder si vous avez besoin de faire garder votre maison ou votre appartement. Ensuite, vous allez contacter les propriétaires des annonces qui vous intéressent en utilisant la messagerie sécurisée du site. Et lorsqu'un échange ou une garde est envisagé, il ne vous reste plus qu'à compléter et valider le contrat d'échange ou de garde, toujours sur le site.
0: Là, on est d'accord que dans ce cas de figure, il n'y a pas d'échange financier entre les particuliers. Il y a peut-être un abonnement à votre plateforme et c'est tout ensuite.
7: Oui, oui, il y a juste un abonnement donc qui est à 150 euros par an. Il permet d'accéder à toutes les fonctionnalités du site, comme la messagerie, par exemple. Mm. Les échanges et les gardes sont illimités. Si vous ne réalisez pas d'échange ou de garde l'année de votre abonnement, l'année suivante est offerte.
0: Et juste une question là, vous parlez d'échange de maisons. Est-ce qu'il faut échanger les maisons en même temps ou il y a un système de points au niveau de la plateforme, comme on peut le voir avec d'autres acteurs qu'on avait pu recevoir ici?
7: Oui, alors il y a un système de points, donc c'est les nuitées. Vous pouvez réaliser donc un échange non réciproque.
0: C'est ça. Donc,
7: par exemple, si un membre A souhaite aller chez B, mais que B n'est pas forcément disponible à cette période, il peut utiliser le système de nuitées pour accueillir A et ensuite les dépenser pour aller chez C. Donc, c'est un système de points, c'est okay. Une nuitée égale une nuit pour une personne.
0: C'est hyper clair et donc c'est anol.com. Merci beaucoup Nicolas Labat pour cette présentation, c'est hyper intéressant et l'échange de maisons fait partie des solutions. L'économie collaborative d'ailleurs en général, non Sophie Kouane, fait partie des solutions pour trouver notamment un logement pas cher entre particuliers.
3: Ah bah alors l'échange de maisons c'est de plus en plus plébiscité, ouais. Puisqu'effectivement ça permet de faire diminuer très fortement le coût des vacances.
0: Oui, oui.
3: Alors bon, il faut passer le cap de prêter sa maison à des inconnus. Voilà, une fois que vous avez passé ce cap-là et que vous avez retiré de vos placards les affaires pour laisser place aux affaires de vos invités finalement,
0: oui, c'est ça.
3: Vous pouvez effectivement réduire considérablement la facture, découvrir d'autres pays et finalement le coût. Toutes les plateformes demandent un coût d'inscription, hein, celle de Anol est dans la fourchette des 130 à 150 euros par an, ce qui est quand même un coût très modique pour un logement de vacances.
0: Moi c'est génial, moi cet été je pars en Hollande en échange de maison pendant 3 semaines, je ne serais jamais allé dans cette région. Et c'est ça qui est super avec l'échange de maison, c'est que ça permet de visiter des régions parfois un peu moins touristiques. Voilà. Et donc vraiment l'échange de maison, je pense que c'est une vraie solution budget pour bien se loger. Alors si vous le voulez bien, Sophie Kouane, rédactrice en chef adjointe des hors-série de 60 millions de consommateurs, avant de nous quitter, vous allez vous prêter au jeu de notre quiz, le vrai faux, pour finir avec les idées claires sur ce thème des vacances. Vrai ou faux, réserver un billet d'avion le mardi permet toujours de payer moins cher?
3: Non, c'est faux, c'est une légende urbaine.
0: C'est noté. Les assurances de carte bancaire couvrent automatiquement tous les problèmes en vacances?
3: Eh ben là, non, non plus, hélas, on aimerait. Hein.
0: Les compagnies low cost facturent parfois les bagages cabines, vrai ou faux?
3: Alors c'est faux, elles les facturent toujours.
0: C'est à noter, ça fait partie.
3: Oui, le bagage cabine, c'est le bagage qui est dans les compartiments au-dessus de vous. Le seul qui n'est pas facturé, c'est le tout petit sac que vous mettez sous le siège.
0: Ah oui, là, faut vraiment le savoir. Bon, on peut utiliser ces chèques vacances uniquement pour payer un hôtel, vrai ou faux?
3: Bah faux, on peut l'utiliser pour plein de prestations différentes. C'est vraiment valable dans beaucoup d'endroits.
0: Vrai ou faux, en Europe, on peut utiliser son téléphone sans hors forfait dans tous les cas?
3: Alors c'est vrai, c'est un des meilleurs moyens pour sauf si en Europe vous considérez l'Europe géographique et que vous incluez la Suisse par exemple.
0: Et puis vrai ou faux, prendre une assurance annulation est toujours indispensable pour un billet de train ou d'avion?
3: Ben non, si vous avez une carte bancaire, ce sera vraiment inutile de prendre une assurance supplémentaire.
0: Et vous nous le disiez à juste titre, attention, il ne faut pas penser que prendre une assurance annulation qui coûte de l'argent va permettre d'annuler n'importe comment, quoi. Il y a plein de conditions restrictives.
3: Ah, il faut toujours lire les petites notes en bas de page.
0: Merci beaucoup en tout cas pour vos éclairages, Sophie Kouane. Je le rappelle,
3: merci,
0: vous êtes rédac, chef adjointe des hors-série de 60 millions de consommateurs. Je fais pas la liaison puisqu'il y a un H, n'est-ce pas? Voilà, j'espère qu'en tout cas vous y voyez plus clair, vous qui nous avez écoutés. Pour écouter l'émission, mais aussi toutes les autres, c'est sur ici.fr. Alors la semaine prochaine, soyez à l'écoute, on va s'occuper de nos plantes, fleurs et potagers. Et puis j'attends vos questions par ici, leséconomies@radiofrance.com.

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1: Bonjour à tous et bienvenue dans Ça tourne, l'émission cinéma sur votre radio ici. Et aujourd'hui, j'ai le plaisir de recevoir une immense figure du cinéma français. Elle nous revient fraîchement du Festival de Cannes, où elle a présenté son dernier film en tant qu'actrice et réalisatrice. Bonjour Agnès Jaoui.
2: Bonjour.
1: Et merci d'être avec nous et surtout bravo pour ce film merveilleux, L'Objet du délit, qui sort mercredi au cinéma. Je le dis clairement, moi je suis assez sincère sur mes ressentis, c'est l'un des meilleurs films que j'ai vu cette année. Donc vraiment félicitations, j'encourage tout le monde à aller le voir mercredi prochain. Donc un petit mot de l'histoire, elle nous embarque dans les coulisses d'un opéra de Mozart, Les Noces de Figaro. Alors déjà les répétitions sont sport entre les désirs d'une metteuse en scène qui ne connaît rien à l'opéra, des chanteurs aux égos surdimensionnés, des techniciens à cran, mais ça tourne vraiment au drame lorsqu'éclate une accusation d'agression sexuelle.
3: C'est la situation aussi agressée.
4: Ça m'étonne pas de lui.
5: Ah bah voilà.
6: Mirabel veut inscrire dans la mise en scène une image forte du patriarcat.
7: Donc il en faut deux en plus.
8: Et deux plus quoi ?
9: Deux bites ! Elle veut plus de bites !
10: Si vous voulez bien vous adosser à la colonne de gauche, par exemple.
11: Vous voulez que je casse la colonne ?
12: Non mais on peut pas continuer comme ça, faut qu'il soit remplacé, c'est tout.
13: Et on est quelques jours de la première.
14: Moi j'ai les yeux fixés sur mon conducteur, donc j'ai rien vu.
15: De toute façon, il s'agit pas de toi, Igor.
16: Je vais te ramener, d'accord ?
17: C'est à cause de MeToo que les mecs, ils osent plus conclure.
18: À cause de qui ?
1: Extrait du film L'Objet du délit 2 et avec Agnès Jaoui qui est notre invitée aujourd'hui. Vous avez choisi de tourner ce film donc l'été dernier au cœur du Luberon. En vous replongeant dans les souvenirs de ce tournage et peut-être en fermant les yeux Agnès Jaoui, quelle est la première image du décor ou du paysage qui vous revient en tête ?
2: Les carrières de Lacoste. C'est mon frère Laurent Jaoui qui me les a fait découvrir parce qu'il habite la région et c'est vrai que c'est somptueux, c'est grandiose, c'est minéral. Avec le scope, ça va parfaitement et avec un opéra du 18e aussi parce que justement ça lui enlève peut-être le côté sucré ou de d'antan. En tout cas, c'est voilà.
1: Dans un théâtre poussiéreux.
2: Oui, oui, exactement.
1: Ça dépoussière.
2: Exactement.
1: Pourquoi ce choix de tourner au cœur d'une carrière naturelle?
2: Le premier opéra que j'ai mis en scène, c'est Tosca, et c'était dans le cadre d'une production qui s'appelait Opéra en plein air. C'est du spectacle vivant, mais alors quand on est en extérieur, c'est encore plus vivant, forcément, puisqu'il y a les éléments, parce que tout s'en mêle. Bon, bref, je tenais à ce que ça se passe en extérieur, et je suis allée là, et je me suis dit, mais oui, il faut que ce soit justement... dans ses carrières, parce que pour tout ce que j'ai dit avant...
1: Où la lumière est incroyable aussi, suivant l'heure de la
2: lumière
1: journée.
2: Est incroyable, les pierres, elles prennent des nuances différentes les unes, selon l'heure du jour, et puis je sais pas, tout est... C'est très beau, ça va toutes ces lignes verticales par rapport au scope, par rapport...
1: Au scope
2: Le scope, le format, pardon, du tournage, ça rythme le paysage, ça rythme l'image, enfin c'est assez exceptionnel comme endroit, et méconnu complètement, donc...
1: Oui, c'est vrai.
2: C'est l'autre intérêt, évidemment.
1: Ça donnera peut-être envie aux gens de venir découvrir. Et il paraît, Agnès Jaoui, que tourner sous votre direction est un pur bonheur. D'ailleurs, je cite Daniel Auteuil qui dit que ça a été divin. Il paraît que vous prenez autant soin des acteurs que des équipes techniques. Alors, c'est ce qu'on va demander à notre métier de l'ombre du jour, qui est à vos côtés. Bonjour, Arnaud Foller.
19: Bonjour.
1: Vous êtes régisseur général pour le cinéma. C'est comment, déjà, de tourner avec Agnès Jaoui?
19: Comme vous dites.
1: C'est divin.
19: C'est divin. Je vais reprendre vos mots. Elle prend soin de ses comédiens et de son équipe technique. Voilà, ça a été un vrai plaisir. Elle a fédéré un effet de troupe, comme on peut avoir au théâtre, même si j'ai jamais pratiqué le théâtre. Et ça a été un bonheur tous les jours, les nuits aussi, parce qu'on a fait des nuits.
1: Ah bah oui, c'est vrai qu'il y a des scènes
19: dans
1: de
19: ses
1: nuit.
19: Carrières. Et du coup, forcément, on a envie de se surpasser pour qu'elle puisse réaliser vraiment le film qu'elle souhaite.
1: Agnès, c'est qui pour vous Arnaud Foller?
2: C'est hyper important la régie. Alors c'est non mais tous les postes sont importants au cinéma. C'est ça qui est bouleversant. Moi, je dis ça parce que vraiment il y a des moments où je suis très émue de voir un Massino pousser la Dolly, c'est très beau de voir un travail d'équipe. Et des gens qui sont justement dans l'ombre ou en tout cas de l'autre côté qu'on voit pas dans la lumière mais qui sont tout aussi impliqués parce que je pense que sans passion, on ne fait pas ce métier. Parce que les gens de la régie, c'est les premiers sur le terrain. Enfin, après, toi, mais c'est les premiers et les derniers. C'est être au courant de tout, c'est être au service de tout et de tout le monde. Enfin, c'est vraiment répondre à des tas de demandes. c'est vraiment un métier de d'abnégation et de alors et on peut faire avec beaucoup d'argent ou pas beaucoup d'argent comme n'importe qui dans la vie qui va vous recevoir à dîner avec plus ou moins de non mais c'est vrai qui va penser à vous enfin à ce qui se mettra à la place de l'autre ou pas donc c'est un des nerfs de la guerre.
1: Donc c'est une forme de couteau suisse le régisseur général. Qu'est-ce que vous régissez Arnaud Foller?
19: On est au service du film, au service du réalisateur ou de la réalisatrice, c'est de la logistique. Donc que ça soit la grosse logistique, comme là sur le film d'Agnès, pour avoir les autorisations pour tourner aux carrières et mettre tout en place pour que tout le monde, que ça soit l'équipe technique ou artistique, puisse être à l'aise et travailler correctement.
1: Ah oui, parce que le paysage des carrières devait être assez défiguré, il y a plein de camions et tout pour l'arrivée d'un tournage.
19: Bah, c'est ça, c'est de faire en sorte que les camions soient là sans qu'on puisse les voir pour qu'Agnès puisse tourner partout où elle veut. C'est mettre en place tout ce qu'on appelle le HMC, donc habillage, maquillage, coiffure, pour que tous les comédiens et que tout le staff soient confortables et puissent être préparés correctement. Toute la logistique pour l'équipe décoration, parce qu'il y a eu un gros travail de déco sur ce film et sur ce décor-là, qui sont arrivés 2 mois avant le début de tournage.
1: Ah oui, d'accord. Vous avez investi les carrières.
19: On a investi les carrières 2 mois avant pour qu'ils fassent toute la construction des décors. C'est être couteau suisse, être au service de l'équipe, être au service des comédiens. Mon métier, je trouve qu'il est bien fait quand personne ne me dit rien.
1: D'accord.
19: Quand la journée se déroule et que personne m'a rien dit, c'est que j'ai bien fait mon boulot.
1: Régisseur général, c'est le chef de la régie, en gros.
19: Oui.
1: Comment on devient régisseur général pour le cinéma? Il y a une formation, une école?
19: Il n'y a pas d'école de régie, il y a des écoles de production, il y a des formations pour faire de la production. Moi, je suis rentré via un oncle qui était dans le métier et j'ai appris sur le tas.
1: C'est beaucoup comme ça, non? Oui. Dans les métiers techniques au cinéma.
19: Oui, il y a le son et la caméra, c'est vraiment très spécifique. Donc il y a des formations et des écoles, mais tout le reste de nos métiers, on sait encore de l'oral et de la transmission sur le terrain.
1: Pour en revenir, Agnès Jaoui, au fait que vous prenez soin des équipes, j'ai appris aussi que chaque matin, vous organisiez des séances de relaxation, des exercices de respiration avec vos équipes. C'est vrai, ça?
2: Oui, c'est vrai. Comme ça, tout le monde est concerné. Tout le monde est ensemble et traité exactement à égalité, même si, encore une fois, un tournage, c'est très hiérarchisé. Mais c'est un moment où, là, tout le monde est ensemble, tout le monde est considéré et concerné, y compris les figurants quand il y en a. Je me dis que c'est bien qu'on respire ensemble, que justement dans un tournage où le temps est compté, où c'est toujours très speed, alors on a vite fait de s'énerver pour rien, et là pareil, c'est pas très efficace et c'est très contre-productif. Donc juste le temps de du coup d'écouter des fois les oiseaux, des fois. Et de se dire qu'on peut quand même prendre le temps, on a toujours prendre le temps de prendre le temps, de pas s'énerver ou de réfléchir, et c'est pas si grave, on fait un métier génial. Ça change la donne, moi, je trouve.
1: Vous avez participé à ces exercices
19: bien
1: de respiration,
19: sûr,
1: Arnaud?
19: Oui,
1: c'est
19: oui,
1: la première fois que vous faisiez ça sur un tournage?
19: J'ai participé, comme toute l'équipe, tous les comédiens, tout le monde à ces séances, et ça fédère. Ça fédère, et effectivement, le fait d'être ensemble, d'écouter, de réécouter, même si on l'a lu la feuille de service, le déroulement de la journée, ça pose quelque chose et ça permet à tout le monde de partir sur une journée, je pense, tout le monde du même pied.
1: Agnès Jaoui, vous interprétez donc une grande cantatrice dans ce film, à l'image de Aya Edara ou Tiffaine Davio. Même si vous savez chanter, vous avez été doublée. Comment ça se passe pour faire croire qu'on est chanteuse d'opéra? C'est pas un...
2: J'ai été doublée à moitié. Il y a aussi de ma voix quand même.
1: Oui, c'est vrai.
2: C'est vrai que c'est Julia Baumier, notamment les aigus, tout ça, qui a aussi enregistré ma voix, si je puis dire. Enfin, voilà, c'est nos deux voix mélangées, grâce à Katia Boutin, un autre... métier de l'ombre, puisqu'elle travaille au montage son.
1: J'imagine que c'est pas juste du playback basique, en fait, quand on veut se faire passer pour une chanteuse d'opéra.
2: Oui et non, enfin oui, mais c'est aussi effectivement beaucoup dans le corps, parce que vous sentez pas si vous, enfin, en se tenant pas droit, parce que la respiration aussi, elle est capitale. Elle est pas prise de la même façon. D'ailleurs, souvent, moi la première, d'ailleurs, on fait des respirations beaucoup plus courtes. Enfin, on a des phrases musicales qu'on n'arrive pas du tout à tenir comme une chanteuse professionnelle. Et des fois, elles ont dû revenir, les chanteuses, pour respirer un peu plus que ce qu'elles font, elles, naturellement.
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1: Ça tourne avec l'actrice et réalisatrice Agnès Jaoui qui nous compte les coulisses de tournage de son excellent nouveau film L'objet du délit en compagnie de son régisseur général Arnaud Foller. Et c'est l'heure de passer à vos souvenirs sensoriels de tournage. Agnès Jaoui, quelle odeur retenez-vous de ce tournage dans les carrières de Lacoste?
2: Un truc qui sent le cumin, les immortels, ça s'appelle.
1: Les fleurs.
2: Ouais, c'est une fleur qui s'appelle immortelle aussi et qui a un parfum mais insensé.
1: Et qui vous rappelle donc ce tournage.
2: Ouais.
1: Arnaud Foller, quelle est le son qui vous a marqué pendant le tournage de L'objet du délit?
19: La bande son du film, c'est surtout avoir eu le privilège d'être présent avec l'ingénieur du son, Yvan Dumas, quand il a enregistré cette prise de son. On s'est retrouvé un soir tout seul dans les carrières, plus personne, tout le monde était parti, et on était tous les trois avec son perchman à juste être posé dans les carrières et à entendre
1: les noces de Figaro.
19: Les noces de Figaro, c'était splendide.
1: Quel accessoire ou objet retenez-vous de ce tournage?
2: Oui,
1: je me doute de ce que vous avez.
2: Oui, les phallus.
1: Non, mais alors on peut en dire un mot de ces colonnes qu'on voit sur l'affiche, dans la bande-annonce, on ne spoil pas trop.
2: Non.
1: Ça a été un choix dès le départ d'avoir ces colonnes-là.
2: Je me souviens. Après, j'avais vu une mise en scène des noces où il y avait comme ça. Et là, ils étaient dans des phallus, mais en mousse. Il y avait des gens dedans, ils se baladaient un peu partout. Il y avait même un vagin à un moment sur scène. Enfin bon, alors je l'ai pas fait. Mais mais c'est vrai que tout d'un coup, ça m'est venu et je me suis dit, alors là, c'est pas le même genre de phallus. Oui, il y avait toute cette métaphore sur la virilité, enfin sur le masculin, quoi. Qu'est-ce que c'est? Qu'est-ce qu'on en fait?
1: Là, en l'occurrence, on l'expose sur scène. Ils sont fabriqués en quoi?
2: Ben les premiers, c'était
19: du polystyrène.
2: Du polystyrène, mais il était hyper lourd quand même. Ah non, il n'était pas si lourd, mais quand même.
19: Mais c'est toute la patine et.
2: Ouais, c'est ça. Mais ben, t'as raison.
1: Ouais, c'est bien fait.
2: Et les seconds, c'était une espèce de mousse.
19: Ouais.
2: Ils faisaient leur vie, on peut dire.
19: C'est ça.
2: À un moment, on les retrouvait complètement.
1: Et qu'est-ce que ça devient des accessoires de tournage comme ça? Est-ce que c'est détruit? Est-ce que vous les récupérez pour chez vous? Est-ce que.
2: Ben on a essayé de les refourguer.
19: On a essayé.
2: Et.
19: Ça a été stocké.
2: Et voilà, la production en a pris un ou deux chez eux, dans la
1: c'est
2: boîte de prod.
1: Comme objet de déco. Ah oui.
2: Et puis il en reste, hein, si vous voulez. Pour
1: sinon,
2: votre jardin.
1: Les phallus sont au placard, donc.
2: Ouais.
1: Agnès Jaoui, avec quoi avez-vous envie que les spectateurs repartent après avoir vu votre film?
2: Avec l'envie de parler avec les autres, de débattre. Et puis Mozart dans la tête, bien sûr.
1: Bien sûr. L'objet du délit, c'est mercredi prochain au cinéma avec Daniel Auteuil, Tiffaine Davio, Aya Idara, Jacques Weber, Claire Schuss, Patrick Mill, Lucie Gallo. Quel beau casting! Vous vous êtes fait plaisir. Ça devait être incroyable, non? Le tournage avec toutes ces troupes
2: de théâtre. Ce qui est incroyable, c'est qu'ils étaient tous aussi gentils que excellents acteurs et actrices. Donc ça a été un grand bonheur.
1: Et donc, vous êtes aussi dans ce film et à la tête de sa réalisation. Merci infiniment, Agnès Jaoui, d'avoir été avec nous. Bravo pour ce film choral qui traite, je le rappelle, d'un sujet brûlant d'actualité avec autant de finesse que d'humour et que vous dédiez à Jean-Pierre Bacri. Merci à Arnaud Foller d'avoir été avec nous et nous avoir présenté votre métier de régisseur général.
19: Merci à vous.
1: Vous repartez en tournage?
19: Je suis en prépa actuellement,
1: oui. Vous bossez tout le temps. Les métiers techniques sont tout le temps en tournage. On le sait parce que c'est compliqué de les avoir en plateau ici.
19: On essaye.
1: Ça tourne, c'était terminé pour aujourd'hui et ça revient la semaine prochaine avec Aya Idara qui sera notre invitée pour le film Mata qui elle aussi revient du Festival de Cannes, évidemment. Très belle journée à l'écoute de votre radio ici.

0: Un titre qui restera résolument l'un des plus grands succès portés par Michel Sardou dans les années 80. Souvenez-vous de Musulmane et que vous retrouviez ce matin ici. Est-ce qu'on a le jingle qui repart ou qui repart pas, Enzo? Allez, on est reparti, c'est parti. Voilà.
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0: Ici, dès 6h, pour votre réveil de fête des mamans, nous sommes là, absolument, c'est-à-dire l'équipe de votre dimanche. Fabien à la rédaction en chef, Enzo à la technique, au standard Dylan pour vous accueillir aujourd'hui, et Valentine Letès pour l'actualité. Bonjour Valentine.
3: Bonjour François-Xavier, bonjour à tous.
0: Dans l'actu ce matin, la fête dans un nuage de fumigène.
3: Le Paris Saint-Germain garde sa couronne, deuxième sacre en Ligue des champions de foot, suivi d'une nuit parfois tendue dans certaines villes de France.
0: Détails et reportages dans un instant.
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0: Dimanche 31 mai, très beau début de journée. Ici, il est 6h, bonjour. Les infos, Valentine, à la une, la fierté, la joie et les larmes.
3: Paris, champion d'Europe, après 120 minutes proches de l'asphyxie et un suspense jusqu'à la toute dernière seconde.
4: Pour ce pénalty peut-être vainqueur et on est dans les étoiles, le Paris Saint-Germain une nouvelle fois. Mathès s'appelle face à Gabriel.
5: Ça... Mais oui
3: les larmes, l'émotion de notre journaliste Bruno Salomon, grâce à qui vous avez vécu en direct hier soir sur votre radio ici et sur ici.fr, le deuxième sacre consécutif du Paris Saint-Germain en Ligue des champions de foot depuis la Puskás Arena de Budapest, mais aussi dans les fan zones et dans l'antre du Paris Saint-Germain et Massarango, le Parc des Princes et ses 48 000 supporters.
6: Les refrains, on commence à les connaître. Ce sont les mêmes que l'an dernier. Mais il y a cette année une nouvelle expression.
7: Back to back.
8: Back to back, c'est magnifique.
7: Back to back, merci l'équipe.
6: Back to back, deux sacres d'affilée. Seuls 8 clubs l'ont fait avant le PSG.
8: De faire un back to back qui n'est pas arrivé depuis le Real de Zidane, enfin, vraiment, ça nous inscrit au 21e siècle comme un club historique.
6: Rare en Europe et inédit en France.
9: Il y avait Marseille qui faisait à jamais les premiers et tout. C'est bon, là maintenant, on est à deux de toute façon, donc il ne peut plus rien dire.
6: Une deuxième étoile rendue d'autant plus savoureuse par le scénario du match et des tirs au but.
9: Penalty, ça a été incroyable. J'ai vu tout le monde, ils étaient pas bien, ils étaient tous pas bien et j'ai crié, je me suis cassé la voix. J'ai des acouphènes de ouf.
6: Et les supporters parisiens ne sont pas rassasiés.
10: D'autant plus avec la nouvelle version de la Ligue des Champions. Je pense qu'il n'y a pas beaucoup de clubs qui reproduiront ce qu'on a fait.
11: Et on va encore en ramener d'autres et encore.
6: Hormis le Real Madrid il y a 10 ans, il faut remonter aux années 60.

0: 70 pour voir un club remporter 3 fois de suite la Ligue des Champions.
1: Une deuxième étoile sur le maillot du PSG, moins brillante ce matin après des violences dans une quinzaine de villes de France. 416 interpellations au total et 7 policiers blessés, dont un grave dans la ville d'Agen. Premier bilan dressé dans la nuit par le ministre de l'Intérieur, Laurent Nunez, qui n'a pas l'intention malgré tout de gâcher la fête ce dimanche.
2: Il n'y aura pas de remise en cause des festivités qui vont se tenir sur le Champ de Mars. C'est un autre événement. Vous prenez l'exemple de ce qui s'est passé dans Paris. Aujourd'hui, vous avez eu plusieurs rassemblements festifs dont la très grande majorité se sont bien passés. Et d'ailleurs, vous noterez qu'il y a eu 4 tentatives de blocage du périphérique qui, à chaque fois, ont entraîné des interventions extrêmement rapides des forces de l'ordre qui ont débloqué systématiquement la situation. Le trophée va être exposé pour les supporters du Paris Saint-Germain sur le Champ de Mars où 90 000 personnes sont attendues. Avec un périmètre de protection, c'est-à-dire pour rentrer, il faudra être fouillé. Donc, ça n'est pas le même événement. Donc, il n'y a pas de raison de ne pas maintenir la manifestation sur le Champ de Mars.
1: La parade des footballeurs face à la Tour Eiffel, c'est à partir de 14h.
3: Et dans une atmosphère plus respirable ce dimanche, Valentine.
1: Oui, les premiers orages d'hier après-midi ont entraîné une chute bienvenue des températures. C'est la fin de ces vigilances oranges, la canicule. Plus aucun département n'est concerné ce matin après plusieurs jours de chaleur record.
3: 6h03 sur votre radio ici, un investissement spectaculaire.
1: 75 milliards d'euros pour construire dans le nord de la France des data centers, des centaines de serveurs informatiques dédiés à l'intelligence artificielle. L'investissement du japonais SoftBank est tout simplement, selon son président, le plus important en Europe pour cette technologie. Et si la France a tiré son épingle du jeu, c'est grâce à la production d'électricité particulièrement abondante sur notre territoire, décarbonée à 95% et indispensable à ses serveurs. Et puis il y a l'inestimable, l'amour de sa maman. C'est la fête des mères, Kupaya Gueru, et les enfants ont tout préparé.
4: Certains sont sûrs de ne pas gâcher la surprise, comme Lou et César.
5: Une robe, mais elle savait le cadeau. On est allé dans le magasin avec elle.
4: Il y a aussi ce qui a été soigneusement préparé à l'école.
6: Un porte-clés, des lettres. Des poésies.
5: En protection, j'avais fait des cadeaux pour la fête des pères et la fête des mères.
4: Au-delà des cadeaux, ils ont surtout un message à lui faire passer.
5: J'adore maman.
7: T'es la meilleure maman et tu dois rester comme ça.
4: On continue notre petite balade. Je croise Carla, 6 ans, en robe d'été, qui tient la main de sa maman. Alors, pourquoi c'est la meilleure?
8: Elle m'achète des coloriages, des sticks.
4: C'est aussi avec maman qu'on passe nos meilleurs moments, comme nous raconte Aïlia, 5 ans et demi.
9: Les moments où on est allé voir les papillons, ils ressemblaient comme des fleurs qui volaient.
4: Et comme en amour, on ne compte pas.
10: J'ai déjà fait un cadeau, mais je vais lui en faire un autre. J'ai préparé tout seul.
4: Alors, pour toutes les mamans,
11: je t'aime maman.
12: Je t'aime maman.
13: Je t'aime maman.
4: Et pas besoin d'attendre la fête des mères pour le leur dire. Bonne fête à toutes les mamans.
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1: Allez, je le redis.
3: Allez-y.
1: Bonne fête, maman.
3: Voilà.
1: Bonne fête à toutes les mamans.
3: Faut qu'on le dise. Voilà. Vous avez été contrainte et forcée, Valentine Le Tess. C'est fou, quand même, ces gens.
1: Je vais pas le faire tous les jours.
3: Voilà.
1: On l'adore, d'accord. On l'embrasse. La météo, François-Xavier. Ça y est, c'est la fin de cet épisode caniculaire.
3: Oui, Valentine, nous avons cet air océanique arrivé par la façade ouest du pays ces dernières heures. Il embarque avec lui de l'humidité qui occasionne en ce dimanche une grisaille assez présente sur la moitié nord, surtout du côté de la Bretagne et de la Normandie, mais aussi du sud de la Gironde jusqu'au Pays Basque, où l'on retrouve d'ailleurs à nos entrées maritimes, déjà présentes hier samedi. Et puis en après-midi, ce sont les orages, vous l'avez dit, qui prennent de nouveau le relais avec ces coups de tonnerre qui vont se faire entendre à l'est entre la Saône-et-Loire et la Drôme. Dans nos autres régions, un temps calme et plutôt ensoleillé. Pour vos températures du dimanche, on se rapproche donc des normes de saison avec le clap de fin de la canicule. En matinée, nous avons donc 19 degrés pour Aurillac, 20 degrés à Biarritz, 21 à Roubaix, 23 à Chaumont, 24 pour Bourges, 27 à Bastia, 28 à Nîmes, et en après-midi des valeurs échelonnées entre 23 et 30 degrés. On atteindra un pic quand même à 33 degrés, ce sera du côté de Montpellier où vous nous écoutez bien sûr sur votre radio locale, ici Héro.
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3: Aux côtés de Tears for Fears, Duran Duran ou encore Depeche Mode, cette formation britannique qui a démarré en 1981 est véritablement l'un des porte-étendards du mouvement New Wave. Vous les connaissez sous le nom de Talk Talk, et pour votre réveil du dimanche, retrouvez leur immense classique It's My Life sur votre radio ici.

0: pour accompagner les premières minutes de votre dimanche de fête des mamans, un grand classique. Il est signé Talk Talk, It's My Life sur votre radio ici.
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0: Reconnaissons-le, Valentine, nous passons beaucoup de temps assis au travail, dans les transports et aussi à la maison.
3: Assis et donc immobile. Du coup, aujourd'hui, un défi et pas n'importe lequel. Le défi 30.2.
0: 30.2 minutes pour être en forme, à relever par vous. Ce fameux défi est fixé, bien sûr, par notre coach Nordine Atam. On le retrouve à 6h15. Et puis, après les États-Unis, cap sur Taïwan pour le youtubeur Hugo Décrypte. Une destination, vous le savez, qui vit sous la menace constante d'une invasion militaire de la Chine. Nouveau magazine à découvrir ce soir à 20h45 sur France 5. Il s'appelle En tension à Taïwan avec Hugo Décrypte. Un format de 30 minutes, original et percutant, dans la droite lignée du style Hugo Décrypte. On le retrouve à 6h20 au micro de Patrice Gascoin pour vos coulisses télé. Et puis pour la musique de votre dimanche matin, se prépare Jacques Higelin, ça rime.
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0: Oui, un petit brin de poésie ce matin, sorti du chapeau, mais surtout tombé du ciel, évidemment, ce sera sur votre radio ici, juste avant les infos de 6h30. À ma montre, et pour le moment, il est 6h11, tout de suite, une actu de vos territoires. Merci d'ailleurs à l'équipe d'ici Mayenne, qui nous apprend, Valentine, que la commune de Parnay-sur-Roc, qui est située à quelques kilomètres de Laval, va s'essayer l'été prochain aux caisses à savon.
3: Ah oui, les tacos, vous voulez dire.
0: Exactement, ces fameux tacos, comme on les appelle aussi. Alors, première édition de Parnay en fait des caisses, vous allez tout comprendre. Notez bien quand même dans votre agenda, avant toute chose, ça va se passer le dimanche 5 juillet. Et à cette occasion, pilotes et bolides amateurs vont prendre le départ près du terrain de foot local pour une course absolument mémorable à bord de ce qui est, on le rappelle, un véhicule sans moteur, hein, Valentine, on est d'accord, et qui se déplace par la seule force de la pesanteur sur une piste en pente.
3: Excusez-moi, j'étais déjà en voiture. En bref, le 5 juillet, vous ramenez juste votre bonne humeur et la gravité s'occupera du reste.
0: Absolument, pour un spectacle sur une ou plutôt des pentes savonneuses, bien sûr.
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0: Un volume 2 disponible depuis la semaine dernière. Seconde partie donc du nouvel album de Pascal Obispo, Héritage, et ce duo surprise avec Francis Cabrel. Vous découvrez ce matin Il faudrait que pleuve l'amour grâce à votre radio ici à 6h13. Bienvenue à vous.

0: Les meilleures nouveautés de votre printemps 2026 sont bien sûr sur votre radio ici, la preuve dès votre réveil ce matin. En duo Pascal Obispo, Francis Cabrel, il faudrait que pleuve l'amour. Et à 6h16, en pleine forme, grâce à des gestes simples au quotidien et surtout grâce à notre coach Nordine Attab. Bonjour Nordine.
1: Bonjour.
0: Et si on se dimanche, on ne vous demandait pas de faire du sport, mais simplement de vous lever. Et oui, parce que Nordine, vous nous lancez ce matin un défi simple qui est attesté dès maintenant.
1: On passe beaucoup de temps assis, au travail, dans les transports, à la maison. Bref, nous restons trop souvent, trop longtemps, sans bouger. Alors aujourd'hui, je vous propose un petit défi, le défi 30.2. Qu'est-ce que c'est ? Toutes les 30 minutes, vous vous levez pendant 2 minutes. Pas besoin de tenue de sport, pas besoin de matériel. Juste se lever et bouger un peu. Et ce, du matin au soir, à partir du moment où vous vous levez, jusqu'à l'heure de se coucher. Et peu importe l'endroit où vous êtes. Alors bien sûr, durant ces 2 minutes, on ne va pas rester statique, hein. Par exemple, vous pouvez effectuer de la marche active sur place ou dans la pièce. Pendant 2 minutes, vous marchez, vous vous déplacez et vous relancez le corps. Et grâce à ça, vous allez améliorer la circulation sanguine. Bref, c'est un réveil musculaire et bien entendu, bah, ça dure 2 minutes.
0: C'est cohérent jusque-là. Mais seulement 2 minutes, Nordine, ça change vraiment quelque chose ?
1: Alors oui, parce que c'est répété plusieurs fois dans la journée. On casse les temps d'inactivité, on relance la circulation sanguine et on réveille les muscles. Et surtout, on remet du mouvement dans une journée trop souvent figée. Alors, ça me donne une idée de... Autre défi, alors toujours à l'intérieur de ces 2 minutes-là, mais cette fois-ci pour pouvoir délier le haut du corps. Et pour ça, on se relève et à partir de là, vous allez dessiner des cercles avec les épaules. En haussant les épaules, vous passez vers l'avant, vers le bas et vers l'arrière. Et comme ceci, vous effectuez quelques cercles en marche avant et quelques cercles en marche arrière. Et bien entendu, durant 2 minutes. Et grâce à ça, vous allez détendre la partie haute du dos, avec notamment les trapèzes. Et bien entendu, vous améliorez votre posture. Au final, on ne cherche pas la performance, mais la régularité. On casse les longues périodes assises, et je vous assure que 2 minutes peuvent faire la différence si on les répète. Donc aujourd'hui, on se relève pour le défi. Allez, à vous de jouer.
0: Merci Nordine Attab. Et vous qui nous écoutez, pour prolonger ce défi lancé par Nordine, sachez que notre coach vous attend sur notre site ici.fr. Et puis vous avez bien sûr toujours nos podcasts Forme et Bien-être. Ça c'est du côté de l'application Radio France. 6h18, vos chansons préférées toute la journée sur votre radio ici, à l'occasion de la fête des mamans. Oui, mais pas seulement. Et on reste fidèle à notre promesse ce matin en écoutant ensemble How Deep Is Your Love, chanté bien sûr par les Bee Gees.

0: Une bonne dose d'amour parfaite en ce jour de fête des mères, les Bee Gees, pour vous souhaiter un charmant réveil. Audip is your love sur votre radio ici. Bienvenue.
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0: 22, les médias n'ont aucun secret pour lui et le petit écran plus particulièrement. Bonjour Patrice Gascoigne.
2: Bonjour François-Xavier, bonjour à tous.
0: Pour nos coulisses télé de ce dimanche, Patrice, vous avez eu la possibilité de rencontrer le célèbre youtubeur Hugo Décrypte. Hugo qui va maintenant décrypter justement les grands bouleversements mondiaux, c'est sur France 5.
2: Hugo Travers, plus connu sous son nom de youtubeur Hugo Décrypte, se rend sur le terrain. Alors on le retrouve où pour son nouveau magazine sur France 5?
3: Je viens d'arriver donc à Taïwan, une île de 23 millions d'habitants qui vit sous la menace quotidienne d'une invasion chinoise. Et ce qui pourrait se passer ici pourrait littéralement plonger le reste du monde dans une guerre mondiale.
2: Hugo Travers nous plante le décor de En Tension à Taïwan avec Hugo Décrypte, le nouveau magazine qu'il présente sur France 5, un magazine court, une petite demi-heure, mais rythmé, passionnant, parce qu'Hugo, il est sur le terrain, à la rencontre de la jeunesse taïwanaise, qui continue de vivre malgré cette menace permanente de la Chine. J'ai réussi à croiser Hugo, entre deux tournages, pour lui demander si un jeune de bientôt 30 ans comme lui, s'il posait des questions comme un vieux routard de l'enquête. Hugo Décrypte, et répond.
4: Je pense qu'il y a des très bons vieux routards, comme on peut dire. Simplement, je pense que certains codes peuvent être un peu différents. Je pense que moi, il y a des éléments de vigilance qui peuvent être importants, qui est de s'assurer que toutes les questions que je pose et les réponses aussi, et la façon dont on les amène, restent accessibles au plus grand nombre. Ensuite, dans le cadre de la série documentaire qu'on fait là, il y a eu un enjeu d'aller voir un certain nombre de jeunes qui sont directement impactés. Et donc, ça mène parfois à des rencontres qui sont parfois touchantes, qui sont parfois surprenantes, avec une jeunesse, effectivement, qui peut avoir mon âge ou qui est même parfois plus jeune. Et qui se retrouve directement impacté par des sujets dont on entend parler tous les jours.
2: Qu'est-ce qui change entre faire une vidéo sur sa chaîne YouTube et faire une vidéo sur une chaîne, en l'occurrence France 5?
4: C'est pas évident comme question, parce que je pense qu'il y a des choses qui peuvent exister, qui sont communes dans certains cas. Certes, c'est quelque chose qui emprunte certains codes des réseaux sociaux, etc. Et en même temps, c'est quelque chose qui peut très bien se regarder à la télévision ou sur une plateforme, etc. Et je pense que c'est lié aussi à l'évolution des usages. Aujourd'hui, YouTube, c'est une plateforme où les contenus sont longs, où les contenus sont souvent vus depuis une télévision et pas forcément depuis un smartphone. Et donc à partir de là, il y a certes des choses qui peuvent se différencier, mais il y a aussi des choses qui sont communes. Et à partir du moment où on essaie d'amener un sujet de la bonne façon, d'aller rencontrer des personnes qui peuvent être touchantes, qui peuvent être inspirantes, ça, je pense que ça peut intéresser tout le monde, quel que soit finalement l'endroit où c'est diffusé.
2: Hugo Travers, alias Hugo Décrypte, réussit son passage sur le terrain et ce soir sur France 5 avec En Tension à Taïwan. Quant à moi, c'est Sans Tension que je vous retrouve demain pour de nouvelles coulisses télé.
0: À demain, toujours très détendu, Patrice Gascoigne, 6h24 sur votre radio ici dans moins de 6 minutes. C'est le retour de l'info avec vous, Valentine Lottès, l'actu française et internationale résumée en 90 secondes. Et puis à 6h32 dans l'info du jour, Valentine, c'est ce back-to-back.
5: Notre nouvelle expression préférée pour parler de la performance du Paris Saint-Germain. Un an après leur premier titre en Ligue des Champions, les Parisiens ramènent encore une fois la coupe à la maison.
0: Grande soirée de suspense à revivre ensemble dans 6 minutes. Avant tout ça, votre horoscope minuit précieusement préparé par Catherine Viguier. Et tout de suite, Jacques Higelin, tombé du ciel, mais rattrapé au vol par votre radio ici. Ouf. Tombé du

0: Vous écoutez ici et tôt ce matin, Jacques Higelin avec l'inoubliable tombée du ciel. 6h28, bonjour Catherine Viguier.
1: Bonjour François-Xavier.
0: Avec vous l'horoscope de notre dimanche 31 mai 2026, jour de la fête des mamans. Catherine, question, est-ce que la lune est belle ?
1: Ah oui, elle est pleine, c'est la pleine lune au Sagittaire. Bélier, l'occasion de vous dépayser et de vous enrichir en rencontrant d'autres gens. Taureau, vous prenez soin de votre esprit et de votre corps. Et oui, soyez votre meilleur ami. Gémeaux, il se passe quelque chose d'important sur le plan relationnel. Soyez attentif. Cancer, on loue votre gentillesse. Vous êtes au service de tous, de toutes, sans vous oublier d'ailleurs. Lion, vous êtes félicité, plébiscité, sans doute aimé aussi, et vous réagissez avec brio, avec classe. Vierge, votre foyer est super valorisé, il va falloir vous adapter, famille et lieu de vie. Balance, alors c'est une très belle journée, hein, libératrice, prenez l'air, bougez, cultivez-vous. Scorpion, une belle journée pour vous aussi, dédiée à votre trésorerie, avec de bonnes opérations. Sagittaire, avec une pleine lune qui vous insuffle un nouveau souffle, c'est à vous de jouer. Capricorne, au second plan, en attendant d'être en pleine lumière, soignez vos maux, M-A-U-X. Verseau, vous allez aimer ce jour, il vous réussit, avec des alliés hyper fiables à vos côtés. Poisson, on vous fait une proposition pour un avenir plus attractif, plus intéressant. Et pour nous tous, on retrouve et on la suit, notre petite flamme.
0: Et on vous remercie de nous aider à briller, parce que c'est le cas. Catherine Viguier, un horoscope qui est à retrouver signe par signe sur l'application ICI. Bienvenue à vous qui nous écoutez. Beau dimanche, 31 mai, vous écoutez ICI. Il est 6h30, toute l'actualité en France et dans le monde. Place aux 90 secondes, c'est avec vous, Valentine Letesse.
2: Une nouvelle étoile brille sur le Paris Saint-Germain et sur ses joueurs, comme Désiré Doué, sacré pour la deuxième année consécutive champion d'Europe.
3: J'aime trop ce club, Et c'est pas fini, la deuxième elle est là, et on va continuer à bosser, et on ira chercher la troisième.
2: Comme le Real Madrid de Zidane il y a 10 ans, la victoire du PSG au tir au but face aux Anglais d'Arsenal, c'est l'info du jour dans un instant. Le ciel craque et les températures chutent. Ce pic de chaleur caniculaire touche à sa fin ce dimanche avec l'arrivée depuis hier après-midi des orages. Un homme armé de 2 couteaux tué hier par un policier. Nous sommes à Bobigny en région parisienne où hier 3 agents interviennent pour un différend entre voisins. À leur arrivée, la victime a foncé sur eux, précise la préfecture. Avez-vous des lardons dans votre réfrigérateur? Des lots de plusieurs marques font l'objet d'un rappel. Saint-Albi vendu chez Lidl, Monique Ranou dans les rayons d'Intermarché ou encore d'Auchan. Le manque de sel dans ces lardons ne garantit pas leur bonne conservation, précise Rappel Conso. La France fume moins. C'est la bonne nouvelle de cette journée mondiale sans tabac. Moins d'un adulte sur 5 désormais s'allume une cigarette chaque jour, selon l'Observatoire des drogues et des tendances addictives, le plus faible niveau depuis les années 2000. Et puis c'est l'ultime représentante du tennis français à Roland-Garros. Diane Paris s'est qualifiée hier pour les 8e de finale du tournoi. Une première en grand chelem dans la carrière de la Française de 23 ans.
0: 6h32, l'info du jour, Valentine, vous l'avez évoqué à l'instant, bien sûr, c'est le deuxième sacre du Paris Saint-Germain.
2: Vainqueur de la Ligue des Champions de foot pour la deuxième année d'affilée, toute l'Europe a tremblé de la Puskás Arena de Budapest au Camp des Loges de Saint-Germain-en-Laye, berceau du Paris Saint-Germain, où 13 000 supporters ont suivi cette finale contre Arsenal, finalement soldée, Nicolas Joly, par une séance de tir au but.
4: La foule est pressée contre les grilles, les yeux rivés sur l'écran géant. Des parents, des enfants, des anciens, tous crispés jusqu'au moment fatidique, les tirs au but.
5: On perd des points de vie avec des tirs au but comme ça. Vous sentez comment là ? Tendu, mais ça devrait le faire.
4: Un agent de sécurité arrose les supporters avec un jet d'eau. Il fait chaud, l'atmosphère est lourde jusqu'à la délivrance. Les drapeaux s'envolent, les gens se prennent dans les bras. Thomas a les larmes aux yeux. Le grand gaillard est un supporter de longue date.
6: Depuis 2002, depuis que je connais le football, on a souffert des années, des années, des années. Et maintenant, on va remporter 2 de suite. C'est incroyable.
7: Partout, c'est chez nous. Partout, c'est chez nous. Partout, champion, mon frère.
5: Ça fait quoi de vivre ça dans le berceau du PSG, là où tout a commencé?
7: Ah, c'est exceptionnel. Le PSG, notre PSG, il a gagné deux fois la Ligue des Champions. C'est exceptionnel ce qui se passe. On va profiter. Merci aux joueurs. Et on espère que l'année prochaine, ils nous feront la même. Ils nous ont régalé. Merci Lucien Riquet, merci tout le monde.
8: Vive Paris, vive Auteuil. Paris,
7: vive Sissé.
8: Paris,
7: vive Sissé.
2: Voilà, les Parisiens qui ramènent Paris. On le sait maintenant. Les Parisiens ramènent la coupe ce dimanche. Les joueurs sont attendus à partir de 14h sur le Champ de Mars pour présenter leur trophée à près de 100 000 spectateurs avant de rejoindre l'Élysée en fin d'après-midi puis le Parc des Princes pour une grande fête avec leurs supporters.
0: Merci beaucoup Valentine Le Tess. Et le retour de l'info est prévu à 7h sur votre radio ici. Il est 6h34. Un petit mot de votre météo de ce dimanche 31 mai, marqué par la fin de l'épisode caniculaire, ça y est. Et cet air océanique arrivé par la façade ouest du pays ces dernières heures, il embarque avec lui de l'humidité qui occasionne en ce dimanche une grisaille assez présente sur la moitié nord, surtout du côté de la Bretagne et de la Normandie, mais aussi du sud de la Gironde jusqu'au Pays Basque, où l'on retrouve d'ailleurs nos entrées maritimes déjà présentes hier samedi. Et puis en après-midi, ce sont les orages qui prennent de nouveau le relais avec ces coups de tonnerre qui vont se faire entendre à l'est entre la Saône-et-Loire et la Drôme. Dans nos autres régions, un temps calme et plutôt ensoleillé. Pour vos températures du dimanche, on se rapproche donc des normes de saison avec le clap de fin de cette canicule. En matinée, nous avons 19 degrés à Saint-Flour, 20 degrés pour la Cano, 21 à Chantilly, 23 à Strasbourg, 24 à Saint-Étienne, 27 pour Porto-Vecchio, 28 du côté de Nice. Et en après-midi, les valeurs échelonnées entre 23 et 30 degrés. On atteindra quand même encore un pic à 33 degrés. Ce sera du côté de Sète. 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
0: Artiste au large sourire et au pas nomade, la chanteuse Zazie partage son temps entre la Grèce, la Bretagne et Paris, dans la capitale précisément. Elle vit, figurez-vous, dans une ancienne fabrique de moutarde, pleine de caractère, parfaitement à l'image de sa discographie, gorgée de chansons bien relevées. Échantillons tout de suite sur votre radio ici, avec un point, c'est toi ?

0: du très bon sur votre radio ici, servi sur le plateau de votre petit déjeuner ce matin. Vous y trouvez par exemple Zazie avec Un point c'est toi.
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0: Et nous sommes le dimanche 31 mai, c'est la fête des mamans. Aujourd'hui, on vous le rappelle, et votre radio ici, Valentine, a bien évidemment pensé à tout pour faire plaisir à nos mamans.
3: Bonne fête à toutes les mamans.
0: Exactement. Petit rappel important, on vous embrasse bien fort toutes les mamans de France et de Navarre. 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Côté musique, vous aurez droit à Alain Souchon si vous restez avec nous. Alain Souchon, et on avance, classique à écouter forcément sur votre radio ici. 6h40, comment utiliser une intelligence artificielle en toute sécurité? Dans Vie numérique à vie privée, ce matin, Valentine Letès, vous nous expliquez comment nous en servir sans pour autant mettre en danger nos données personnelles.
3: Et commencez par bien choisir votre IA générative. Toutes ne proposent pas les mêmes fonctionnalités, elles vous sont détaillées dans la politique de confidentialité. Certaines vous obligent par exemple à créer un compte, d'autres non, je vous les recommande. Vous pouvez aussi les tester avant de faire votre choix, notamment grâce au site du gouvernement Compare IA. Vous pouvez comparer donc les réponses des différentes intelligences artificielles disponibles sur le marché.
0: Okay.
3: Claude par Anthropique, Le Chat développé par Mistral ou encore DeepSeek. Mais n'oubliez jamais, peu importe l'outil, toutes les IA peuvent se tromper. Il est donc essentiel de vérifier les informations fournies par une intelligence artificielle. Je vous conseille aussi d'activer le mode source. À chacune de vos questions, l'IA vous donnera les liens internet des informations qu'elle vous a fournies. L'option est déjà automatiquement activée, par exemple sur ChatGPT.
0: Et lorsqu'on utilise ensuite une intelligence artificielle, à quoi est-ce qu'il faut faire attention?
3: À tout ce que vous écrivez, insiste la CNIL, la Commission nationale de l'informatique et des libertés. Évitez de partager des données personnelles dans vos prompts. C'est le nom des textes et des questions envoyées à une IA. Ne lui donnez pas votre nom, votre métier précis ou encore votre adresse. Attention également aux documents partagés, un bulletin de salaire, une analyse biologique. Toute information sera stockée d'abord pour améliorer les IA. Leur développement ne s'arrête jamais, même si vous pouvez de plus en plus souvent vous y opposer dans les paramètres d'utilisation. Elles sont aussi conservées, ces données, lorsque vous avez créé un compte sur l'un de ces outils, pour que l'IA vous réponde par rapport à vos conversations précédentes. Si vous lui avez déjà confié que vous aviez un petit ami, par exemple, et son nom, elle sera capable de vous parler de votre ami Christophe. Voilà pourquoi il est aussi conseillé de régulièrement supprimer ses traces, son historique et son compte lorsqu'on n'en a plus besoin.
0: Et à ce propos, comment repérer vos traces sur Internet et les effacer? On vous répond bien sûr sur ici.fr, page vie numérique, vie privée. Votre chronique qui sera de retour samedi prochain avec Valentine Letès, s'il vous plaît, à 6h38 sur votre radio ici.
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0: 16h43, vous avez choisi ici. Merci d'en rester fidèle. Place tout de suite au meilleur de Stéphane Bern avec son voyage dans le temps. Ce matin, nous sommes au temps des premiers animaux exotiques.
7: Comment faire plaisir à un roi de France? Mehmet Ali, vice-roi d'Égypte, a une idée saugrenue. Offrir une girafe à Charles X. Au mois d'octobre 1826, Zarafa, venue du Soudan, débarque à Marseille. C'est la toute première girafe à voir la France et c'est un cadeau qui prend de la place, près de 4 mètres de haut. C'est sûr qu'en termes de présent diplomatique, on est loin de l'ambassadeur qui offre à ses convives des Ferrero Rocher.
1: Une expression du bon goût.
7: La girafe passe l'hiver sur place, où elle se porte comme un charme. Au retour des beaux jours, le périple recommence. Elle va relier Paris à pied, enfin à sabots. Sauf qu'elle vient de la savane africaine et elle a froid.
8: La girafe avait une angine.
7: On va alors lui confectionner un manteau de toile cirée et des bottes fabriquées en prévision de l'usure des sabots. En revanche, pas de cache-cou pour la girafe. Sa ruté est sûrement trop long à tricoter. La caravane la plus insolite de l'histoire de France s'élance sur les routes. Une girafe en mitouflée, accompagnée de ses gardiens égyptiens et soudanais, d'un zoologue et de 3 vaches laitières pour ses repas. Le voyage dure 6 semaines, plus de 800 km à pied. Dans les différentes villes traversées, Aix, Avignon, Montélimar, Lyon, Fontainebleau, c'est l'émeute. Les foules se pressent pour voir Zarafa, cette créature fabuleuse à la langue bleue. Le 30 juin 1827, elle arrive enfin à Paris, où elle vivra jusqu'en 1845 en laissant des traces. Sa venue en France aura déclenché une véritable girafomania, avec des peintures, de la vaisselle et même des fers à repasser décorés dans un style dit à la girafe. Les cadeaux les plus réussis ne sont pas toujours les plus chers. Ce sont parfois les plus insolites.
0: Ah bah on sait désormais comment vous faire plaisir. Merci beaucoup Stéphane Bern. Voyage dans le temps, de retour demain, lundi. Et pour vos inédits, s'il vous plaît, ça se passe sur votre radio ici, juste avant les infos de 8h. En ce qui nous concerne, il est 7h moins le quart. C'est à la une de Rustica cette semaine, ma chère Valentine. Tous les soins pour avoir de belles roses.
3: La reine des fleurs a toujours autant de succès. La rose, c'est 43% de nos dépenses en fleurs coupées chez le fleuriste. Ah. Mais une fois dans un vase, la question c'est comment en prendre soin.
0: Ben oui, on pose la question bien sûr à notre spécialiste Alain Delavie pour une réponse dénuée d'épines mais digne d'intérêt bien sûr. Alain Delavie, directeur des rédactions de Rustica qui sera à nos côtés juste après Damiano David qui lui se pique de savoir comment va se dérouler l'été prochain. Next Summer, c'est sur votre radio ici.

0: 6h48. Vous écoutez ici. Bonne fête à toutes les mamans et merci à toutes et tous de nous confier votre dimanche matin. Damien ou David, à l'instant, vous chantez Next Summer.
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0: Tous les soins pour avoir de belles roses. C'est le dossier à la une de Rustica. Cette semaine, explication avec Alain Delavie. Bonjour Alain.
3: Bonjour François-Xavier.
0: Je rappelle que vous êtes le directeur des rédactions de Rustica. Alain, ces deux dernières années, le marché des rosiers de jardin a affiché une belle progression. Pour un débutant néanmoins, quel type de rosier est-ce qu'il est conseillé de planter ?
3: Eh bien, pour un débutant, je dirais un rosier que l'on a qualifié de rosier paysage. Pourquoi ? Parce que ce sont des rosiers qui ne demandent pas beaucoup de soins. Un rosier classique, un rosier buisson, on va le tailler au printemps et on se pose toujours la question de comment le tailler. Uh-huh. On va enlever régulièrement les fleurs fanées. Et souvent, c'est des variétés un peu plus fragiles quand elles sont anciennes. Donc là, le rosier paysage, c'est des variétés de rosiers qui ont été créées et qui sont très costauds, qui poussent. Alors, on en voit quelquefois sur les bords d'autoroutes, ouais, dans les massifs de villes. Et voilà, donc je vous conseille ces rosiers paysages. Après, les rosiers buissons que l'on trouve les plus classiques, prenez des variétés récentes qui ont vraiment des bonnes résistances aux maladies, comme ça vous n'aurez pas à traiter et vous aurez beaucoup de plaisir avec tous vos petits rosiers ou vos beaux rosiers.
0: Rosiers paysages donc pour les jardiniers débutants. Comment est-ce qu'on entretient ces rosiers avec cette météo changeante, Alain ? Là, c'est vrai qu'on a eu un mois d'avril et un mois de mai, notamment, qui ont été un peu chahutés d'un point de vue météo. Comment ça se passe ?
3: Il y a différentes actions. C'est donc les rosiers ont fleuri beaucoup plus tôt que prévu. Mmh. Et bien sûr, qui dit fleurs, eh bien, les fleurs se fanent. Et en même temps, on a eu des périodes de pluie. Donc, il faut éviter que les fleurs fanées pourrissent et contaminent le feuillage. Donc, on coupe les fleurs dès qu'elles fanent.
0: D'accord.
3: Et c'est un geste d'autant plus utile que ça favorise de nouveaux boutons et de nouvelles floraisons. Et puis, on va surveiller parce que malheureusement, les rosiers sont sensibles à toute une kyrielle de maladies dites cryptogamiques provoquées par des champignons.
0: Okay.
3: Donc il y a des taches noires sur les feuilles, il peut y avoir un feutrage blanc, on appelle ça l'oïdium ou blanc, il peut y avoir des taches de rouille, tout ça c'est des maladies qui sont provoquées par des champignons,
0: ouais,
3: et diffusées par l'humidité, donc par la pluie, ça accentue. Et là, quand vous voyez ça, bien, il faut traiter préventivement le plus tôt possible, parce que quand la maladie est bien installée, c'est plus difficile de l'enlever.
0: Mmh.
3: Voilà, on surveille, et puis il faut regarder au pied des rosiers s'il n'y a pas un pied de liseron qui vient s'inviter et grimper dans l'arbuste. C'est joli, les fleurs de liseron, mais on ne veut que des fleurs de rose.
0: On surveille notamment les liserons, on traite, et on retrouve également un focus sur la perte des couleurs dans le cadre de ce dossier à la une de Rustica. Tous les soins pour avoir de belles roses. Merci Alain Delavie.
3: Bonne journée.
0: Alain Delavie, directeur des rédactions de Rustica, le magazine du jardin que vous retrouvez bien sûr chez votre marchand de journaux habituel. 6h51, votre radio ici à vos côtés qui vous offre le titre On avance. Place tout de suite à Monsieur Alain Souchon.

0: Le bonheur, j'en suis certain, pour vous, tout autant que pour nous, de retrouver Alain Souchon sur votre radio ici. C'était On Avance à 6h55. Nous avançons jusqu'en Moselle. Nous sommes à Distroff ce matin et nous y retrouvons Ima. Bonjour Ima.
1: Bonjour Ima.
2: Bonjour François-Xavier et Valentine.
0: Très heureux de vous accueillir, ma chère Ima, sur l'antenne d'ici. Avec votre message en ce jour de fête des mamans, on vous écoute.
2: On va faire une surprise à la maman.
0: Mmh.
2: Et comme ces derniers temps, on voulait aller chercher une machine à laver, c'était une bonne occasion, quoi. Ça sera un cadeau qui lui fera plaisir et qu'elle aura besoin et qu'elle aura voulu. Alors, on lui a acheté une machine à laver.
1: Incroyable. Ouais. Est-ce que vous avez emballé la machine à laver,
2: Ça, c'est un petit peu plus compliqué. Hein.
1: Je vais le croire.
0: Oui, mais alors, vous savez quoi, Ima? Nous, on a Valentine Letesse qui est le spécialiste, spécialiste de l'emballage du coup des machines à laver, avec un joli rose, vous allez voir, c'est vraiment de toute beauté.
1: Non, mais je me disais qu'effectivement, si vous aviez prévu de la décorer ou de faire un petit emballage, ouais, ça allait être compliqué, mais un gros nœud rose, effectivement, pourquoi pas.
0: Voilà.
2: Oui, aussi, là, je suis en train de chercher un beau petit poème qui va avec. Eh bien, ça fera l'affaire.
0: Poème et machine à laver, le combo parfait.
1: Et une attention pour votre maman, pour la soulager au quotidien, c'est super.
0: Exactement.
1: Bravo.
2: Oui, c'était comme ça, on en avait parlé. Puis ça va être la surprise pour elle.
0: Eh ben, c'est parfait, vous l'embrasserez très fort pour nous. Et nous, on vous envoie votre poste radio directement à la maison. Ma chère Ima, ça c'est pour vous faire plaisir. On vous embrasse bien fort à Distroff, en Moselle. Merci d'avoir été avec nous, Ima. Et à 6h56, le revoici. Alors bien sûr, pour sa revue de presse décalée, mais avant toute chose, et surtout pour nous mettre les points sur les i. Willy Revelli, bonjour.
3: Bonjour, bonjour. Et on commence avec un point Patrick Bruel.
4: Alors,
3: ma bite. Oh. Hier, le chanteur a annoncé qu'il ne participerait pas à un prochain concert des Enfoirés. À moins, bien sûr, que ce ne soit pour les Restos du cul. Et oui, Patrick Bruel l'a bien compris, hein, il ne faut pas être...

0: Mais ils sont de patinage sur glace, c'est vrai aussi. Il faut y penser. Un couple en Dordogne découvre qu'un renard lui vole ses boules de pétanque. Il va falloir du coup revisiter Jean de la Fontaine. Un maître corbeau, sur son arbre perché, tenait en son bec une boule. Maître renard, par le métal attiré, lui tint à peu près ce langage. Hé, maître corbeau, n'est-ce point là une boule au but? Si vous ne l'offrez point, vous êtes un sacré fils de...
1: Oh
0: bah ouais, oh, il préfère les boules aux poules. Bah c'est peut-être un renard dyslexique, on sait pas. Alors que masser ses boules par une poule, c'est pas un renard, hein, mais Patrick Bruel.
1: Oh non.
0: Festival de Cannes, Palme d'Or pour un film roumain qui parle d'un couple roumano-norvégien à qui l'on leur retire la garde de leurs 5 enfants suspectés de maltraitance. Les prix d'interprétation féminine pour un film japonais qui parle d'une actrice de théâtre atteinte d'un cancer incurable et d'une directrice d'EHPAD avant-gardiste. Meilleur scénario pour la chronique d'un père de famille pétainiste qui va se transformer en collabo zélé sous le régime de Vichy. Et prix du jury pour un film allemand sur une archéologue sexagénaire qui va tenir tête à la mafia. Putain, on s'est encore bien marié à Cannes cette année. Hein, David Lisnard, le maire de Cannes qui mène une guerre contre la drogue, y compris pendant le festival. Mais ouais, il est con, lui, sans coke. Comment tu peux supporter ces films? C'est pas possible. Enfin, la question du jour.
1: Ah.
0: Tiens, ben justement, est-ce que les cocaïnomanes de droite votent Marine Le Pen?
1: Ouh.
0: Et ben, vous avez 2 heures. Allez, passez un bon dimanche. Et à tout à l'heure midi.
2: Merci Willy Rovelli pour ce rappel. Festival de Cannes, fort humoristique, effectivement, cette année. Valentine Letesse, merci d'avoir été à m'écouter. On se retrouve à 7h30.
3: Pour l'info, en 90 secondes.
2: Et quant à vous qui nous écoutez, bien sûr, c'est l'équipe d'ici matin qui vous attend de pied ferme dans votre région.

0: alors évidemment on pense à elle. Et pour certaines celles qui se disent est-ce que je suis une bonne mère et qui sont nombreuses, eh bien il y a François Ruffo, vous savez, le pédopsie, qui répond une mère parfaite, c'est une mère qui
1: inexistante.
0: Non, c'est la meilleure mère, c'est la mère imparfaite justement que l'enfant peut critiquer. Donc ça nous met à l'aise tout le monde, voilà, nous voilà rassurés.
1: Nickel.
0: Pardon ?
1: C'est super.
0: C'est nickel, c'est ce qu'on est. Suzanne Chaudjaï à l'info, c'est Sylvain à la réalisation et Lydie à l'accueil, Michel au micro.
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0: Vous nous avez choisi, vous avez bien fait, c'est ici Roussillon, 7h.
1: 7h.
0: Suzanne s'est passée d'un cheveu pour l'USAP.
3: Les rugbymen catalans ont battu Castres hier après-midi lors du dernier match à domicile de la saison, mais une victoire arrachée sur le tout dernier ballon avec un essai d'Ali Verretti Dougivalou, 29-27 le score final, et une passe décisive pour ce dernier essai signé Tommy Allan, l'arrière italien quitte l'USAP, et pour cette dernière à Aimé Giral, il a également lui-même marqué un essai, donc il termine sur une bonne note.
4: Content de la performance. Ça fait un peu de temps que j'ai pas joué. Alors, j'avais beaucoup d'envie de rentrer sur le terrain. Bien sûr, rentrer dans le terrain ici à Perpignan pour la dernière fois. J'avais beaucoup d'envie d'aider l'équipe et savourer un peu le dernier match ici. Comme je me suis réveillé ce matin, j'avais beaucoup d'envie de jouer et de prendre toutes les petites choses qu'on a avant le match. Quand on marche dans le vestiaire, ou l'échauffement, toutes ces petites choses que je sais que ça sera la dernière fois pour moi. Alors, c'était un bon souvenir pour moi et oui, je suis content qu'on a gagné le match. Il y a beaucoup de choses à régler, bien sûr, mais je pense que ça donne aussi beaucoup de confiance pour qu'est-ce que ça va arriver.
3: L'USAP joue samedi prochain à Bayonne et ensuite le 14 juin pour l'Access Match. C'était aussi hier la cérémonie d'adieu aux joueurs qui quittent le club en fin de saison, Tommy Allan donc, mais aussi Jamie Ritchie. L'international écossais s'en va pour des raisons familiales. Il a dit au public hier « Je reviendrai bientôt, j'espère ». Une vidéo à retrouver sur la page YouTube d'ici Roussillon. Les autres résultats de Top 14. La Rochelle a écrasé Montauban hier, 71-15. Toulouse a battu Lyon. Le Stade français a gagné contre Bayonne et Pau a perdu à Montpellier. Il reste deux matchs aujourd'hui en Top 14. Toulon reçoit Bordeaux à 16h30 et le Racing va jouer à Clermont à 21h30. Le rugby à 13. Wigan a remporté hier la Challenge Cup après sa large victoire contre Hull KR 40-10 au stade de Wembley. Et puis les Andy Dragons vont tenter de remporter un cinquième titre de champion de France consécutif cet après-midi. Ils affrontent Avignon à 14h dans le Lot-et-Garonne.
0: Pendant ce temps, les Parisiens font la fête.
3: Après le titre remporté hier soir, les footballeurs du PSG ont arraché

0: décrocher leur deuxième Ligue des Champions d'affilée. Seul le Real Madrid avait réussi à faire ça ces dernières années. Les Parisiens ont battu Arsenal hier soir à Budapest à l'issue d'une séance de tirs au but. Et ça s'est entendu jusqu'à Perpignan avec un petit concert de klaxons et de pétards. Mais la fête a aussi dégénéré. À Paris, par exemple, 300 personnes interpellées après des débordements. Les forces de l'ordre visées par des projectiles et des mortiers d'artifice. 6 voitures et 2 commerces victimes de dégradation. Le ministère de l'Intérieur compte également une centaine d'interpellations ailleurs en France. En tout cas, les supporters attendent les joueurs du PSG cet après-midi pour leur retour. Une grande célébration au pied de la Tour Eiffel à 14h. Les champions d'Europe seront ensuite reçus à l'Élysée par Emmanuel Macron. La liberté d'expression est-elle de droite ou de gauche? En plein week-end du printemps de la liberté d'expression à Perpignan, un événement organisé par la mairie au Palais des Congrès avec des invités tels que Nicolas Dupont-Aignan, Gilbert Collard, Éric Nolot, Boualem Sansal et d'autres personnes plutôt habituées au plateau de CNews. Une cinquantaine de militants de gauche ont organisé une contre-manifestation hier pour dénoncer ce qu'ils considèrent comme une récupération politique par l'extrême droite du principe de liberté d'expression, Augustin Ourlier.
1: Pancartes et slogans antifascistes, huées, voilà ce qui attend les visiteurs et les participants à l'entrée du printemps de la liberté d'expression. Devant le palais des congrès, Josie, 79 ans, a le visage couvert d'un bâillon, comme tous les militants.
2: La mairie multiplie les procès bâillons pour empêcher les opposants de s'exprimer. C'est pour ça qu'on met un bâillon, parce que nous sommes empêchés de nous exprimer. Par contre, cette grande tribune, elle est faite pour tous les réactionnaires et racistes. Voilà.
1: Les militants dénoncent une diffusion d'idées d'extrême droite sous couvert de liberté d'expression. Emmanuelle, elle, vient assister à la conférence de Boualem Sansal, pas vraiment impressionnée par cette manifestation.
3: Pas du tout, ça ne me décourage pas. Dès lors que l'on cherche à discourir sur autre chose que la... J'ai envie de dire que la propagande que l'on entend en permanence, on a toujours ces mouvements qui viennent s'interposer.
1: Après une heure d'action symbolique, les manifestants rejoignent la place du Castillet pour organiser des débats et des échanges sur la liberté d'expression.
0: Le printemps de la liberté d'expression se termine cet après-midi au Palais des Congrès de Perpignan. Toujours à Perpignan, hier, 2 incendies dans le même quartier, au Serra de Novaquet. Vers 18h, un feu de végétation a démarré, pour une raison qu'on ignore. 1000 mètres carrés ont brûlé. Et une heure plus tard, à la résidence Les Olivines, une casserole oubliée sur le feu s'est embrasée au deuxième étage. Personne n'est blessé, mais les pompiers ont dû évacuer 9 personnes par précaution. Et puis, vous l'avez dit, Michel, tout à l'heure, on ne leur dit jamais assez qu'on les aime. C'est la fête des mères aujourd'hui. Alors, si vous avez la possibilité de le faire, un petit message ou un coup de fil, ça fait toujours plaisir.
4: Ça mange pas de pain.
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0: Alors, on attend une baisse des températures la semaine prochaine, mais
4: oui,
0: pour l'instant.
4: Pas tout de suite.
0: Voilà.
4: Faut pas s'affoler.
0: Il fait encore chaud.
4: Et ça reste chaud encore, c'est vrai. Il fait plutôt beau ce dimanche sur les PO avec un ciel un petit peu voilé quand même. Mais ça va rester lumineux. Il y a à peine un petit peu de trame sur la plaine et les Fenouillèdes et sur Cerbère, 50 km/h quand même. Ailleurs, ça va rester calme. On a 32 au maximum à Céré aujourd'hui. À Perpignan aussi, 32. 31 à Collioure et à Prades. 30 à Totavel, 28 à la montagne. Et si vous faites un petit tour à Rosas, Figueres, vous aurez 30 degrés avec un ciel un peu voilé également. C'est la météo de la Catalogne du Sud. 7h06, vous revenez bien sûr à 7h30, chers.
0: Absolument.
4: Suzanne. Merci beaucoup.
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4: C'est dimanche, les amis. Alors, qu'est-ce qu'il faut pour un bon dimanche? Peut-être un peu de farniente, du charbon, une grille, des barbecues, des amis, de l'eau fraîche. Et puis voilà, c'est tout. Puis de la bonne compagnie, comme ici au Roussillon, tous les matins avec vous. Et avec des chansons choisies comme il faut pour vous faire plaisir. Comme celle-ci, Je marche seul, Jean-Jacques Goldman. Bon réveil avec nous.

0: Jean-Jacques Goldman, je marche seul.
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0: Ah, on se frotte les mains d'avance parce qu'on sait qu'on va vous faire plaisir en vous offrant dans pas longtemps, là, dans les minutes qui viennent, des places pour le Bacchus Festival. Ce sera pour la première soirée du festival le jeudi 4 juin. Et comme vous connaissez le programme par cœur, vous savez qu'il y aura en scène Bess, Ben Mazué et Claudio Capeo. Vous allez prendre du bon temps dans ce festival 100% épicurien où on trouve, comme chaque année c'est la tradition, à boire et à manger. Pour empocher ces places, il faudra jouer dans une dizaine de minutes avec nous et démasquer le fameux Sekiki. Le Sekiki répond au téléphone pour aider son prochain, en l'occurrence. Vous aurez évidemment un indice qui vous mettra sur la voie. Vous restez avec nous, tout près de la radio, pour prêt à nous appeler. En attendant, de bons produits catalans à Toreille, c'est dans 30 secondes après ceci.
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0: Des bons fruits juteux, des légumes tout frais et tout ça en circuit court, c'est formidable, ça existe dans les PO et on en a la preuve tous les week-ends avec notre rendez-vous des circuits courts. Bonjour Florian.
6: Bonjour.
0: Vous êtes à Toreille.
6: Oui, c'est ça, Toreille-Plage.
0: Ça exactement. S'appelle ouais, le Jardin des Saveurs à Toreille-Plage. C'est là que tous les vacanciers viennent faire leurs courses finalement alors, chez vous Florian.
6: Oui, c'est ça. Donc, on est producteur de fruits et légumes sur Toreille et on a un magasin de vente directe. Ça fait bon 35 ans que mes parents ont la boutique. J'ai repris ça il y a 5 ans.
0: Ouais.
6: Donc voilà, des tomates, pastèques, melons, abricots. On essaie de faire un maximum de choses. Bien entendu, on peut pas tout faire, mais
0: ah bah c'est déjà pas mal, je crois. Hein. Un bel assortiment de tout ça. Donc vous avez déjà de tout ça là, des abricots. Oui, c'est
6: alors,
0: le début.
6: Abricots, tomates, les melons, ils arrivent là d'ici peut-être demain ou après-demain.
0: D'accord.
6: Bon, la pastèque, il faudra patienter un petit peu.
0: Un petit peu encore. Combien voilà, moins donc, voilà, des poivrons, voilà. Des tomates, de quoi faire tout, les grillades ou alors la ratatouille. Et des spécialités catalanes aussi, même des gâteaux, des gourmandises, des choses comme ça aussi, Florian.
6: Oui, après on essaie de travailler avec un maximum de producteurs locaux, des bières artisanales, des spiras, du vin, des rouskis, voilà tout. Parce qu'on peut un maximum de choses locales.
0: Bon, Toreille-Plage, ça veut dire que vous êtes ouvert que l'été ou toute l'année, Florian ?
6: Non, que l'été. On est ouvert de mi-mai à mi-septembre.
0: D'accord.
6: On est ouvert jusqu'au 15 juin de 8h30 à midi et demi, et de 16h30 à 19h. Et à partir du 15 juin, on ouvre non-stop.
0: Là, c'est les Jeux Olympiques, là. Il faut s'entraîner physiquement. Vous avez une hygiène de vie irréprochable, hein, bien sûr, Florian. Ouais.
6: C'est pour tenir.
0: Voilà, je vous souhaite une bonne journée, Florian. Ça s'appelle le Jardin des Saveurs. Oui, allez-y.
6: Bonne fête à ma mère, si elle m'écoute.
0: Oh, voilà. C'est mignon, comment elle s'appelle ?
6: Toutes les mamans. Hélène.
0: Oh, c'est beau, Florian, c'est bien d'y avoir pensé, c'est chouette. Hélène, bonne fête. Un gros bisou de Florian.
6: Bonne journée.
0: Bonne journée à vous, au revoir Florian. Christophe Maé, La Lune, une chanson qui tombe à point justement pour la fête des mères, puisque c'est une chanson qui rend hommage à toutes les mères. C'est Christophe Maé.

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1: Christophe Mahé, ici Roussillon, dans un département qui va aujourd'hui être légèrement aéré par une petite tramontane. C'est Météo France qui le dit dans les PO. Ce matin, vous relevez la température qu'il fait chez vous. Il fait déjà très doux chez Janine à Saint-Hippolyte. Elle a relevé 23 degrés. Et elle le partage sur la page Facebook. Je suis en train de déjeuner en même temps que vous, c'est pour ça que parfois ça passe de travers. 23 à Saint-Hippolyte avec une petite trame aussi chez Janine donc. À Thuir, 18 degrés chez Nicole avec un ciel dégagé. Et 20 degrés au Barcarès, par exemple, chez Marguerite, oui, avec un ciel tout bleu. Partagez vos météos aussi, hein, comme Maggie avec ses 11 degrés à Argelès et sa légère brume sur le Facebook de la radio ou alors même le WhatsApp, hein, n'hésitez pas. Ici Roussillon dans ma rue, votre reportage dans les Pyrénées-Orientales. Virginie Sinclair va à la rencontre des lieux exceptionnels et des gens qui sont pas mal non plus dans leur genre. Aujourd'hui on est à Perpignan, rue de la Cloche d'Or, c'est en plein centre-ville. Et on va pousser la porte de la friperie qui s'appelle Le Colibri et la Panthère. On suit Virginie.
2: Bonjour.
3: On est où ici, Marie?
2: Alors, on est à la friperie vintage, le colibri et la panthère.
3: Le colibri et la panthère. Ah, c'est pas deux animaux qui s'assemblent, ça?
2: En fait, l'idée, c'était de faire un peu comme une fable de La Fontaine, mais inventée, que les gens pourraient s'approprier.
3: Et alors, qu'est-ce qu'on trouve chez vous, dans votre commerce ici, rue de la Cloche d'Or à Perpignan?
2: Alors, on trouve principalement du vintage, des vêtements de seconde main anciens.
3: Voilà. Quand on dit ancien, c'est quoi? C'est un style années 60?
2: Pas forcément. Non, non. Moi, je vais vraiment des années 60 aux années début 2000, parce que j'ai des jeunes là qui cherchent ce qu'on appelle le style Y2K, en fait, voilà, qui est les années 2000, ce qu'on portait nous quand on était jeunes.
3: Alors, c'est quoi par exemple? Montrez-moi.
2: Alors, Y2K, ça va être par exemple des petits t-shirts comme ça, moulants, parfois courts, parfois plus longs, des pantalons baggy, des vêtements d'hommes qui vont être mélangés avec de la lingerie. Enfin bon, les filles, elles s'amusent comme ça à mixer. Et pour les garçons, pareil, baggy.
3: Et alors, où est-ce que vous les trouvez, ces vêtements?
2: Alors, je chine principalement donc les vide-greniers, les vide-maisons. C'est-à-dire que c'est tout local.
3: Ah, on est dans une éthique locale, locavore un peu.
2: J'ai commencé comme ça pour plusieurs raisons. La première, c'est vraiment l'originalité. J'ai toujours fait comme ça, je me suis toujours habillée comme ça. Et la deuxième, parce que c'est vrai qu'on trouve toujours des choses de très grande qualité et originales en seconde main et en vintage en particulier. Et l'autre raison principale, c'est vraiment c'est l'écologie. Il faut arrêter de produire là maintenant. Ou en tout cas, quand on produit, il faut produire de bonne qualité, d'arrêter la fast fashion.
3: Voilà. Quelles sont vos pépites, Marie, ici?
2: Alors, pépites, j'en ai pas mal. Une petite veste en daim, manche courte des années 70, je dirais, hein, au vu du col. Après, on peut passer aux années 80. Moi, j'aime beaucoup cette robe-là.
3: Bleu électrique.
2: Bleu électrique, moulante, voilà, en velours, en panne de velours.
3: Ah oui, là, voilà. C'est quelle taille? XXS.
2: Je commence au 34 et je finis, j'ai un rayon grande taille, je finis au 50.
3: Et alors Marie, tous ces articles ont un prix? On se situe dans quelle fourchette de prix dans une friperie?
2: Ça va commencer autour de 15 euros et je vais avoir des pièces à 200 euros quand c'est... Là, hier par exemple, j'ai vendu un manteau Kenzo, il était à 220 euros. Mais on tourne plutôt généralement sur des pièces made in France des années 80, 70, 90, entre 15 et 35 euros.
3: Et est-ce que vous avez toujours été dans ce domaine d'activité, Marie?
2: Non, moi je suis styliste de formation, j'ai même une double formation styliste et graphiste, et ça fait longtemps que j'ai pas pratiqué ni l'un ni l'autre. J'ai fait beaucoup de conseils en images à Paris.
3: Ah oui, vous avez une double compétence, à la fois de proposer les vêtements et puis de conseiller la personne.
2: Voilà. Je sais exactement ce qui va aller à tel type de morphologie. On fait aussi en fonction de ce qu'il y a dans la boutique et de ce qui va mieux mettre en valeur au niveau couleur, au niveau morphologie, les gens.
1: Formidable centre-ville de Perpignan, le cœur de ville, toujours très vivant. On retrouve tous les épisodes de ces reportages dans ma rue, signé Virginie Sinclair, avec les images sur ici.fr. Ça, c'est la petite musique du Sekeki. Vous la reconnaissez. Ça veut dire que le téléphone est tout prêt pour être prêt à appeler et à donner une bonne réponse. Pour gagner quoi? Les places pour le Bacchus Festival. La première soirée du jeudi 4 juin, ça approche. Vous allez jouer au Sekeki et très gentil au téléphone. Écoutez.
4: Allô, Détresse Amitié. toute l'équipe de Détresse Amitié là qui vous écoute.
1: Bon, pas besoin d'en dire plus. Allez, deux places pour la première soirée du Bacchus avec Bess, Ben Mazuet et Claudio Capéo, 100% épicurien, 100% circuit court aussi au parc Valmy d'Argelès, c'est important. Donc pour celles et ceux qui ne connaissent pas, vous vous pointez là-bas à 18h, vous vous installez tranquillement sous les grands arbres, il y a de quoi manger, il y a de quoi boire et ensuite il y a les concerts. Voilà pourquoi ça s'appelle épicurien et circuit court. 04 68 35 5000, la bonne réponse à donner à Lydie tout de suite sur Ici Roussillon.

0: ça c'est le métier, c'est George Benson, Give Me The Night, ici Roussillon avec nous pour jouer dans un instant. Nadia, c'est le Siki qui répond au téléphone pour aider son prochain. Un petit indice, allez, un acteur français aujourd'hui impliqué dans la recherche médicale, mais qui a été révélé au public par un personnage, celui de Popeye.
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0: La preuve dans le C'est Kiki, on fait des heureux. Nadia est avec nous à Aisne. Bonjour Nadia.
6: Oui, bonjour.
0: Nadia, ça a été facile ou difficile, ce Kiki du jour?
6: C'était assez simple quand même.
0: Ah, le but du jeu, c'est pas de vous coincer, c'est que vous puissiez remporter le cadeau. On réécoute l'indice. Allez, la personne.
7: Alors, Détresse Amitié, toute l'équipe de Détresse Amitié est là qui vous écoute.
0: On a reconnu sa voix. Bon, alors c'est qui, Nadia?
6: C'est Thierry
0: Lhermitte. Eh oui, oh là là, quel film celui-là. Vous le revoyez à chaque fois qu'il passe? Moi, j'essaye à chaque fois, j'aime bien.
6: Oh là là.
0: C'est quoi votre passage préféré, vous, dans le film? Quel moment, c'est quoi? Il y a Balasco dans l'ascenseur, qu'est-ce qu'on a? L'arrivée de Clavier?
6: C'est ce que j'allais vous dire, c'était Muriel Balasco dans l'ascenseur.
0: Dans l'ascenseur, c'est vrai. C'est là qu'elle dit, je crois, je ne vous jette pas la pierre, Pierre, mais j'étais de doigt de m'énerver. Non, c'est pas là, il me semble.
6: Je sais pas, mais je sais que là, elle est extra.
0: Ah, oui, elle joue très très bien. Et le pharmacien aussi, j'aime bien, là. Ah oui, comment il s'appelle cet acteur, là, qui s'en prend plein, le pauvre. Bon, il y a plein de répliques cultes. En tout cas, Nadia, vous remportez vos deux places pour aller au Bacchus. Est-ce que ça vous fait plaisir? Parce que si ça vous fait pas plaisir, on les garde.
6: C'est super le Bacchus. Ah ouais.
0: Ça veut dire que vous êtes une habituée.
6: Avant, les Desserlandes étaient très bien, mais le Bacchus, c'est très bien.
0: Mais si vous le dites, ma petite Nadia, donc les organisateurs seront contents de l'entendre. Nous aussi, on est contents. Vous verrez Ben Mazuet, Claudio Capéo, Bess en scène, et vous allez profiter de toutes les bonnes choses des PO aussi, à boire et à manger, Nadia.
6: Ah oui, oui. Ça, c'est super. Ça, c'est un beau cadeau de fête des mères.
0: Ah ben voilà, pourquoi c'est votre cas, Nadia? Vous avez des petits?
6: J'ai des grands, moi, maintenant.
0: Enfin, des petits grands, quand je dis
6: des petits. J'ai trois grandes filles, ouais.
0: Bah, c'est parfait. Bon, bah, alors, vous aurez sûrement des bisous aujourd'hui, Nadia.
6: Oui, je pense.
0: Bon. Je vous souhaite un bon Bacchus Festival, ça approche, hein, donc vous emmènerez qui vous voulez avec vous. De bons concerts et vous nous en direz des nouvelles, j'espère.
6: Avec plaisir.
0: À bientôt, Nadia.
6: Merci beaucoup.
0: Voilà, et rappelez-moi d'une cabine qui fonctionne, comme on disait dans Le Père Noël est une ordure. C'est ça, hein, c'est dans ce film, je crois. Allez, l'info avec vous, Suzanne Chodja. Il est 7h30 et aujourd'hui, on rappelle qu'il ne faut pas oublier sa casserole sur le feu.
8: C'est ce qui est arrivé à un Perpignanais près du Serrat d'Anvaquet. Ils sont partis, ces Perpignanais, hier en oubliant une casserole sur le feu. Résultat, un début d'incendie et 9 personnes évacuées dans la résidence sans faire de blessés. L'USAP termine à Aimé Giral sur une victoire. Les rugbymen Sankeor ont battu Castres hier pour le dernier match à domicile, mais un match pas très convaincant. Vous l'entendrez juste après l'actu de Valentine Letès sur Ici Roussillon avec le sacre du PSG.
9: Au bout du suspense et après 120 minutes de jeu irrespirable, le Paris Saint-Germain remporte la Ligue des Champions pour la 2e année de suite.
10: C'est genre le 2e meilleur joueur de ma vie. Un gros bisou à tous les supporters et vive le PSG.
9: Le 9e club de l'histoire seulement à réaliser cette performance après une victoire contre les Anglais d'Arsenal au tir au but. La fête et ses débordements, plus de 400 interpellations dans toute la France hier soir, des scènes de pillage à Rennes, Clermont-Ferrand, Strasbourg, Grenoble, des tirs de mortier et des blessés, notamment à Paris où une voiture a fini sa course dans la terrasse d'un restaurant. Ne mangez pas les lardons dans votre frigo avant d'avoir vérifié le numéro de leur lot sur ici.fr. Un rappel massif et de plusieurs marques est en cours. Par manque de sel, leur conservation est compromise. C'est l'investissement le plus important d'Europe en matière d'intelligence artificielle. 75 milliards d'euros au total dans les Hauts-de-France, annonce du patron de SoftBank, le géant de la technologie construit de nouveaux data centers, des usines de serveurs informatiques. Plus qu'une Française sur les cours de Roland-Garros, Diane Paris, pour la première fois de sa carrière, elle disputera les 8e de finale d'un tournoi du Grand Chelem. Après sa victoire hier face à la numéro 6 mondiale du tennis, tennis, l'américaine Amanda Anisimova. Et puis un rêve d'enfant se réalise pour Victor Wembanyama. Le français jouera sa première finale de NBA, le prestigieux championnat américain de basketball, qualifié avec son équipe des San Antonio Spurs pour défier les Knicks de New York début juin.
8: Valentine Letesse, on vous retrouve dans une heure. À Perpignan, l'USAP a battu Castres hier après-midi lors du dernier match à domicile de cette saison de Top 14, 29 à 27, victoire serrée. Mais à deux semaines de l'Access Match, pour espérer le maintien, la performance des Catalans était plutôt moyenne, selon nos consultants d'hier, Gérard Majoral et Frédéric Sermoneau.
11: Oui, on retiendra que le score. Après, franchement, je sais pas comment il faut prendre ces matchs. Soit il faut s'engager, soit il faut pas jouer. Mais en tout cas, moi, pour le coup, mis à part la fête pour le départ des joueurs, on retient rien. Enfin, pour moi, hein, dans l'engagement, dans l'esprit, c'est sauf la victoire.
12: Ça, elle soulage, mais elle rassure pas vraiment cette victoire, Fred.
13: Non, soulagée, non, pas du tout. Enfin, faut pas être critique sur un match comme ça. Enfin, je sais pas si faut être critique ou pas, mais on a vu Laurent Labitte passer à la fin. Ouais, il a pas le sourire de par exemple d'après Bordeaux. Où, c'est vrai que sur un match comme à Bordeaux, où on avait un peu plus de conviction, où on a mis un peu plus d'envie et tout ça. Là, sur un match comme aujourd'hui, c'est voilà, on a joué 30 secondes sur le dernier essai. Où voilà, ça a fait lever le public. Mais non, voilà, comme le dit Majo, là, il y a pas grand chose à retenir, si ce n'est qu'il faudra jouer autrement à Bayonne une semaine avant cet accès match. Et puis l'accès match, on sait que ça va être dur, que ça va être pénible. Ça va être un match, il va pas y avoir des grandes envolées face à une équipe qui va restreindre le jeu, qui va être accrocheur comme cette équipe de Castres. Mais là, c'est sur le contenu du match où on a pas été bon. Donc voilà, il y a les attitudes qui sont, je dis pas dramatiques, mais il y a certains joueurs, voilà, je pense qu'ils ont fait le dernier match de leur saison.
8: Le prochain match de l'USAP est à Bayonne le week-end prochain. Les dernières rencontres de Top 14 ce week-end, c'est Toulon, Bordeaux à 16h30 et Clermont Racing à 21h. Hier, Montpellier a battu Pau, le Stade français a battu Bayonne, Lyon a perdu à Toulouse, tout comme Montauban à La Rochelle, 71 à 15. Et puis dans les prochaines infos à 8h, on vous raconte cette découverte historique dans le département, Michel.
0: Oui.
8: Deux couples d'aigles de Bonelli ont donné naissance à des petits dans le parc naturel régional Corbière-Fenouillède. On n'avait pas vu ça depuis 40 ans.
0: Très bien. Ça veut dire qu'ils sont bien là.
8: Absolument. La météo.
0: Ben, c'est un temps d'aigle, très beau, très beau temps d'aigle. Il fait soleil avec un ciel un peu voilé, mais ça reste lumineux. Donc allez, à nous les sorties, à nous les balades, profitons.
8: En volant.
0: Par exemple, voilà, en planant. Sur la plaine, on aura une petite trame à 50 à l'heure. Sur les Fenouillades aussi, ça souffle légèrement. Sur Cerbère aussi. Ailleurs, c'est plutôt calme, hein, pas de vent. Il va faire assez chaud, 32 à Lombres à Céré et à Perpignan, 31 à Collioure et à Prades, 30 à Totavel, 28 à la montagne. Un ciel voilé en Catalogne du Sud avec 30 degrés à Figueres. Ok ?
8: Très bien, à tout à l'heure, 8h.
0: À tout à l'heure.
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0: sans color, ici Roussillon, 8h20, mesdames, messieurs.
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0: Merci de nous choisir avant 8h des bons plans sortis pour ce week-end, c'est promis. Méditerranée, notre rendez-vous de la mer avec Pascal Roman, biologiste marin à Banyuls. Aujourd'hui, un gros plan sur la dorade. C'est bon à manger, mais avant tout, faut la connaître. Bonjour Pascal.
3: Bonjour Michel.
0: On connaît bien la dorade dans le monde de la Méditerranée. C'est la dorade royale, hein, c'est de celle-ci dont il s'agit. Et pourtant, les secrets de sa reproduction n'ont été découverts que très récemment, Pascal. C'est ce que vous nous racontez aujourd'hui. On peut rappeler tout d'abord des caractéristiques de cette espèce. On sait qu'elle est plate.
3: Alors elle est plate, c'est un poisson aplati, on va dire, sur les côtés. Très épais en forme d'obus, mais sinon voilà, c'est un poisson qui mesure à peu près 50 cm pour les plus gros individus. On peut aller un peu plus loin que ça pour des vraiment très très vieux individus, mais sinon c'est 50 cm en moyenne. C'est un poisson qui fait partie de la famille des sparidés, comme les sards, les pajots par exemple, avec une très grosse tête, une bouche assez musclée avec des lèvres très épaisses. Ce qui la caractérise à la dorade, ça va être des incisives, des molaires très marquées qui vont lui permettre de casser des mollusques et des crustacés. Et puis on l'appelle royale parce qu'elle a en fait un bandeau doré entre les yeux avec une tache noire derrière l'opercule. C'est un poisson qui va vivre sous les fonds sableux, sur les fonds rocheux et dans les lagunes, et qui va pondre jusqu'à 80 000 œufs par jour pendant la période de reproduction.
0: Ah oui, c'est beaucoup, ça fait une sacrée omelette. Quels sont les nouveaux éléments sur la reproduction de la dorade royale qui ont été découverts récemment par les scientifiques ?
3: Alors c'est Jérôme Bourgeat, en fait un chercheur à l'IFREMER qui est basé à l'unité de recherche qui s'appelle Marbec à 7, qui a découvert au cours des dernières années en fait que ces dorades, au moment de la reproduction, toutes les dorades qui sont en fait dans les lagunes du littoral méditerranéen français en particulier, puisque c'est celle-là dont il s'est sur les à partir desquelles vraiment il a mené ses études, elles vont faire une migration. En gros, au mois d'octobre, elles vont sortir toutes en masse des lagunes pour aller rejoindre, pour la plupart, un site de reproduction qui se trouve du côté de Marseille, au niveau du parc national des Calanques. Et aussi du parc marin de la Côte Bleue. Là, toutes les dorades, en fait, de toutes les lagunes, donc de la Méditerranée française, se rejoignent. Donc, en gros, ça représente à peu près les deux tiers de la population. Il y en a un tiers qui part de l'autre côté, qui va partir en Espagne. Et là, on ne sait pas trop où elles vont. Mais globalement, en tout cas, une grande majorité va partir vers Marseille. Pour certaines, elles vont faire 400 km. Et là, elles vont rester pendant à peu près 2 mois pour se reproduire. Puis revenir ensuite vers les lagunes quand les conditions seront favorables à leur retour. Il faut savoir aujourd'hui aussi qu'on se pose des questions, et c'est entre autres Jérôme Bourgeat qui se les pose, sur l'effet du réchauffement climatique sur ces dorades, parce qu'on sait qu'elles ne supportent pas très très bien les températures trop basses, mais aussi les températures trop élevées, et ça les empêche de revenir dans les lagunes, ou ça les fait sortir prématurément des lagunes en été.
0: Donc la dorade n'est pas la seule à migrer, il y a une grande majorité de poissons qui effectuent ce genre de migration pour se reproduire en Méditerranée.
3: Alors, on le sait pas trop. Alors, ces études qui sont menées, elles sont menées grâce à des capteurs acoustiques qu'on met sur les poissons et qui vont être ensuite relayées par des sortes de capteurs aussi qu'on a sous l'eau et qui vont recevoir les ondes que portent ces poissons, et on va pouvoir comme ça étudier les déplacements. On sait que les loups font des migrations, par exemple. On sait aussi que certains poissons, comme les sarres, font des migrations, mais on sait pas trop où ils vont. Mais majoritairement, les poissons ne migrent pas trop. Les labres, par exemple, les mérous, les blénis, les gobies, tous ces poissons vont rester quand même sur place. Mais la dorade, c'est un cas quand même très exceptionnel, puisqu'encore une fois, elle va faire jusqu'à 400 km de distance pour aller se reproduire. Alors, je tenais juste à remercier un certain Jérôme du pays catalan. Alors, c'est pas le même que celui de 7, du côté de Serré, qui m'a donné l'idée de cette chronique. Je lui souhaite un prompt rétablissement. Et je voulais aussi souhaiter une bonne fête à ma maman, puisque c'est la fête des mères. Donc, je lui souhaite une bonne fête. Elle est à Sainte-Marie, donc pas très loin de nous non plus.
0: Et bon, on l'embrasse. C'est bien de penser à tous ceux qu'on aime, que ce soit la journée officielle ou pas, comme Jérôme. Ben, je vous embrasse aussi. Pour la parole, embrassons-nous tous. On se retrouve le week-end prochain, Pascal.
3: On se retrouve le week-end prochain, à bientôt.
0: À bientôt, et on retrouve Méditerranée en ligne, bien entendu, avec les photos, hein, Pascal Roman, ici.fr.
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0: merveille. Ici Roussillon, une belle journée de dimanche avec un ciel un peu voilé. C'est vrai, c'est pas le grand bleu, mais ce sera une journée bien agréable. Ça commence plutôt bien. Anne relève la température chez elle à Perpignan. Il fait 23 degrés, imaginez un peu. C'est déjà très doux, elle a un petit ciel voilé. Il fait 10 aux Angles chez Mireille avec un ciel couvert aussi. 24 à Argelès chez Didier. 19 au Pertus chez Sandra qui a un ciel bleu et pas de vent. Et Gilbert, lui, relève 19 degrés à Aisne pour partager sur la page Facebook Météo de la radio. Ce matin, vous pouvez également nous envoyer des petits messages WhatsApp au 04 68 35 5000. À noter que vous avez quasiment tous et toutes un petit message pour la fête des mères aujourd'hui, car c'est le jour de la fête des mères. Roulez malin avec Benjamin Cuc tous les week-ends, les bons plans route et voiture. Alors attention, on va s'occuper des assureurs aujourd'hui avec les litiges et les assurances des assureurs automobiles. Vous allez nous parler, Benjamin, d'un sujet que vous connaissez bien personnellement aujourd'hui.
1: Oui, parce que je l'ai vécu moi-même pour des proches le mois dernier. Mon oncle et ma tante, retraités en Vendée, ont découvert comme beaucoup d'automobilistes qu'un assureur peut parfois devenir beaucoup moins sympathique au moment d'indemniser correctement un véhicule. Dans leur cas, après l'explosion d'un pneu sur la route, l'assureur a considéré qu'il s'agissait d'une panne et non d'un accident. Résultat, refus de prise en charge, puis indemnisation dérisoire et surtout des discussions interminables. Et c'est là qu'il faut être extrêmement vigilant. Parce que beaucoup d'automobilistes acceptent trop vite la première proposition de leur assureur ou de l'expert. Or, très souvent, cette première offre est basse, beaucoup trop basse.
0: Et justement, Benjamin, comment se défendre correctement ?
1: D'abord, il ne faut jamais se contenter de la valeur à la casse proposée automatiquement par certains experts. Ce qu'il faut défendre, c'est la valeur vénale, la valeur réelle, du véhicule. Autrement dit, combien coûte une voiture équivalente sur le marché au moment T. Et là, il faut arriver avec des preuves. Annonce du Bon Coin, de la centrale ou de tout site spécialisé. L'idée est simple, montrer trois annonces comparables. Même modèle, kilométrage proche, état équivalent, équipement similaire. Et dire clairement à son assureur « je veux retrouver la même voiture, débrouillez-vous ». Parce qu'en réalité, si vous ne pouvez pas racheter un véhicule équivalent avec l'indemnisation proposée, alors l'indemnisation est insuffisante.
0: Donc il faut négocier.
1: Exactement, et souvent pas qu'un peu. Il faut être ferme, précis et documenté. Le secret, ne jamais accepter trop vite. Toujours demander le détail du calcul de l'expert, comparer avec le marché réel, conserver toutes les factures, épreuve d'entretien et surtout ne jamais accepter trop vite la première proposition. Parfois même, il faut attendre la deuxième, voire la troisième offre. Parce que beaucoup d'assureurs négocient comme des marchands de tapis. Ils commencent bas et remontent ensuite si le dossier est solide et si l'assuré connaît ses droits. Malheureusement, c'est bien souvent pas le cas. Et l'assureur compte sur l'épuisement de son client pour l'indemniser à minima. Bonne route.
0: Merci beaucoup Benjamin, on va négocier sévère. Dorénavant, grâce à vous, rendez-vous tous les week-ends à la même heure avec vos conseils pour rouler malin. Dans un tout petit instant, on va au marché en direct, les marchés DPO pour l'instant. Bonnie Tyler.

0: Bonnie Tyler, Hot Take. Nous allons au marché comme tous les week-ends, c'est la tradition, ils sont nombreux dans les PO, même le samedi et même le dimanche. Alors on retrouve Valérie à Collioure, le beau marché de Collioure. Comment ça va Valérie?
1: Bonjour, ça va bien, merci.
0: Mais très bien, madame la fromagère. Alors vous êtes venue avec vos petits fromages, alors au lait de quoi?
1: Au lait de chèvre.
0: De chèvre, voilà, et notamment les recuits, mais pas que. Qu'est-ce que vous avez d'autre ce matin?
1: Des recuits.
0: Des recuits et des recuits. Quel temps il fait? Il fait bon là, non?
1: Au lait cru.
0: Bah voilà. Et il fait très bon là, à Collioure, à l'instant T?
1: Oui, il fait très bon. Il y a un petit air. C'est pas très chaud, donc ça va.
0: Moi, c'est impeccable, impeccable.
1: Est-ce pour commencer la journée.
0: Est-ce qu'il y a un peu plus de monde au fil des semaines qui et des beaux, du beau jour qui arrive là?
1: Oui.
0: Ça commence à
1: s'agrandir.
0: Ça commence à s'agrandir. D'accord. Autour de vous, il y a quoi, ma chère Valérie?
1: Alors autour de nous, autour de moi, il y a des huîtres, il y a les fleurs pour la fête des mères, il y a les fraises, il y a des fruits, il y a des légumes, il y a du vin, tout ce qui est bon.
0: Tout le monde est là. Ben, vous connaissez à force de vous fréquenter là tous les stands, hein?
1: Tout à fait, on se connaît tous.
0: Voilà. Je vous souhaite un bon marché à Collioure jusqu'à 12h-13h, c'est ça?
1: Un peu avant pour moi.
0: Si un peu avant? Ah bah dès que c'est vendu, on s'en va, on va pas rester là pour faire figure, hein. Je comprends.
1: C'est ça, vendu parti.
0: Exactement, mais tout va partir comme d'habitude. Le recuit, on rappelle que c'est comme une sorte de yaourt en fait, un petit peu dans la consistance.
1: C'est un cahier de chèvre, oui. C'est
0: voilà,
1: ça.
0: Et que c'est très très doux au goût. Voilà.
1: Voilà.
0: Je vous remercie Valérie, à bientôt.
1: Merci, bonne journée.
0: Merci à vous, bonne journée. On va revenir dans l'actu qui suit à 8h dans le journal avec Suzanne Chaudjaille sur la victoire de l'USAP, mesdames, messieurs, et aussi du retour des aigles dans les Pyrénées-Orientales.
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0: Julio León nous apprend à parler catalan très facilement tous les week-ends. C'est sa deuxième langue. On est bilingue grâce à lui, jour après jour, avec un petit mot facile à retenir, généralement. Et là, on va s'attacher à une tradition catalane que vous connaissez sans doute, celle des géants, les gegants, comme on dit. Bon dia, Julio.
5: Bon dia, tout homme. Aujourd'hui, on lève la tête et on la lève très haut. On va parler de personnages emblématiques qui mesurent parfois plus de 4 mètres et qui sont les véritables stars de toutes nos fêtes de village, als gegants, les géants. Impossible de faire una festa major sans les voir défiler. Ces structures immenses faites de fusta, de bois, d'osier et de carton-pâte représentent souvent les figures historiques du village, reis y reinas, roi et reine, ou des personnages de corporations locales comme un pêcheur de la côte ou une vigneronne de la plaine. Ils avancent au milieu de la foule, majestuosus, habillés de costumes somptueux qui volent au vent. Mais ce qui est magique avec les gegants, c'est qu'ils ne font pas que marcher, ballent

0: C'est un art de rue vivant qui rassemble todas las generaciones. Le saviez-vous, cette tradition est toujours en vigueur dans le nord de la France et en Belgique. C'est une des choses qu'il reste des échanges très intenses entre les Flandres et la péninsule ibérique au XVe siècle. Alors, lors de votre prochaine fête locale, tendez l'oreille pour entendre les tambours et suivez le mouvement. Laissez-vous emporter par la danse d'Aljagans. Binga, Somi.
1: Somi, c'est le nom de ce rendez-vous qu'on retrouve tous les week-ends avec Julio León. Vous sortez aujourd'hui les amis, il fait bon, alors tous à vélo, c'est à Saint-Cyprien aujourd'hui. Ça commence à 9h là tout à l'heure jusqu'à 15h. C'est un parcours libre à vélo sur les voies douces du sud Roussillon. Il y a des stations gourmandes, c'est à la maison du vélo et c'est gratuit. Autant en profiter. Les Diades catalanes, c'est à Toreille aujourd'hui et c'est à 16h. Il y aura Bayade de 9 sardanes animée par la prestigieuse Cobla Millenaria. Et à 19h, le repas sur la place animé par Ramon Guay, suivi d'un bal catalan en plein air pour clôturer le tout dans la joie et la bonne humeur. Je n'oublie pas la petite ville de Caia, tout près de Prades, où il y a un super hommage à Pau Casals, avec évidemment du violoncelle. C'est dans le cadre des rencontres culturelles de Riquet. Rendez-vous à 17h au prieuré Notre-Dame de Riquet. L'entrée 15€ pour ce très beau rendez-vous musical.
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1: Nous sommes dimanche le 31 mai, il est 8h.
3: Buitoras.
1: Toute l'actu, Suzanne Chaudjaille, on va bien sûr revenir sur la victoire de l'USAP hier, mais avant, on a une excellente nouvelle à vous annoncer.
3: Une bonne nouvelle pour la faune des Pyrénées-Orientales. C'est une première depuis 40 ans. Deux couples d'aigles de Bonelli ont été aperçus avec des petits. Ils ont chacun donné naissance à deux petits dans le parc naturel régional Corbière-Fenouillède. C'est pourtant une espèce qui avait disparu de nos massifs depuis les années 90. Alors pour le secrétaire du groupement ornithologique du Roussillon, Yves Allemand, c'est une grande satisfaction.
4: C'est une espèce extrêmement sensible, extrêmement fragile. La reproduction est compliquée, c'est une espèce qui est sensible donc aux dérangements, à la disponibilité des ressources alimentaires, hein, s'il y a assez de nourriture pour nourrir les jeunes ou pas. Sur les 20 dernières années, il n'y a eu que 7 jeunes qui se sont envolés dans les Pyrénées-Orientales. Donc, 4 jeunes pour 2026, vous voyez un petit peu la proportion et le côté exceptionnel de l'affaire. Le jeune va rester 2 mois, je dirais. Il ne sera mature, c'est-à-dire qu'il ne sera apte à se reproduire qu'au bout de la 4e année. Les espoirs qu'on a, compte tenu de la dynamique actuelle de l'espèce, c'est de prochainement avoir la joie de vous annoncer qu'il y a un 3e couple qui s'installe dans les Pyrénées-Orientales. C'est ce qu'on attend tous.
3: Et tout le week-end, vous pouvez aussi filer un coup de main aux associations en participant au comptage des oiseaux de jardin. C'est très rapide, vous sortez dans votre jardin ou sur votre balcon pendant 1 heure, le temps de compter le nombre de moineaux, de mésanges, de rouges-gorges ou même de pigeons, et vous transmettez les résultats en ligne sur le site oiseauxdesjardins.fr.
1: Le manager de l'USAP n'est pas super content de la prestation de ses joueurs.
3: Malgré la victoire des rugbymen catalans hier après-midi pour le dernier match à domicile de la saison, courte victoire, 29-27 contre Castres, victoire arrachée à la dernière minute. L'Access Match arrive à grands pas. L'USAP a donc besoin de belles prestations pour se maintenir en top 14. Et selon le manager Laurent Labie, le match d'hier n'est vraiment pas satisfaisant.
5: Ça nous donne la satisfaction de gagner ce match. C'était aussi un des objectifs de la journée. On savait qu'on avait mal démarré notre saison ici. Avec une défaite, on ne voulait pas mal la finir. Ça a été poussif. Il a fallu aller au bout du bout pour aller chercher cette victoire. Donc on a deux façons de l'avoir. Soit effectivement cette résilience, cette envie d'aller quand même gagner le match sur une action plutôt bien jouée et tellement rare dans le match que si on veut être optimiste, on dit que c'est une bonne chose. Mais si on est d'autre côté, le côté pessimiste, bien sûr, qu'on a vu qu'on n'a pas du tout maîtrisé le match et ça, c'est notre regret parce que c'était quand même l'objectif. On a été défaillant sur les phases de conquête, on a été absent dans les rucks et offensivement, on voulait garder les ballons. Malheureusement, on a jeté des ballons aux quatre coins du terrain, sauf sur cette dernière action. On sait qu'on a encore 2 semaines de travail, mais on l'a vu sur le match qu'on a très peu de marge.
3: Les Sankéors ont rendez-vous à Bayonne samedi prochain, avant l'Access Match la semaine d'après. Bayonne qui a perdu au Stade Français hier, 38-21. Défaite aussi de Pau à Montpellier. La Rochelle a piétiné Montauban, 71-15. Et Toulouse a battu Lyon. Cet après-midi, Bordeaux joue à Toulon, c'est à 16h30. Et à 21h, le Racing sera sur la pelouse de Clermont. Les Andy Dragons, eux, vont tenter de redevenir champions de France cet après-midi.

0: après-midi. C'est du rugby à 13 fauteuils. Ils affrontent Avignon à 14h dans le Lot-et-Garonne. S'ils gagnent, ce serait leur 5e titre consécutif dans cette compétition.
1: Vous avez peut-être entendu le concert de klaxon hier à Perpignan.
0: Alors pas pour la victoire de l'USAP, hein, ni pour encourager les Andy Dragons. Non, c'était plutôt pour le foot. Les joueurs du PSG ont remporté leur 2e Ligue des Champions consécutive en battant Arsenal au tir au but hier soir à Budapest. Le back-to-back, comme on dit, 2 titres d'affilée. Les footballeurs parisiens sont attendus à 14h au pied de la Tour Eiffel à Paris pour célébrer ça avec leurs supporters. Il pourrait y avoir près de 90 000 personnes. Mais la soirée a été agitée dans la capitale. 300 interpellations pour des dégradations de véhicules, de commerces ou même pour des agressions sur des policiers. À Perpignan, les pompiers sont intervenus hier à 2 reprises à quelques rues d'écart, quartier du Serrat d'Envaquet. D'abord pour 1000 mètres carrés de végétation qui ont brûlé, sans que l'on sache pourquoi pour le moment. Et puis pour un feu d'appartement, résidence Les Olivines, une casserole oubliée sur la gazinière a pris feu. Personne n'est blessé, mais il a fallu évacuer une dizaine de personnes.
1: Hier, il y avait également le printemps et le contre-printemps à Perpignan.
0: La ville organise ce week-end son printemps de la liberté d'expression au Palais des Congrès. Des conférences, des tables rondes avec des invités comme Boualem Sansal, Gilbert Collard, Yvan Rioufol, Arnaud Benedetti ou Nicolas Dupont-Aignan. Des invités d'extrême droite, selon l'opposition municipale qui a déjà vivement critiqué l'événement. Et hier, donc, des militants de gauche ont organisé une contre-manifestation pour rappeler que, selon eux, la liberté d'expression n'appartient pas à la droite. Bernard faisait partie de la 50aine de manifestants.
2: Le fascisme est l'antithèse de la liberté. Ils ne devraient même pas oser parler de liberté. Sauf qu'ils le font. Pourquoi ? Parce qu'en ce moment, il y a une forme d'inversion des valeurs. C'est la classique. Les antiracistes sont les racistes. Les antifascistes sont les fascistes, etc. Ça, c'est leur discours. Ils ne sont que des gens d'extrême droite. Droite radicale, extrême droite. Où est la liberté d'expression ? S'il y avait la liberté d'expression, il y aurait des socialistes, des communistes, des écologistes, de la France insoumise.
3: L'organisation, elle va répondre. Elle a déjà répondu. Bah oui, mais ils veulent pas venir.
2: Ah, c'est pas vrai. Ils nous invitent pas. Il y a 2 ans, il y a des gens qui sont rentrés pour parler, pour discuter avec eux. Ils ont été virés, ils ont été foutus dehors. Donc c'est faux, c'est complètement faux.
0: Le printemps de la liberté d'expression se termine cet après-midi à Perpignan, au Palais des Congrès. Attention, si vous avez récemment acheté des lardons, plusieurs paquets ne doivent pas être consommés. C'est à cause d'un défaut d'étanchéité des emballages. Ça pourrait compromettre la conservation. Ça concerne plusieurs marques vendues entre fin avril et fin mai dans les magasins Lidl, Intermarché et Auchan. Si jamais vous en avez consommé et que vous ne vous sentez pas bien, fièvre, maux de tête ou courbature, allez évidemment consulter un médecin. Et puis la consommation de cigarettes continue de diminuer en France. C'est la journée mondiale sans tabac aujourd'hui. Et donc à cette occasion, l'Observatoire français des drogues et des tendances addictives publie ces chiffres. Moins d'un adulte sur 5 fume quotidiennement, un taux historiquement bas. Et les ventes de tabac reculent elles aussi de 8% chez les buralistes.
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0: C'est encore une belle journée ensoleillée pour la fête des mères, Michel.
1: Exactement, je vous propose un lumineux tamisé ce dimanche, ça vous va ?
0: Oui.
1: Avec un petit ciel voilé, mais ça reste bien lumineux. Un petit peu de trame sur la plaine, les Fenouillèdes et sur l'extrême sud, Cerbère où ça souffle à 50 à l'heure. Ailleurs, c'est calme. Il va faire encore chaud, hein. On est légèrement vêtu. 32 degrés à Céré, ce sera le maximum. On parle toujours de température à l'ombre. 32 à Perpignan, 31 à Saint-Cyprien ou Prades, 30 degrés à Totavel et 28 degrés sur les reliefs. Si vous allez à Barcelone, vous aurez un temps un petit peu voilé aussi, un ciel voilé en Catalogne du Sud et 30 degrés, ce qui n'est donc pas si mal que ça. Ma chère Suzanne, revenez à 8h30 s'il vous plaît.
0: À tout à l'heure.
1: Merci.
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1: On a tout pour être bien ensemble. On a des cadeaux, la bonne musique, on a nous, on a vous. Hein, on est tous dans la même optique de se faire du bien. Là, ce matin, il n'y a rien d'autre de mieux à faire que d'être bien ensemble. Côté musique, Jean-Pierre Madère, Macumba.

0: les années 80 avec Jean-Pierre Madère. 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Vous restez avec nous, il est 8h12.
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0: L'intelligence artificielle, on entend parler de ça tout le temps maintenant, dans vie privée, la chronique pour vivre en sécurité avec le numérique, avec Valentine Lottès, on s'intéresse à l'IA justement, et on se pose cette question, comment utiliser l'intelligence artificielle en toute sécurité. Valentine, vous nous expliquez comment nous en servir sans mettre en danger nos données personnelles, c'est le plus important.
3: Commencez par bien choisir votre IA générative. Toutes ne proposent pas les mêmes fonctionnalités. Elles vous sont détaillées dans la politique de confidentialité. Certaines vous obligent, par exemple, à créer un compte. D'autres non, je vous les recommande. Vous pouvez aussi les tester avant de faire votre choix, notamment grâce au site du gouvernement Compare IA. Vous pouvez comparer donc les réponses des différentes intelligences artificielles disponibles sur le marché. Claude par Anthropique, Le Chat développé par Mistral ou encore DeepSeek. Mais n'oubliez jamais, peu importe l'outil, toutes les IA peuvent se tromper. Il est donc essentiel de vérifier les informations fournies par une intelligence artificielle. Je vous conseille aussi d'activer le mode source à chacune de vos questions. L'IA vous donnera les liens internet des informations qu'elle vous a fournies. L'option est déjà automatiquement activée, par exemple sur ChatGPT.
0: Et lorsqu'on utilise ensuite une intelligence artificielle, Valérie, à quoi faut-il faire attention ?
3: À tout ce que vous écrivez, insiste la CNIL, la Commission nationale de l'informatique et des libertés. Évitez de partager des données personnelles dans vos prompts. C'est le nom des textes et des questions envoyées à une IA. Ne lui donnez pas votre nom, votre métier précis ou encore votre adresse. Attention également aux documents partagés, un bulletin de salaire, une analyse biologique. Toute information sera stockée. D'abord pour améliorer les IA, leur développement ne s'arrête jamais, même si vous pouvez de plus en plus souvent vous y opposer dans les paramètres d'utilisation. Elles sont aussi conservées, ces informations, lorsque vous avez créé un compte sur l'un de ces outils. Pour que l'IA vous réponde par rapport à vos conversations précédentes. Si vous lui avez déjà confié que vous aviez un petit ami, par exemple, et son nom, elle sera capable de vous parler de votre ami Christophe. Voilà pourquoi il est aussi conseillé de régulièrement supprimer ses traces, son historique et son compte lorsqu'on n'en a plus besoin.
0: Merci beaucoup Valentine Lottès. Comment repérer vos traces sur internet et les effacer ? On vous répond justement sur ici.fr, la page vie numérique, vie privée. Vous le savez, Mylène Farmer est revenue avec une nouveauté. C'est À qui le tour, son tout nouveau titre. À 8h15, ici Roussillon, vous réveille avec nous.

0: C'est à qui le tour, le nouveau titre de Mylène Farmer, ici Roussillon, une belle journée dans l'IPO pour la fête des mères, tant mieux, tant mieux. La météo par vous-même, vous êtes nos petits correspondants locaux via le Facebook de la radio. Il fait 22 degrés constaté à Perpignan chez Camille qui nous partage sa météo sur le Facebook. Annie, elle a 20 degrés à Saint-Genis-des-Fontaines. Bernadette relève 21 degrés à Canoës chez elle avec un ciel bleu et un tout petit vent. Pardon, il fait 23 degrés déjà à Bagnouls chez Richard, 21 à Toulouse chez Jocelyne avec un petit peu de tram et un ciel dégagé. Et puis il y a le WhatsApp aussi pour entrer en contact avec nous, facile pour nous écrire, le 04 68 35 5000. André de Prade ne s'en prive pas, il indique 18 degrés chez lui. Et évidemment, il ne le dit pas, mais il se réjouit de la victoire de l'USAP, lui le fidèle supporter. On va jouer au Cécliqui, les amis, ouvrez bien les oreilles. Là, ouvrez bien les oreilles et faites appel à vos souvenirs. Je vais vous proposer un indice, un extrait sonore. Vous allez bien l'écouter et quand vous aurez la réponse à la question que je vais vous poser, vous appellerez très vite pour remporter les places, deux places pour le Bacchus Festival pour la soirée du samedi 6 juin. C'est bientôt, deux places pour cette soirée où il y aura Kyo en scène, il y aura Suzanne et Skip the Use. Ces trois groupes-là. Juste avant, vous aurez pu vous prédasser sous les grands arbres du parc de Valmy à Argelès-sur-Mer où sont installés tous les circuits courts, tous les producteurs qui proposent à boire et à manger. C'est 100% épicurien, le plaisir d'un bon plat, le plaisir d'un bon vin avec modération et d'un bon concert. On joue au C'est quoi qui est vanté dans une publicité des années 80. C'est quoi qui est vanté dans une pub des années 80?
1: Reviens Léon, j'ai les mêmes à la maison.
0: Me dites pas que vous connaissez pas, que vous avez pas repris un petit peu cette phrase. Vous avez besoin de la réentendre. Alors le temps qu'on tripote les boutons pour la réentendre, vous me dites à quoi fait allusion cette publicité, de quel produit alimentaire elle vante les mérites.
1: Reviens Léon, j'ai les mêmes à la maison.
0: Allez, vous l'avez, vous nous appelez au 04 68 35 5000 et les deux places pour le Bacchus Festival sont à vous. Le tout en musique et le meilleur comme toujours, encore de la crème. Terence Trendorby avec Sign Your Name.

0: 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Nous allons jouer dans un instant, les amis, avec le c'est quoi qui est vanté dans une pub des années 80. Vous vous creusez la cervelle. Est-ce qu'on peut réécouter l'extrait? Je me suis cassé la tête à le retrouver hop, le voilà.
1: Reviens, Léon! J'ai les mêmes à la maison!
0: Dites-moi, c'est en 85, qu'est-ce qu'on a pu le reprendre, ce slogan de publicité? Allez, restez avec nous, un petit peu de pub et on joue ensemble.
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0: Le C'est quoi qui, c'est notre grand jeu pour vous gâter avec de chouettes cadeaux. Et Philippe est avec nous à Bagnols, Elzaspre. Comment ça va, Philippe?
5: Ben, ça va très bien. Ça va très bien, Michel.
0: Ah, ben, c'est bien. Quand vous m'entendez, ça va encore mieux, hein, Pat, hein, c'est ça, hein?
5: Ah, oui.
0: Ah, ouais, mais moi, c'est pareil. Quand je vous entends.
5: Ça me fait plaisir.
0: Ah, ben, moi aussi, ça me fait plaisir. Vous savez, comme ça, on est déjà deux au minimum. C'est pas mal, hein?
5: Ouais.
0: C'est un bon début. On est déjà deux personnes contentes. Alors, on a une question. C'est quoi qui est vanté dans cette pub des années 80?
1: Reviens, Léon! J'ai les mêmes à la maison!
0: Ouais, vous l'avez, hein?
5: Les raviolis.
0: Ah, les raviolis. Je vous demande pas la marque parce que c'est pas important.
5: Ouais, voilà. Ça commence par un P, je crois.
0: Ouais, c'est ça. Vous pouvez nous la raconter, la pub, là, un petit peu, comment c'était fichu?
5: Oh, je pense que il est sur une Léon et sur une voie ferrée, je crois.
0: Ouais, au bord de la route, je crois, en fait. C'est un couple de papy mamie, là. Il y a un petit vieux et puis une petite vieille. Et puis, on donne la recette des raviolis. Et puis, donc, le gars, du coup, il s'enfuit, il suit le camion, là, de pâtes, de raviolis. Il s'enfuit pour y avoir droit, quoi. Et sa femme le rappelle, quoi. Ben, reviens, Léon. Ah oui, j'ai les mêmes.
5: J'ai les mêmes à la
0: C'était en 85. Et vous étiez où en 85? Vous aviez quel âge? Vous faisiez quoi?
5: En 85, j'étais sur Boulogne-sur-Mer.
0: Ah oui, mais qu'est-ce que vous faisiez là-haut?
5: En 85, je travaillais.
0: Ben oui, dans quoi?
5: Dans les télécommunications.
0: Ah bon, dans les télécommunications, c'est-à-dire plus précisément?
5: Bon, les installations de standards téléphoniques, l'intérieur d'entreprise, d'ici Roussillon, par exemple.
0: Par exemple. Bon, en tout cas, les places pour le Bacchus Festival sont pour vous. C'est gagné ce samedi prochain.
5: C'est,
0: bien, hein?
5: Oui, ça fait très, très, très plaisir.
0: Ça fait très, très plaisir. Eh ben, exactement. Je vous embrasse bien fort. Passez un très bon week-end à Bagnols.
5: Merci bien, vous aussi.
0: Merci.
5: La meilleure radio, c'est ici Roussillon.
0: J'ai même pas besoin de vous le demander. Formidable.

0: santé ici Roussillon, c'est Don Bissochai, Imani. Il est 8h30, Suzanne Chaudjaï, l'info, malgré les difficultés, l'USAP a battu Castres.
1: Avec un essai dans les dernières minutes, hier après-midi à Imé-Giral, dernier match à domicile et un score serré, 29 à 27. Les Catalans se préparent désormais pour le déplacement à Bayonne et surtout pour l'access match dans deux semaines. Des militants de gauche rassemblés hier devant le Palais des Congrès pour protester contre le printemps de la liberté d'expression. Un événement voulu par la mairie de Perpignan et qui rassemble des personnalités d'extrême droite selon ces militants que vous entendrez après l'info de Valentine Letès avec la victoire du PSG.
2: Des étoiles plein les yeux, deuxième sacre consécutif du Paris Saint-Germain en Ligue des Champions de foot après une victoire au tir au but contre Arsenal.
3: J'aime trop ce club, j'aime trop ce club. Et c'est pas fini, la deuxième elle est là et on va continuer à bosser et on ira chercher la troisième.
2: La promesse de Désiré Doué avant de présenter cet après-midi la coupe aux grandes oreilles sur le Champ de Mars à Paris. La fête dans un nuage de fumigène aussi. Plus de 400 interpellations à travers la France et des pillages de magasins à Rennes, Strasbourg, Clermont-Ferrand ou encore Grenoble, selon le ministère de l'Intérieur. 7 policiers ont également été blessés. 75 milliards d'euros d'investissement dans les Hauts-de-France. Si le japonais SoftBank choisit notre pays pour construire ses nouveaux data centers, c'est grâce à notre production d'électricité particulièrement abondante, décarbonée à 95% et indispensable à ses futurs serveurs informatiques. Les cigarettes quittent les lièvres des Français. Un chiffre pour l'illustrer en cette journée mondiale sans tabac. Moins d'un adulte sur 5 désormais fume au quotidien. Selon l'Observatoire des drogues et des tendances addictives. C'est le niveau le plus faible depuis l'année 2000. Fin de l'aventure Roland-Garros pour Moïse Kouamé. Révélation du tennis français sur ce tournoi. Le joueur de 17 ans a été éliminé hier soir au troisième tour. Reste une seule tricolore en lice. Diane Paris, elle jouera demain les premiers huitièmes de finale d'un tournoi du Grand Chelem de sa carrière. Et puis n'oubliez pas d'appeler votre maman ce dimanche pour lui souhaiter une très bonne fête des mères.
1: Valentine Letès, à Perpignan, on est en plein week-end du printemps de la liberté d'expression. Un événement organisé par la mairie au Palais des Congrès avec des invités tels que Nicolas Dupont-Aignan, Gilbert Collard, Éric Nolot, Boualem Sansal et d'autres personnes plutôt habituées au plateau de CNews. Et hier, donc, une cinquantaine de militants de gauche ont organisé une contre-manifestation pour dénoncer ce qu'ils considèrent comme une récupération politique par l'extrême droite du principe de liberté d'expression. Augustin Ourlier.
4: Pancartes et slogans antifascistes, huées, voilà ce qui attend les visiteurs et les participants à l'entrée du printemps de la liberté d'expression. Devant le palais des congrès, Josie, 79 ans, a le visage couvert d'un bâillon, comme tous les militants.
5: La mairie multiplie les procès bâillons pour empêcher les opposants de s'exprimer. C'est pour ça qu'on met un bâillon, parce que nous sommes empêchés de nous exprimer. Par contre, cette grande tribune, elle est faite pour tous les réactionnaires et racistes. Voilà.
4: Les militants dénoncent une diffusion d'idées d'extrême droite sous couvert de liberté d'expression. Emmanuelle, elle, vient assister à la conférence de Boualem Sansal, pas vraiment impressionnée par cette manifestation.
6: Pas du tout, ça ne me décourage pas. Dès lors que l'on cherche à discourir sur autre chose que la... J'ai envie de dire que la propagande que l'on entend en permanence, on a toujours ces mouvements qui viennent s'interposer.
4: Après une heure d'action symbolique, les manifestants rejoignent la place du Castillet pour organiser des débats et des échanges sur la liberté d'expression.
1: Le printemps de la liberté d'expression se termine cet après-midi au Palais des Congrès de Perpignan. Et puis dans les prochaines infos à 9h, on parlera collier de pâtes, petites attentions et gros cadeaux. On vous a posé la question dans les rues de Perpignan. Mesdames, quel est votre plus beau cadeau de la fête des mères? C'est aujourd'hui la fête des mères, Michel.
7: C'est vrai.
1: Votre plus beau cadeau de fête des mères?
7: Tous les dessins d'enfants, tout ça. Ouais, j'ai gardé même un petit bracelet tressé en osier qu'elle m'avait fait. Et je le regarde avec tendresse des dizaines d'années. Je ne le porte pas, mais il est là.
1: Des choses simples, en fait.
7: Tout à fait, ça compte énormément.
1: Les sentimentales. On attend une baisse des températures la semaine prochaine, mais pour l'instant, il continue de faire chaud.
7: Il fait chaud et il va faire un temps plutôt agréable ce dimanche. C'est un ciel un peu voilé, mais ça reste lumineux, avec un peu de tramontane, 40-55 km par heure, 32 degrés à Céret à Perpignan, 31 à Collioure et à Prades, 30 à Totavel, 28 sur les reliefs, un ciel voilé en Catalogne du Sud, avec 30 degrés à Rosas. Vous m'avez perturbé avec votre histoire de fête des mères.
1: Ah, vous êtes touchée, vous êtes émue.
7: Oui, je suis touchée, oui, c'était ce petit bracelet fait à la main. Je suis sûre que les auditeurs, ils ont leur petit truc aussi ça qui compte.
1: Vous allez voir, vous allez l'entendre à 9h, c'est sympa.
7: On ne peut pas s'en défaire. Tant mieux, à tout à l'heure.
1: Merci beaucoup.
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0: France Gall, Hong Kong Star, ici Roussillon.
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0: Avant 9h, des bons plans sortis pour ce week-end, c'est promis. Un bon plan santé pour rester en forme. Mon invité du dernier café, tout de suite, c'est Philippe Thévenot pour la 7e édition du Salon des minéraux fossiles et bijoux de Saint-Estève. C'est encore aujourd'hui, ça a commencé vendredi, c'était aussi hier. Et il y a un monde fou, 41 stands, 15 nouveaux exposants. Bonjour Philippe.
3: Bonjour.
0: 7e édition de ce salon qui a beaucoup de succès parce que c'est un domaine qui intéresse beaucoup les gens. C'est à Saint-Estève que ça se passe. Quelle est la pierre que vous avez pu voir, vous, dans votre carrière ou même sur ce salon, la plus spectaculaire d'abord?
3: Alors la plus spectaculaire, moi j'adore les fluorites.
0: Oui.
3: Et j'adore aussi tout ce qui est le cristal de roche.
0: Oui.
3: Et le cristal de roche sous diverses formes. J'aime bien les quartz fantômes, puisqu'on voit à l'intérieur la trace du passé. Donc
0: oui.
3: Ça raconte toute une histoire.
0: Ah oui, ça fait rêver. Quelle est la plus chère du salon, la pierre la plus chère?
3: Oh, il y en a pas qu'une, il y en a pas mal. Et il y a des opales, bien sûr. Alors il y a soit des pierres de collection, soit des superbes bijoux en pierre, en opale, par exemple, opale d'Éthiopie, opale d'Australie. Mmh. Mais on a des pierres magnifiques de tous les pays du monde. Argentine, Chine aussi, il y a Amérique du Sud.
0: Et ça peut chiffrer beaucoup. Il peut y avoir beaucoup de zéros.
3: Ça peut monter très. Oui. Après, c'est un salon où, justement, on fait en sorte de pouvoir intéresser tout le monde.
0: Évidemment, évidemment.
3: Et il y a des tarifs très, très accessibles. Mmh. Ça va, de 1, 2 euros à 10 000, voire plus.
0: Et ça devient presque un placement, j'ai envie de dire. Hein. Il y a des...
3: Oui. Ouais. On est, nous, dans le domaine de la collection. Mmh. Et il y a une autre partie qui est aujourd'hui très prisé, c'est tout ce qui touche le domaine de la santé. Effectivement, les gens qui se soignent avec les pierres.
0: Oui, la lithothérapie.
3: Donc après, il faut y être sensible. Mmh. Mais il y a une vraie énergie dans les pierres. Donc voilà.
0: Vous êtes tombé dedans, petit, à 15 ans. Vous vous trouviez avec votre père. Vous avez trouvé votre premier grenat d'Autriche en Autriche. Levé 4 heures du matin avec papa, marcher des kilomètres, franchir des glaciers. Et là, qu'est-ce qui s'est passé ensuite?
3: Ben, effectivement, on tombe dedans. Puisqu'en fait, toutes nos vacances, on passe notre temps à aller chercher des cailloux, que ce soit en France, au Maroc, en Autriche, en Suisse. Et puis bah après, c'est tellement passionnant, parce que on va chercher des pierres l'été, et l'hiver, on passe notre temps à les nettoyer, à les mettre en valeur. Mm-hmm. Quoi. Donc, ça peut pas être autre chose que quelque chose de très intéressant à tous les niveaux.
0: Est-ce qu'il y a des tendances dans ce domaine-là, comme il y a des tendances dans la mode, ou même dans les chiens, ou que sais-je encore?
3: Alors, aujourd'hui, c'est vrai qu'il y a de moins en moins de vrais collectionneurs de minéraux, mais par contre, il y a un domaine qui est revenu en force, c'est la santé, donc le soin par les pierres. Donc, puisque les gens vont chercher de l'énergie dans les cristaux pour se soigner, pour... Donc aujourd'hui, c'est vrai qu'il y a quelque chose qui revient. Et puis, il y a le domaine du extrêmement naturel. Il y a des créateurs de bijoux, soit en macramé, soit qui réalisent eux-mêmes à partir de pierres naturelles des bijoux. Et là, il y en a quelques-uns. Et l'intérêt, en fait, de ce salon, c'est qu'il y en a vraiment pour tout le monde.
0: C'est ça, c'est très varié. Vous m'avez confié également, en préparant l'interview, que ici, dans les PO, au Boulou, vous aviez trouvé une fluorite, donc un rocher entier, hein, c'est ça, un très, très gros rocher. Et alors, ni une ni deux, vous avez fait en sorte qu'il atterrisse chez vous, quoi, en gros, si j'ai bien compris.
3: Exactement.
0: en fractionnement.
3: J'ai une grosse chance, parce que la mine a été exploitée dans les années 60 à 80, après a été stoppé pour un problème de rendement. Et du coup, en me baladant, j'ai trouvé un rocher qui a dû rouler de la mine, donc qui n'était pas du tout à côté. Et en fait, j'ai trouvé une trace dessus. Et voilà, j'ai exploité ce rocher qui s'est retrouvé en très grande partie dans ma voiture, dans mon coffre, dans la maison, et qui prend pas mal de place maintenant. Bon. Et le but maintenant, c'est de nettoyer. Voilà. Mais j'en présente sur les salons. Oui. C'est quelque chose de, qui fait encore plus plaisir, parce que quand on achète, c'est bien, mais quand on trouve, c'est encore mieux.
0: J'imagine, effectivement, oui, c'est un autre sentiment. Il y a une grande tombola prévue pour cette fête des mères, avec 3 euros le ticket. Il y a des tirages au sort pour toutes les 1h30 pour emporter des cadeaux. C'est sympa, ça, c'est une bonne idée.
3: Et là, par exemple, le gros lot de ce soir, c'est un gros quartz, justement, qui fait à peu près 450 euros. Mm-hmm. Mais j'ai encore des bijoux, puisque c'est la fête des mères. J'ai à gagner pour 3 euros le ticket, j'ai des bijoux à 150 euros, des opales, il y a des choses très très sympas. Et donc,
0: Le quartz, c'est la pierre de l'amour, non? Le quartz rose, hein, c'est un peu la pierre du cœur, non?
3: L'énergie, l'amour, quartz rose, oui. C'est amour, paix, pardon, on va dire. C'est le cristal de roche, en fait, c'est la pierre de base. C'est celle qui va donner l'énergie.
0: Le cristal de roche, c'est transparent, hein, c'est ça, complètement.
3: C'est ça.
0: Tout transparent, sans couleur. Il y a un food truck présent à l'intérieur également, pour celles et ceux qui veulent passer la journée complètement et qui ont un petit creux, c'est ça?
3: Exactement, ouais. Oui. En plus, c'est pour y avoir goûté, pour avoir mangé avec lui hier soir, entre exposants, c'est lui qui nous a fait à manger. Et c'est que de l'artisanal, donc
0: très bien.
3: Des burgers artisanaux, une viande très sympa. Il y a un bar à bonbons, il y a un stand de bar à jus de fruits,
0: okay.
3: Donc fait sur place.
0: Impeccable. Philippe, voilà. C'est la 7e édition des minéraux de cette bourse ou de ce salon des minéraux et fossiles. Perfect. à Saint-Estève. C'est une expo vente à l'espace Saint-Mamé et c'est le dernier jour pour en profiter. Ça se termine à 18h aujourd'hui.
3: 18h.
0: Merci beaucoup Philippe, bon salon.
3: Avec grand plaisir.
0: À bientôt,
3: merci.
0: Au revoir.
3: Au revoir.
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0: son de Ten Sharp Youth. Ici Roussillon, un bon dimanche. Sous le soleil, c'est la météo prévue par Météo France. Et c'est aussi ce que vous dites vous-même sur la page Facebook ici Roussillon pour le partage des météos. Il fait 19 à Saint-Nazaire, chez Michel, avec un ciel dégagé. Edith a relevé 21 degrés à Elne ce matin. Christian, 22 degrés à Thuire, 15 à Saint-Laurent-de-Cerdan, chez Sissi. Et Eliane, à Terrasse, 21 degrés pour ce dimanche matin. On reste en forme grâce à Nordinatab tous les week-ends. Il a quelques bons conseils faciles à appliquer pour rester justement en forme. Alors, on ne vous demande pas de faire du sport forcément, tout est Nordine, mais simplement de vous lever aujourd'hui dans 2 minutes pour être en forme. Nordine, vous nous lancez un défi assez simple à tester dès maintenant d'ailleurs.
1: On passe beaucoup de temps assis, au travail, dans les transports, à la maison. Bref, nous restons trop souvent, trop longtemps sans bouger. Alors aujourd'hui, je vous propose un petit défi, le défi 30.2. Qu'est-ce que c'est ? Toutes les 30 minutes, vous vous levez pendant 2 minutes. Pas besoin de tenue de sport, pas besoin de matériel. Juste se lever et bouger un peu. Et ce, du matin au soir, à partir du moment où vous vous levez, jusqu'à l'heure de se coucher. Et peu importe l'endroit où vous êtes. Alors bien sûr, durant ces 2 minutes, on ne va pas rester statique, hein. Par exemple, vous pouvez effectuer de la marche active sur place ou dans la pièce. Pendant 2 minutes, vous marchez, vous vous déplacez et vous relancez le corps. Et grâce à ça, vous allez améliorer la circulation sanguine. Bref, c'est un réveil musculaire et bien entendu, ça dure 2 minutes.
0: Seulement 2 minutes, est-ce que ça change vraiment quelque chose, Nordine ?
1: Alors oui, parce que c'est répété plusieurs fois dans la journée. On casse les temps d'inactivité, on relance la circulation sanguine et on réveille les muscles. Et surtout, on remet du mouvement dans une journée trop souvent figée. Alors, ça me donne une idée de... Autre défi, alors toujours à l'intérieur de ces 2 minutes-là, mais cette fois-ci pour pouvoir délier le haut du corps. Et pour ça, on se relève et à partir de là, vous allez dessiner des cercles avec les épaules. En haussant les épaules, vous passez vers l'avant, vers le bas et vers l'arrière. Et comme ceci, vous effectuez quelques cercles en marche avant et quelques cercles en marche arrière. Et bien entendu, durant 2 minutes. Et grâce à ça, vous allez détendre la partie haute du dos, avec notamment les trapèzes. Et bien entendu, vous améliorez votre posture. Au final, on ne cherche pas la performance, mais la régularité. On casse les longues périodes assises, et je vous assure que 2 minutes peuvent faire la différence si on les répète. Donc aujourd'hui, on se relève pour le défi. Allez, à vous de jouer.
0: Merci beaucoup Benjamin, on se retrouve le week-end prochain et tous les week-ends pour vos bons conseils. Merci beaucoup Nordine en l'occurrence. Allez, j'ai trouvé un synonyme de vitamine C. À votre avis, qu'est-ce que ça peut être ? Eh ben c'est ça, c'est Santa, synonyme de vitamine C et son titre Recommence-moi.

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6: Après les infos de 9h, les amis, l'émission des animaux avec Christophe Guiton et notre invité aujourd'hui, Alix, de l'association La Charbonnière qui vient en aide ici dans les PO aux animaux sauvages qui ont besoin d'aide pour l'instant. On s'occupe de la fête des mères, c'est aujourd'hui. Dans l'humour en tube, on voit la fête des mères comme une journée à ne pas prendre à la légère. Il faut s'investir pour rendre hommage à celle qui nous a donné la vie. Fred Ballard a remarqué que ce n'était pas aussi facile que ça de trouver le bon cadeau pour honorer sa maman.
7: L'année dernière, ils m'ont offert un couscoussier imitation Chanel, avec le jogging assorti. Mais sur le jogging, ils s'étaient trompés, il avait marqué Chanel.
8: Oui, alors c'est vrai qu'en fonction de la corpulence de la mama, il y a des flocages à éviter. N'oublions pas que par obligation, toutes les mamans ont le sens de l'humour, mais que parfois, quand l'enfant chantonne, la daronne pince sans rire.
9: Avec toi, la fête des mères, c'est tous les jours de l'année.
10: Donne-moi un collier de nouilles, je m'en sers pour t'étrangler.
8: Voilà, bon, bah, c'est un peu cash, mais au moins maintenant, tous les enfants savent à quoi peut servir le fameux collier de nouilles que la maîtresse veut leur faire fabriquer.
9: Quand je pense que c'est toi qui m'as porté pendant 9 mois,
10: je picole et fumé, c'est pour ça que tu fais 1m3.
9: Avec une mère pareille, même pas besoin d'un papa.
10: Tu viens d'une grosse soirée, t'en as potentiellement 3. Ah, j'aurais dû te congeler.
9: J'aurais dû le faire, crois-moi. On devrait se le dire plus souvent, c'est important.
10: Casse-toi, t'as 26 ans.
8: Ah, y a pas à dire, hein, l'amour maternel, c'est fusionnel. Et la fête des mères, bah, mieux vaut en profiter avant leurs 26 ans. Après, c'est beaucoup moins marrant.
6: Merci beaucoup Fred Ballard, l'humour en tube tous les week-ends sur votre radio ici Roussillon et l'horoscope aussi avec Catherine Viguier. Chacun a son petit signe, alors on tend l'oreille. On est dimanche le 31 mai, demain on passe au mois de juin et la lune est belle aujourd'hui Catherine.
11: Ah oui, elle est pleine, c'est la pleine lune au Sagittaire. Bélier, l'occasion de vous dépayser et de vous enrichir en rencontrant d'autres gens.
12: Taureau, vous prenez soin de votre esprit et de votre corps et oui, soyez votre meilleur ami.
11: Gémeaux, il se passe quelque chose d'important sur le plan relationnel, soyez attentifs.

0: c'est à vous de jouer. Capricorne, au second plan, en attendant d'être en pleine lumière, soignez vos mots, M-A-U-X. Verseau, vous allez aimer ce jour, il vous réussit, avec des alliés hyper fiables à vos côtés. Poissons, on vous fait une proposition pour un avenir plus attractif, plus intéressant. Et pour nous tous, on retrouve et on la suit, notre petite flamme.
1: Merci chère Catherine, l'horoscope tous les jours ici Roussillon. Une idée sortie, spectacle de flamenco aujourd'hui à Serré à 17h à la salle de l'Union. Et le ticket gagnant, c'est une pièce de théâtre pour rire à Perpignan. C'est à la boîte à rire à 17h30.
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1: Ouais, bon dimanche avec nous, il est 9h.
3: No waters.
1: Suzanne Chodja, il s'est passé d'un cheveu pour l'USAP.
4: À Perpignan, l'USAP a battu Castres hier après-midi lors du dernier match à domicile de cette saison de Top 14, mais une victoire arrachée sur le tout dernier ballon avec un essai d'Ali Verretti-Dougivalou, 29-27, le score final. Et à 2 semaines de l'access match, pour espérer le maintien, la performance des Catalans était plutôt moyenne, selon nos consultants d'hier, Gérard Majoral et Frédéric Sermeneau.
5: Oui, on retiendra que le score. Après, je ne sais pas comment il faut prendre ces matchs. Soit il faut s'engager, soit il ne faut pas jouer. Mais en tout cas, moi, pour le coup, mis à part la fête pour le départ des joueurs, on retient rien. Enfin, pour moi, hein, dans l'engagement, dans l'esprit, c'est sauf la victoire.
6: Ça, elle soulage, mais elle ne rassure pas vraiment cette victoire, Fred.
7: Non, soulagée, non, pas du tout. Enfin, il ne faut pas être critique sur un match comme ça. Enfin, bon, je ne sais pas si il faut être critique ou pas, mais on a vu Laurent Labitte passer à la fin. Ouais, il a pas les sourires, le sourire de par exemple d'après Bordeaux. Où, c'est vrai que sur un match comme à Bordeaux, où on avait un peu plus de conviction, où on a mis un peu plus d'envie et tout ça. Là, sur un match comme aujourd'hui, c'est voilà, on a joué 30 secondes sur le dernier essai, où voilà, ça a fait lever le public. Mais non, voilà, comme le dit Majo, là, il y a pas grand chose à retenir, si ce n'est qu'il faudra jouer autrement à Bayonne une semaine avant cet accès match. Et puis l'accès match, on sait que ça va être dur, que ça va être pénible. Ça va être un match, il ne va pas y avoir des grandes envolées face à une équipe qui va restreindre le jeu, qui va être accrocheur comme cette équipe de Castres. Mais là, c'est sur le contenu du match où on n'a pas été bon. Donc voilà, il y a les attitudes qui sont, je ne dis pas dramatiques, mais il y a certains joueurs, voilà, je pense qu'ils ont fait le dernier match de leur saison.
4: Et hier, c'était aussi la cérémonie d'adieu aux joueurs qui quittent le club en fin de saison. Il y en a une dizaine, et notamment Jamie Ritchie, l'international écossais, s'en va pour des raisons familiales. Il a dit au public hier, « Je reviendrai bientôt, j'espère ». Vous avez la vidéo de Jamie Ritchie sur la chaîne YouTube d'ici Roussillon. Le prochain match de l'USAP est à Bayonne le week-end prochain. Les dernières rencontres de Top 14 ce week-end, c'est Toulon-Bordeaux à 16h30 et Clermont-Racing à 21h. Hier, Montpellier a battu Pau, le Stade français a battu Bayonne, Lyon a perdu à Toulouse, tout comme Montauban à La Rochelle, 71-15. Le rugby à 13, Wigan a remporté hier la Challenge Cup après sa large victoire contre Hull KR, 40-10 au stade de Wembley. Et puis les Andy Dragons vont tenter de remporter un 5e titre de champion de France consécutif cet après-midi. Ils affrontent Avignon à 14h dans le Lot-et-Garonne.
1: Pendant ce temps, les Parisiens font la fête.
4: Après le titre remporté hier soir, les footballeurs du PSG ont arraché leur deuxième Ligue des Champions d'affilée. Seul le Real Madrid avait réussi à faire ça ces dernières années. Les Parisiens ont battu Arsenal hier soir à Budapest à l'issue d'une séance de tirs au but. Ça s'est entendu jusqu'à Perpignan avec un petit concert de klaxons et de pétards. Mais la fête, c'était surtout à Budapest où vous étiez, Jean-Pierre Blimaud.
8: Il chante dans les coursives de la Puskás Arena. Il faut dire qu'un an après la balade contre l'Inter Milan à Munich, cette finale à Budapest a été beaucoup plus difficile à vivre pour les supporters parisiens, expliquent Victor et Julien.
9: J'ai eu extrêmement peur pendant toute la première mi-temps jusqu'au pénalty. Je n'en pouvais plus sur ma chaise. En plus, autour de nous, il y avait énormément de fans d'Arsenal.
10: On a réussi à se procurer les occasions en deuxième mi-temps, d'aller chercher ce pénalty et puis d'aller chercher cette deuxième étoile. On est champion d'Europe. Incroyable, j'ai même pas les mots.
8: Une deuxième étoile qui fait entrer le PSG dans la cour des très grands. David, venu avec son fils, a du mal à réaliser.
11: On vit quand même les plus belles années, je pense, du PSG. On en profite. Donc on partage des instants de mémoire, des instants d'histoire. Je pense qu'on va réaliser en rentrant.
8: Lui aussi a un peu de mal à réaliser ce qu'il vient de vivre. C'est Alexandre qui a vécu tout le match derrière le but où tout s'est joué.
12: J'ai vécu en tant que supporter le match ultime de football.
8: Près d'Alexandre, Mathieu avait d'ailleurs du mal à quitter cette tribune qu'il n'oubliera jamais.
13: Je pensais pas vivre ça un jour.

0: J'étais à Munich, je suis à Budapest et le PSG marque l'histoire.
1: Ses supporters rêvent déjà d'un triplé en 3 ans, ce que seuls le Real, l'Ajax et le Bayern ont réussi.
2: Mais la fête a dégénéré à certains endroits. À Paris, 300 personnes interpellées après des débordements. Les forces de l'ordre visées par des projectiles et des mortiers d'artifice. 6 voitures, 2 commerces victimes de dégradation. Le ministère de l'Intérieur compte également 100 d'interpellations ailleurs en France. En tout cas, les supporters attendent les joueurs du PSG cet après-midi pour une grande célébration au pied de la Tour Eiffel à partir de 14h. Les champions d'Europe sont ensuite reçus dans l'après-midi à l'Élysée par Emmanuel Macron. À Perpignan hier, 2 incendies dans le même quartier, au Serrat d'Envaquet. Vers 18h, un feu de végétation a démarré pour une raison qu'on ignore. 1000 mètres carrés ont brûlé. Et une heure plus tard, à la résidence Les Olivines, une casserole oubliée sur le feu s'est embrasée au 2e étage. Personne n'est blessé, mais les pompiers ont dû évacuer 9 personnes par précaution. C'est le week-end du comptage des oiseaux de jardin. Les associations vous invitent à leur filer un coup de main pour les recenser. Vous postez sur votre balcon ou dans votre jardin et vous comptez tous les oiseaux que vous apercevez pendant 1 heure environ. Ensuite, vous pouvez reporter vos résultats avec les différentes espèces sur le site oiseauxdesjardins.fr. L'occasion de vous annoncer cet événement inédit. Pour la première fois depuis 40 ans, 2 couples d'aigles de Bonelli ont donné naissance à des petits dans le département. 4 naissances dans le parc naturel régional Corbière-Fenouillède. C'est pourtant une espèce qui avait disparu de nos massifs depuis les années 90.
3: Et puis on ne leur dit jamais assez qu'on les aime, c'est la fête des mères aujourd'hui.
2: Alors si vous avez la possibilité de le faire, un petit message ou un coup de fil, ça fait toujours plaisir. Vous avez aussi l'option cadeau, c'est une tradition depuis l'école maternelle à peu près, la petite attention pour les mamans. On vous a posé la question d'ailleurs dans les rues de Perpignan, quel est votre meilleur souvenir de la fête des mères ?
4: Mon fils, il m'avait offert un bracelet. Je l'ai toujours, mais il était très petit, tellement fin. C'était vraiment il y a très très longtemps. Mais je l'ai toujours gardé, c'est vrai que ça reste quoi.
5: Je rassemble toujours, c'est vrai, on se rassemble toujours ce jour-là. Ma soeur l'année dernière, elle lui a fait un beau collier de pâtes à 30 ans.
6: Elle m'avait pas fait de collier de pâtes quand elle était gamine, alors voilà, elle m'avait fait un collier de pâtes.
7: Mon fils, une fois, m'avait offert un gros bloc qu'il avait fait en poterie, on dirait un pavé. Qui est tout moche, hein, avec coloré tout ça, mais bon, ben, j'ai gardé. J'ai ma boîte à souvenirs.
8: Le plus beau cadeau de fête des mères, c'est qu'ils m'ont payé un voyage au Baléares. Moi, quand on m'offre des cadeaux, par règle générale, je pleure. Alors là, je me suis écroulée. J'avais du mal à manger parce qu'ils m'ont fait ça au moment du repas. La gorge était serrée de tant d'émotions.
2: Eh oui, bonne fête à toutes les mamans du pays catalan.
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2: Michel, on reste au-dessus des 30 degrés aujourd'hui.
3: Oui, 32 maximum, c'est un beau temps pour compter les oiseaux. Il va faire beau ce dimanche encore. Le dernier dimanche du mois de mai, les amis vont passer en juin. Ciel à peine voilé, lumineux, un petit peu de trame sur la plaine, les fenouillèdes, 50 km par heure en moyenne, hein, cette trame. 32 à Céré, à Perpignan, 31 à Collioure et à Prades, 30 à Totavel, 28 en montagne. Un ciel voilé en Catalogne du Sud avec un peu de soleil aussi et 30 degrés du côté de Gérone. On va se retrouver tout à l'heure à 10h pour les infos, mais vous restez si vous voulez jouer au quiz de Dr Guiton.
2: C'est maintenant
3: notre vétérinaire. Mais oui, ça va arriver là,
2: dans quelques instants.
3: Dans quelques instants.
2: Allez.
3: Ne quittez pas, veuillez conserver l'écoute.
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0: C'est la chanson des supporters un petit peu, ça, les yeux d'Émilie, hein, Joe Dassin, avec Ici Roussillon, l'émission des animaux. C'est parti jusqu'à 10h, les amis.
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0: Bonjour Christophe Guiton.
3: Bonjour, bonjour.
0: Vous allez répondre aux questions des auditeurs et vous allez également nous proposer un quiz.
3: Je suis entouré, bien entouré. Mmh. Hein.
0: Ah voilà. Oui, une belle brochette.
3: On souhaite une bonne fête aux mamans, mais avant de retrouver leur rejeton, on leur propose de répondre au quiz.
0: Un jeu, et nous vous présenterons Alix de l'association La Charbonnière. Bonjour Alix.
4: Bonjour.
0: Qui va jouer avec nous aussi à ce quiz avant de nous parler de l'association qui œuvre pour la faune sauvage DPO. Lydie est là à l'accueil et Suzanne Chodjaï est restée aussi pour le quiz.
3: Oui, qui vient de plus en plus dans le quiz. Et Sylvain là.
0: Sylvain à la réalisation,
3: allez,
0: évidemment.
3: Alors on vous fait deviner l'animal.
0: Allez, voilà.
3: Grâce à deux chansons.
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0: temps. Un poney.
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0: Un âne.
3: Et deuxième chanson.
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0: Un âne qui coule.
3: Allez. Donnez la réponse.
0: Un cheval dans l'eau.
3: Un hippocampe, voilà, le petit hippocampe. Alors, on va parler aujourd'hui de l'hippocampe. Hein. Alors, c'est quoi comme animal, un hippocampe, pardon, un crustacé comme la langouste, un mollusque comme le calmar ou un poisson comme le thon?
7: Moi, je dirais un mollusque.
0: Moi, je dis que c'est un poisson comme le thon. Ça a l'air tellement bizarre que c'est ça.
3: Allez, c'est vous qui avez raison. C'est bien
0: tellement
3: un
0: étrange.
3: Alors, en fait, quelle est la différence entre un crustacé, un mollusque et un poisson?
0: Alors, allez-y. Suzanne, Alix, Lily.
3: Alix.
0: Crustacés. Alors, les crustacés, ça a des pinces, là, des bras pincés, avec des,
3: ouais. Alors,
0: des antennes.
3: La grosse structure, c'est le mollusque n'a pas de squelette.
0: Il est mou,
3: mais il peut faire une coquille, hein, ou une plume, comme le calmar ou l'os de seiche.
0: Mm-hmm,
3: mais il n'a pas de structure.
0: D'accord.
3: Le crustacé a un squelette. Externe,
0: voilà.
3: Une carapace, hein, qui peut être mobile, mais il a une carapace, il a un squelette, une structure. Et le poisson, comme nous, a un squelette interne, c'est-à-dire qu'il a une colonne vertébrale.
7: Voilà. Mais donc l'hippocampe a une colonne vertébrale.
0: Et oui.
3: Exactement.
0: Ah, interne.
3: Et en plus, c'est un poisson osseux, l'hippocampe, contrairement au poisson cartilagineux, comme le requin, par exemple.
0: Donc comme la roussette, il est un petit peu, non, c'est ça?
3: La roussette, ce serait plutôt un poisson cartilagineux, mais je ne suis pas sûr. Hein.
0: Ah, d'accord, aussi, alors.
3: Quelle est l'étymologie du mot hippocampe?
0: Hippo, ça c'est cheval.
7: Ouais.
0: Et campe,
3: voilà,
0: c'est bien campé.
3: C'était le grec ancien. Campos, ça voulait dire sorte de poisson.
0: Ah, voilà,
3: sorte de poisson. C'était une créature mythique, hein, un peu à l'époque. Morphologiquement, ça se présente comment un hippocampe? Oh, bon, je vais dire, avoir du mal.
0: Mais c'est très bien comme ça.
7: Déjà, à la verticale.
3: Oui, alors et après, c'est fait comment?
0: En forme de S, un peu comme un petit cheval.
3: Ouais, voilà, alors qu'est-ce qu'il y a?
7: Il y a des petites nageoires au milieu.
0: Oui, c'est mignon, les nageoires.
3: Non, il n'y a pas de nageoires.
0: Il n'y a pas de petits trucs qui tournent, des petites, il y a des petites mains avec des doigts.
7: Une tête.
0: Et des bagues.
3: Une tête, bien.
0: Ouais.
3: Avec.
0: Un museau.
3: Un museau, comme un cheval, ouais, c'est bien. Après, derrière.
0: Les cheveux, derrière, il a donc le dos.
3: Ouais, le dos, derrière le dos, qu'est-ce qu'il y a?
0: Comme des crêtes,
7: une crinière, comme un cheval.
0: Comme des crêtes un peu comme ça, non? De dinosaures, non?
3: Pas du tout. Alors, il a une nageoire en fait qui est dorsale.
0: Ah,
3: Elle a deux nageoires pectorales, mais qui sont au niveau de la tête.
0: Hein. Ah oui, ouais. C'est vrai.
3: Et il a une nageoire anale. Et puis après, il a un ventre un peu arrondi, hein, vous savez, puisqu'il est comme ça. Et puis, à la fin, là, en bas, qu'est-ce qu'il y a?
0: Il a une rebiquette, une petite queue.
3: Très bien, voilà. Une queue. Quelle est la taille de l'hippocampe?
0: Petit, ça.
7: Ah, c'est très petit, ouais. 5 cm, 3 cm.
3: Voilà, alors 3 vous avez raison, 3 cm, c'est. Non, c'est l'hippocampe nain, hein, du golfe du Mexique. Hein.
7: Alors, et 5 ou 6. Ouais.
3: Après, il y en a un qui fait 35 cm. C'est le grand hippocampe de Pacifique oriental. Et il y a deux hippocampes en Méditerranée qui font entre 10 et 12 cm.
0: Voilà.
3: Où vit l'hippocampe dans le monde?
0: Dans l'eau.
3: Ouais, dans l'eau, bravo.
0: Sacré Lydie, va. Elle est contente de sa blagounette, voilà. Ça va lui faire
3: alors,
0: sa petite journée.
3: Alors, c'est dans les eaux chaudes, hein, tempérées, voilà. Hein, sur les côtes atlantiques de l'Europe, l'Afrique, l'Amérique du Nord.
0: Ouais.
3: Il y a aussi entre l'Australie et l'Inde, toute la Méditerranée,
0: d'accord,
3: la mer Noire, hein, et puis la côte pacifique des États-Unis.
0: Okay.
3: Dans quel milieu vit-il
0: l'eau salée, quoi.
3: Le milieu
0: corallien,
3: quel endroit
0: peu profond.
7: Dans les massifs coralliens.
8: Entre 0 et 20 mètres ou 0,30.
3: Très bien, peu profond, voilà. Hein, vraiment très au bord des côtes, plutôt entre 0 et 10 mètres, mais ça peut aller jusqu'à 30 mètres, mais vous étiez dans le gain. Et qu'est-ce qui, dans quelle structure à peu près
7: dans la végétation, non?
3: Bravo, bravo. C'est bien, plutôt c'est dans bien. Les herbiers, ah, les algues, hein, sur le fond sablonneux. Impeccable. Comment nage l'hippocampe?
0: Bah, toujours droit.
3: C'est-à-dire droit.
0: Droit, debout.
3: Voilà, verticalement. Voilà.
0: Il ne peut pas avancer vite, verticalement. Dites donc, hein, s'il veut pousser une petite pointe.
3: Et grâce à quoi il se maintient, grâce à ça?
0: Ah oui, un gouvernail.
3: Ouais, ouais, sa nageoire dorsale, hein, et puis ses petites nageoires pectorales, mais surtout la nageoire dorsale. Ah ouais. Combien de vibrations par minute fait sa nageoire dorsale?
0: Alors, plusieurs par seconde.
7: 120. 1000.
0: Par minute,
3: ouais, 1000, moi, par c'est pas mal. Ouais. 2000, soit 35 ah ouais. pulsations par seconde. Hein. À quelle vitesse nage-t-il?
0: À mon avis, pas très vite, hein, à la verticale.
7: 6 km/h.
4: 15 km/h.
0: Ouais, c'est bien 5
4: km/h.
3: Alors, lentement. C'est beaucoup plus petit que ça. Il y a l'Hippocanthostera, c'est le poisson le plus lent du monde. Hein. Il lui faut plus de 2 heures pour parcourir 3 mètres. Ah, oui. Soit une vitesse de 0,0014 km/h. Et en moyenne, l'hippocampe fait 0,01 km/h.
7: Il dit 15 km/h, toujours plus.
3: Pas du tout. Alors, une dernière question avant la petite pause musicale.
0: Oui.
3: Avec sa taille réduite, sa lenteur et sa position verticale, comment l'hippocampe fait-il pour survivre?
0: Il attend que ça tombe, hein, dans le bec.
4: Il se cache.
3: Grâce à quoi?
4: Il se cache bien.
0: Grâce à sa
3: non,
0: sa
3: mais
0: peau,
3: il se cache bien, on va y venir.
0: Camouflé,
3: mais comment il survit?
0: Ah, bah, il mange.
3: Pauvre bête, il n'arrive pas à se déplacer et tout. Alors, comment il fait? Qu'est-ce qu'il fait?
0: Il filtre comment, l'eau, il filtre
3: qu'est-ce
0: l'eau.
3: Qu'est-ce qu'il fait toute la journée? Oui, oui, non, mais qu'est-ce qu'il
7: il
3: fait?
7: Il commande des kebabs.
3: Morphologiquement, il va pas nager à 2 km/h pendant 24 heures.
0: Donc il s'enfouit quelque part, il attend que ça vienne. À l'affût? Non, il ne
7: se reproduit. Il ne bouge pas trop.
3: Non, l'organe le plus important, c'est la queue. C'est grâce à sa queue. Il s'entoure autour des herbes et il reste la plupart immobile. Du temps accroché. Il s'accroche même aux coraux, aux éponges et même aux amarres de bateaux.
0: Ah, c'est bien fichu.
3: Et donc
0: ça.
3: Il s'accroche et il attend vers
0: que
3: la
0: ça
3: suite.
0: Vienne. Parfait. Quel animal intelligent. On devrait s'en inspirer, nous les filles. Hein. Voilà, on doit s'accrocher quelque part en attendant que ça tombe. Ça s'appelle le mariage. 9h18, on continue l'émission jusqu'à 10h en direct.
7: N'importe quoi.
0: Oui, j'avoue, c'est pas ce que j'ai fait de mieux, mais c'est pas ce que j'ai fait de pire non plus.

0: Davis Eyes, Kim Carnes. Ici aussi, on les animaux jusqu'à 10h en direct avec Christophe Guiton, notre vétérinaire chéri, tous les dimanches en direct. L'hippocampe est à l'honneur dans le quiz du jour et tout le monde joue.
1: Et vous êtes très forte aujourd'hui, alors je pose des questions un peu plus difficiles.
0: Allez-y, corsez l'affaire.
1: Alors qu'est-ce qu'il mange l'hippocampe?
2: Des planctons.
1: Oui, du corail,
2: oui. C'est vrai, ah oui.
1: Non, pas du corail, le plancton, krill, et puis des toutes petites proies, ouais, c'est ça, des petits poissons, des petits vers, des petites crevettes. Mmh. Alors, ce qui est curieux, c'est qu'il a accroché,
2: Oui, il est arrivé.
1: Et comment il fait pour manger, alors?
3: Il est opportuniste? Oui, il peut être opportuniste.
1: Oui, mais bon, il a accroché quand même à un brin d'herbe.
2: Ouais,
1: c'est pas trop facile pour attaquer les proies. C'est...
0: Non, donc ça veut dire que les proies viennent vers lui, pensant qu'il y a quelque chose.
1: C'est ça. C'est-à-dire qu'en fait, quand une proie passe à moins de 3 cm, ils aspirent en déplaçant brutalement un os dans la bouche qui crée une forte aspiration. Et donc, il l'avale. C'est extraordinaire. Et ça se déclenche en moins d'un millième de seconde. Hein. C'est merveilleux. Hein.
2: Wow.
1: Quelle est la particularité de leur tube digestif?
2: Il est aussi sinueux que son corps. Ça ne veut rien dire. Donc, je n'ai pas d'idée.
1: Non, mais c'était bien quand même.
2: Bien tenté, oui.
1: En fait, l'estomac, il n'y a pas d'estomac. Il est remplacé par un léger enflement du canal intestinal. Là, c'est comme les gens qui se sont fait opérer de l'estomac.
2: Oui,
1: donc, ils ont une digestion qui n'est pas efficace.
2: Oui.
1: Et ils doivent manger toute la journée.
2: Oh.
1: Et c'est pour ça que quand les gens ont découvert les hippocampes, il y en a beaucoup qui ont voulu les mettre dans les aquariums.
2: Et puis ils sont morts très vite.
1: Et ils sont tous morts parce qu'il faut leur donner à manger très fréquemment, et puis avec un flux, etc. Donc ne mettez pas d'hippocampe dans votre... Mais
2: d'accord.
1: Je pense que c'est interdit maintenant. Quelle est la particularité de leurs yeux?
2: Ils sont globuleux, ils peuvent tourner dans tous les sens.
4: Ils sont sur les côtés, donc ils voient pas.
1: Ouais, ça c'est pas mal. Allez, tourner dans tous les sens, c'est bien. Et il y a une autre caractéristique.
4: Ils voient quelque chose de... Je ne sais pas si c'est pas infrarouge, mais...
1: Non, ils voient bien. Alors, vous avez tout dit, hein, mais en plus, ils sont indépendants l'un de l'autre.
2: Ça veut dire
1: qu'ils ont une vision à 360 degrés, et donc ils peuvent voir leur proie sans bouger. On avait fait une émission, on avait vu qu'il y avait un autre animal où les yeux étaient indépendants de l'un de l'autre. Vous vous rappelez,
0: crocodile,
1: Michel?
0: Crocodile, grenouille?
1: Non.
0: Non plus.
4: Est-ce que dit Lydie, caméléon, non?
1: Caméléon.
2: Oui.
1: Bravo, Lydie.
2: Oui, bien.
3: Bravo, j'étais là Lydie. Ce jour-là.
1: Super. Donc, caméléon, exactement. Oui. Allez, on continue. Quelle est la technique de l'hippocampe pour échapper aux prédateurs?
2: Ah, il doit sûrement se camoufler. Il change de couleur ou quelque chose comme
1: exactement.
2: Ça?
1: Exactement. Exactement. Alors, il peut passer en quelques secondes du gris ou noir à l'orange vif ou même au jaune éclatant. Et comment s'appelle ce phénomène dans le monde animal?
2: Le photo...
3: Mimétisme.
1: Bravo,
2: bien
1: mimétisme.
2: Bien à nous deux, on est bien, Alix.
1: Et alors, quel autre animal est très connu pour le mimétisme?
3: Le caméléon.
1: Bravo,
2: Lydie. Le caméléon à tous les coups.
3: Bien sûr, caméléon.
1: Alors, comment se passe la parade nuptiale chez les caméléons?
2: Ils dansent.
3: Non, ils s'accrochent.
2: Ils tournent.
1: Alors, il y a ces phénomènes-là. Alors, ce qui est assez amusant, c'est que ce sont les femelles
2: qui
1: se battent pour obtenir les faveurs des mâles. Et la parade est longue et brillante. Et après la reproduction, comment ça se passe? Ça, c'est très original. Hein.
2: C'est le mâle qui est ensemencé ou un genre un truc, c'est lui qui porte les œufs.
1: Oui, alors c'est très bien. Ouais. Alors, la femelle enlace son chéri et lui dépose les œufs. Hein, grâce à un organe appelé ovipositeur, c'est ça, dans une poche incubatrice située au niveau de l'abdomen du mâle. Hein.
2: Tiens, voilà.
1: Donc, le mâle peut recevoir 100 à 200 ovocytes qu'il va incuber pendant 2 à 4 semaines. Et après, il va, si on peut dire, accoucher, et les petits pourront nager dès qu'ils vont accoucher. C'est assez extraordinaire quand même, parce que vous avez une aversion des phénomènes sexuels. Et alors, est-ce que l'hippocampe est fidèle?
2: Non. Non, j'ai envie de dire non.
4: Je crois que si.
1: Bravo.
2: Bravo,
1: Suzanne.
2: Qu'il est des maîtresses.
1: Il l'accepte.
4: Mais pendant des années,
1: Exactement. Ouais. Il accepte seulement les œufs de sa compagne. Mais sa compagne, elle fait bien, parce que dès qu'il a accouché, entre guillemets, elle lui remet des œufs. Et donc, la femelle ne remet des œufs qu'à son mâle. Et le mâle n'accepte que les œufs de sa femelle jusqu'à ce qu'il meure. Bravo, Suzanne.
2: Bien.
1: Voilà. Moi, ce que je voudrais dire quand même, mes amis,
2: oui,
1: c'est que les hippocampes femelles, qui font le coup de poing pour leur amoureux et qui vont porter leur bébé par leur mâle, si ce ne sont pas des femmes libérées, moi je suis pas vétérinaire.
2: Vas-y mon cookie. Elle est si fragile, être une femme libérée. Oh là là. Merci cher docteur Guiton.
4: Voilà,
2: l'hippocampe, on s'en souviendra pour la prochaine fois.
1: Merci de votre présence.
2: Merci les filles, vous avez été super, super une fois de plus. Alix, vous avez bien joué le jeu. La Charbonnière est représentée par vous aujourd'hui. C'est une association qui compte un certain nombre de membres qu'on salue. Il y en a combien qui travaillent avec vous, Alix ?
3: Je pense qu'on est une soixantaine de bénévoles.
2: Bon, et il y a du taf toute l'année.
3: Tout le temps.
2: Et en ce moment, peut-être pour les petits oiseaux qui tombent et qu'on ramasse, et qu'il ne faudrait pas toujours ramasser. On va en parler dans notre émission. C'est à suivre. Si vous avez des questions justement sur cette faune sauvage qui vit près de nous dans les villes, je pense aux hérissons, les oiseaux, j'en oublie évidemment. On va faire le tour du propriétaire avec vous, Alix. N'hésitez pas, 04 68 35 5000.
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0: Florent Pagny sur votre radio ici Roussillon.
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0: Les bons plans, les événements ici dans les Pyrénées-Orientales, c'est vous qui en parlez via le WhatsApp ou vous laissez des messages au 04 68 35 5000 comme ce rendez-vous tennis à Is-sur-Tête.
2: Il y a Roland Garros pour les tennisman à la télé, mais il y a aussi l'Open d'Is-sur-Tête qui arrive dans les phases finales. Phase finale prévue le dimanche 31 mai. Donc, on vous attend tous nombreux sur nos cours de tennis. Service restauration également. Donc, on vous attend tous à Is-sur-Tête.
0: Merci, c'est dit, vous faites de même. Le WhatsApp, un message vocal de 20 secondes, souriant original évidemment, et vous serez, je l'espère pour vous, diffusé sur votre première radio des Pyrénées-Orientales.
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0: Vos questions si vous le souhaitez, 04 68 35 5000 et Alix de la Charbonnière, alors c'est pas votre nom, Alix de la Charbonnière, non c'est l'association La Charbonnière à Rodez dans les Pyrénées-Orientales, une association qui œuvre pour remettre en état les animaux accidentés, blessés, empoisonnés et que sais-je encore, qu'on peut retrouver sur le bord des routes, dans les campagnes, en ville ou n'importe où. Beaucoup de choses à raconter avec vous Alix, alors on va essayer d'être dans l'actualité. En ce moment-là, si vous faites la visite du, comment on appelle c'est un refuge, c'est pas vrai, c'est un refuge, c'est le quoi, c'est le site.
4: Alors, c'est pas encore un refuge, c'est notre projet pour l'instant. Ouais. On n'a pas de centre de soins et on transfère à l'école vétérinaire de Toulouse encore.
0: Voilà. Donc là, vous signez un bail demain.
4: Voilà.
0: Pour
4: c'est
0: avoir
4: ça.
0: C'est les murs.
4: Grande nouvelle.
0: Vous avez les murs.
4: Non, c'est un terrain nu, malheureusement. Donc là, on va signer un bail demain pour sur la commune de Rodez. Donc c'est un bail emphytéotique. Et ensuite, on va travailler sur la demande de permis de construire pour pouvoir construire un bâtiment en dur sur cette surface.
0: Donc appel aux sous, on a besoin de mécènes, c'est ça? On rappelle que c'est déductible des impôts.
4: Exactement, donc on a la chance d'être une association d'intérêt général. Donc tout don, que ce soit une entreprise ou un particulier, on peut faire un reçu fiscal. Et donc il y a une déduction de 60% pour les entreprises et 66% pour les particuliers.
0: Prenons des cas particuliers justement en ce moment-là. On est fin mai. Quels sont les animaux qui sont le plus recueillis par nos concitoyens et pour lesquels on vous appelle et on vous demande de l'aide?
4: En ce moment, écoutez, c'est tous les petits passereaux. On a aussi les hirondelles et martinets qui commencent. Donc on est à saison de reproduction. Donc on se retrouve avec beaucoup de juvéniles en difficulté ou pas. D'ailleurs, il y en a certains qui sont simplement en phase d'émancipation et qui apprennent à voler en dehors de leur nid.
0: D'accord. Alors comment on reconnaît et comment on sait quels animaux il faut laisser par terre quand on en trouve par terre et ceux qu'il faut aider?
4: Alors déjà, la chose la plus importante, c'est de savoir de quelle espèce il s'agit, parce qu'il y a effectivement des oiseaux qui ont des petits qui restent dans le nid jusqu'à leur envol, et d'autres effectivement qui ont cette phase d'émancipation où ils vont décider de sortir du nid, mais les parents vont continuer à les nourrir. Et c'est important de savoir de quelle espèce il s'agit, parce que quand on retrouve cet oiseau en dehors du nid, eh bien l'identification permet de savoir s'il y a un problème ou pas.
0: D'accord. Comment on l'identifie? Il y a des si on n'est pas très très pointu sur les oiseaux, comment on va le reconnaître? Il y a des pour ça peut-être?
4: Alors oui, je pense avec l'IA ça peut aider, mais c'est pas facile, même l'IA peut se tromper. C'est là où la permanence de la Charbonnière peut aider, parce que on a des personnes qui sont très très fortes à ce petit jeu.
0: Sur une simple description au téléphone, ils peuvent
4: et photos quand même.
0: Et des photos. Ah voilà, oui. Et des photos. Chouette chevêche, ça fait partie des petits animaux qu'on trouve au sol, ça, non?
4: Oui, mais les chouettes chevêches sont des petits animaux qui s'émancipent. Donc quand on trouve une chouette chevêche en pleine santé, eh bien il faut la laisser ou la cacher dans un petit buisson sur un périmètre d'une cinquantaine de mètres sans souci. Les parents vont continuer de la nourrir.
0: Continue de la regarder de loin et de la surveiller, mais la laisse faire.
5: Si vous la prenez, elle ne retrouvera jamais ses parents. Hein.
4: Voilà. Alors, on a quand même la chance qu'ils ne sont pas très sensibles à l'odorat pour les oiseaux, donc ce n'est pas très grave si on l'a manipulée, contrairement aux mammifères, mais effectivement, il ne faut surtout pas la récupérer en pensant qu'elle est en danger. Elle est vraiment en sécurité avec les parents qui sont autour et qui s'en occupent très bien.
0: Quels sont les noms des autres espèces qui sont comme cette chouette chevêche? Où les parents ont un œil de loin sur les enfants qui sont par terre, quoi, les bébés par terre.
4: Il y en a beaucoup, il y a tous les petits passereaux, les moineaux, les mésanges, les merles, les étourneaux, il y en a vraiment vraiment beaucoup. Et en général, même si on ne trouve pas le nid, c'est pas grave, il faut juste le remettre à un endroit plus en sécurité si vous avez un petit peu peur des dangers potentiels de là où ils ont été trouvés, et les parents vont les trouver.
0: D'accord, donc on pense au chat qui pourrait le grignoter, donc très vite on a envie de le mettre dans une boîte, et que c'est pas ce qu'il faut faire du tout. tout.
4: Bah, disons que ça fait partie du jeu. Il faut qu'ils apprennent à savoir ce qu'est un chat. On les surprotège, en fait, on aura l'impression d'avoir fait une bonne chose, mais derrière, quand on les aura relâchés, peut-être qu'ils vont pas savoir ce que c'est que le danger et ils vont se faire manger. D'accord. Donc ça fait partie de leur éducation,
0: de la vie.
5: La loi de la nature est une loi immuable. On peut pas prendre tous les animaux en les mettant sous protection. Ce ne sont pas des animaux domestiques, donc il faut sauver les animaux blessés, etc., mais ne pas se substituer à la nature.
0: Thérèse est avec nous et elle a une question. Elle est à Canet-en-Roussillon. Bonjour Thérèse.
6: Oui, bonjour. Alors, c'est pas tout à fait une question.
0: Oui, c'est quoi ?
6: Il y avait quelque temps, j'avais appelé parce que j'avais un nid d'hirondelles et que il y avait personne qui venait. Et donc, on m'avait dit, si ça évolue, donc de rappeler éventuellement. Donc, effectivement, les hirondelles sont revenues. Et là, il y a une maman qui est en train de couver.
0: C'est formidable, ça, elle est juste sous votre toit. Alors, là,
5: on en avait parlé avec Yves Allemand.
0: Oui. Elles reviennent pas tous les ans, ça peut être tous les deux ans, le temps qu'elle fasse des...
6: Et là, ça faisait 3-4 ans qu'aucun oiseau était venu. Alors que là, j'ai vu, ça venait, ça repartait, ça revenait. Et là, ça y est, la maman est dans le nid, elle est en train de couver.
0: Et ça fait votre bonheur, Thérèse.
5: C'est les mêmes hirondelles, mais d'autres hirondelles peuvent éventuellement prendre un nid qui n'est plus utilisé. Ne cassez pas les nids d'hirondelles.
0: C'est
6: interdit de toute façon. Ça fait 4 ans qu'il était vide, j'ai jamais passé le... Je l'ai laissé.
5: C'est bien, madame.
0: Vous avez bien fait, Thérèse.
5: Vous allez vous régaler, c'est trop mignon.
0: Bah oui, c'est beau, ça.
6: Oui, c'est pas la première fois. J'ai déjà eu, avant, il y en a eu 2 ou 3 fois.
5: C'est bien, mais ça veut dire que votre maison revit, c'est bien.
0: Elle est sur le bon chemin, en tout cas. Merci beaucoup, Thérèse, de ce joli témoignage.
6: Merci beaucoup.
0: Au revoir, Thérèse. Paul est à Cassedepaine. Bonne journée, Thérèse. Paul, bonjour. Comment ça va à Cassedepaine ?
7: Oui, bonjour. Ça sent le printemps, parce que ça chante. À Cassedepaine, il y a une chance, c'est qu'on a beaucoup de biodiversité d'oiseaux. Il y a beaucoup d'espèces d'oiseaux en tout genre. Et ça chante de partout. Là, hier, j'ai encore observé un nid d'hirondelle avec la béquille des parents aux petits. Là, c'était marrant de voir les allers-retours parce qu'il est pas très haut, donc on voit très bien les petits qui attendent au trou de la, comme s'il leur fermait vraiment le maximum le nid pour pas qu'ils tombent le temps qu'ils les nourrissent et qu'ils grandissent dans le nid. Et puis après, ils sortiront. Mais c'est vrai que c'est ça qui est intéressant, c'est qu'on les voit cette année les hirondelles. Comme il y a eu de l'eau, il y a eu de l'humidité, il y a de la terre, il y a de l'argile, donc ils refont les nids. Donc ça, c'est un truc intéressant parce qu'il y a des années, les nids ils restaient secs. Donc ils tenaient pas et ils n'avaient pas refaire leur nid. Et c'est vrai que par rapport à ça, une question que souvent on se pose, on dit là aujourd'hui c'est le comptage des oiseaux dans les jardins et tout. Moi j'observe dans le milieu où je travaille, dans le milieu industriel, que je travaille dans une usine où il y a des grands hangars, il y a des grands silos et tout ça. Ce qui est intéressant, c'est que on a des couples de faucons cresserelles qui se sont installés. Que régulièrement je ramasse des plumes de faucons cresserelles. Donc je sais qu'ils sont observés de temps en temps, mais on les voit qui tournent, ils s'installent dans des endroits qu'on ne pourrait même pas imaginer qu'un oiseau aille faire son nid, mais eux ils s'installent, ils font leur nid, ça les gêne pas du tout, ils sont quand même adaptés au milieu et on les voit survoler dans le coin, donc c'est ça qui est intéressant. Et même des hirondelles qui sont installées dans la charpente métallique sous un silo. Donc ça qui est intéressant, c'est que ça prouve que même dans les milieux industriels, il faut préserver les animaux qui sont là.
0: Oui, oui. Et ça prouve aussi que vous marchez les yeux en l'air, vous n'êtes pas en regardant les pieds, hein, Paul. Vous regardez tout le temps.
7: J'observe beaucoup ça fait longtemps que j'observe les oiseaux par passion et tout. Ça m'est arrivé une année de ramasser un jeune faucon qui était tombé, qui était au pied de ma porte, qui avait du mal à s'envoler. Il a été repris par le refuge qui est dans les roues, là, parce qu'il y avait la personne qui s'en occupait, qui était sur Perpignan à ce moment-là, qui l'a récupéré. Et après, ils l'ont remis en envol. Mais c'est vrai qu'on a une époque, on a eu des nids jusque dans le village. Donc ça, pour l'instant, on n'a pas. Et les faucons cresserelles, c'est une espèce... Moi, tout ce qui est rapace, c'est une chose que j'observe depuis longtemps, parce qu'il y en a beaucoup dans le coin.
0: On en reparlera avec Yves Allemand, qui va venir dans 15 jours, justement, du groupe Ornitho 66 Suisse. Alix, ça vous inspire quoi, le témoignage de Paul ?
4: Ouais, c'est vrai que en fait on se rend pas compte dans les villes ou les zones urbanisées, tout le monde pense qu'il y a que des moineaux et des pigeons, mais en fait on a une diversité qui est vraiment intéressante et si on lève les yeux au ciel, effectivement on peut avoir de belles surprises.
0: Ouais.
5: Il y a un opportunisme chez l'animal. Hein. L'animal sauvage avec les villes est différent de l'animal sauvage sans les villes, hein, et c'est ce qu'on observe.
7: Une question sur l'émancipation des oiseaux et des oisillons. Le week-end dernier, j'étais sur les pique-niques à la ferme, là, dans l'Aude. Mm-hmm. Il y avait une association, je fais partie de l'association où on fait du modélisme dans un hangar, modélisme ferroviaire, et on avait un nid de rouge-queue.
0: D'accord, des petits oiseaux avec la queue un petit peu orange et rouge, oui.
7: C'est, voilà, c'est-à-dire qu'ils sont tout noirs et qui ont un cri très très reconnaissable, parce que ça fait un cri assez aigu là, qui pique à chaque fois. Et on les entendait, les petits, ils étaient par terre, ils se baladaient dans le hangar. Donc on faisait attention de ne pas marcher dessus. Et on voyait qu'ils commençaient à bouger, les parents les appelaient et essayaient de nourrir. Ce qui était intéressant, c'est qu'on les voyait qu'ils essayaient de montrer le chemin pour sortir.
0: Ouais.
7: Et les petits n'étaient pas encore assez puissants, ils n'avaient pas encore les ailes pour... Ils faisaient des sauts de
0: survol.
7: Mais ils essayaient de grimper, mais ils n'arrivaient pas encore à monter assez haut, mais ils étaient bien vifs et tout. Et les parents continuaient à les nourrir. Et c'est là où justement on évitait c'est le genre d'espèce qui justement les oiseaux s'émancipent après quand ils sont au sol.
0: Ouais. Bah merci de nous raconter tout ça, Paul. Hein. C'est un excellent témoignage. Merci beaucoup.
5: Merci. À bientôt, Paul.
0: Voilà. Bon week-end à Casse-de-Peine. Voilà. D'autres questions ou témoignages? C'est vrai qu'on avait une auditrice aussi il y a très peu de temps, là, il y a une semaine ou 15 jours. Elle avait eu aussi un couple de cresserelles sur le bord de sa fenêtre. Vous voulez savoir ce qu'il faut faire? Bah, faut pas y toucher, je crois, hein, Alix.
4: Oui, c'est ça. Faut les laisser tranquilles.
0: Mettre un rideau aussi pour pas qu'elles soient perturbées par ce qui se passe chez les humains à l'intérieur.
4: Exactement.
0: Voilà, c'est tout. Puis admirer la chose, tout simplement. 04 68 35 5000. On va voir d'un peu plus près aussi dans un instant quels sont les différents pièges des installations humaines pour les différents animaux, que ce soit des oiseaux ou autres, ici dans la faune sauvage des PO.
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0: change pas, Céline Dion, ici Roussillon, les animaux jusqu'à 10h en direct. Le temps passe vite, 13 minutes encore avec vous Christophe Guiton et avec Alix qui est vétérinaire au sein de l'association La Charbonnière, une association à Rodez ici dans les PO qui vient en aide aux animaux blessés, recueillis alors ici dans les PO et qui ont besoin de soins pour retrouver leur liberté. Francis à Port-Vendre a un témoignage ou une question à poser. Bonjour Francis.
1: Oui, bonjour.
0: On vous écoute.
1: Alors, j'entendais parler des hirondelles tout à l'heure. Alors, moi, j'ai la chance, vraiment une chance inouïe d'avoir des hirondelles tout autour du trottoir, du matin au soir. Alors, quand j'ai entendu parler des hirondelles, ces mots ont résonné chez moi comme une grande fenêtre ouverte au printemps. Et elles ont pris leur habitude depuis des années sans jamais faillir. Elles reviennent s'accrocher à leur petit nid chaque année. Avec une précision géographique impressionnante parce qu'elles ont un GPS intégré, ces petites hirondelles. Et pour moi, c'est un réel bonheur du matin au soir de pouvoir les observer. C'est un privilège, je trouve, que j'ai.
0: Accroché à votre maison, c'est ça ?
1: Oui, tout à fait, tout autour. J'ai des centaines d'hirondelles qui volent du matin au soir. Et bon, quelque part, j'ai de la chance aussi parce que ça m'évite d'avoir des moustiques.
0: Exactement.
1: À la maison et toutes sortes d'insectes.
0: J'allais y venir, oui.
1: Donc la nature fait bien son travail. C'est un balai que je trouve extraordinaire du matin au soir. Ouais. En plus, l'année dernière, j'ai récupéré une hirondelle qui était posée au sol. Elle a dû faire un rase-motte un petit peu trop près. Et comme elles ont des pattes qui sont minuscules et des grandes ailes, elles n'arrivent pas à décoller. Donc je l'ai prise dans la main, je l'ai lancée dans le ciel et puis elle est repartie comme si rien n'était.
0: Et là, on a l'impression qu'on est un dieu. Là, quand on fait ça, on se sent bien. Pas vrai ?
1: Oui, non, je me sens pas.
0: Oui. On fait une bonne action. On fait une bonne action. Elle a un peu dodeliné, Alix, quand vous avez dit qu'elle était à terre et qu'elle pouvait pas.
2: Les hirondelles peuvent poser au sol
0: Et revoler. Ouais,
2: c'est plutôt les martinets. Et encore, certains martinets sont capables quand même.
0: On a des croyances qui sont fausses parfois. Alors, Alix, nous, les béotiens.
2: Oui, mais c'est pas très grave.
0: C'est pas grave. Elle a volé votre belle hirondelle. C'est joli, Francis, votre attachement à ces animaux.
1: Elle est repartie. Et comme je vous dis, moi en plus la chance que j'ai, c'est que je suis levé très tôt et le matin j'observe le lever du soleil sur la mer, avec j'entends les merles chanter, les hirondelles qui se réveillent, je les entends bouger dans leur nid au-dessus du toit, je vois les mouettes passer, les tourterelles c'est toujours les mêmes, et franchement le matin c'est que du bonheur.
3: C'est que du bonheur, et puis vous écoutez ici Roussillon, alors là c'est merveilleux.
1: Eh bien, j'écoutais ici Roussillon avec Albanie, justement. Je suis rentré hier d'Albanie. Voilà, je vous envoie un petit message d'ailleurs.
0: Vous êtes très gentil, Francis, vous êtes adorable. Francchement, vous êtes un homme sans sas. À bientôt, Francis.
1: Je passerai à la radio, vous faire un petit cadeau d'Albanie.
0: Comme vous voulez. Enfin, bon, c'est très bien. Merci, Francis. Merci beaucoup.
1: Bonne journée,
0: c'est adorable. Au revoir, bonne journée. Alix, beaucoup de choses à dire. Pour compter les animaux, il y a une appli sensationnelle. On le dit tout de suite avant d'oublier. Ça s'appelle Merlin.
2: Merlin, c'est une application qui permet de reconnaître le chant des oiseaux et ça peut un petit peu aider. À reconnaître les espèces.
0: D'accord. Quels sont les différents pièges ? Alors, il y en a plein des pièges. Alors, il y a aussi des bonnes opportunités de faire des nids dans des immeubles ou sous les toits, mais aussi des pièges dans les villes, etc. Je pense peut-être aux barbelés, les grillages, les canalisations, l'électricité. Qu'est-ce qu'on a encore ? Les pièges animaux, les voitures ?
2: Les vitres,
0: les pièges, les vitres aussi, les cheminées. Pourquoi les cheminées ?
3: Ils rentrent en haut de la cheminée et puis ils se retrouvent coincés dans la cheminée.
0: Ah, ils peuvent pas remonter quoi. Ils descendent en fait.
3: Ouais.
0: Ou ils tombent.
3: Puis, il faut les libérer. Quand on les libère, il y a les vitres de la maison et donc ils peuvent se cogner.
0: Se
3: aussi.
0: Faire très mal, hein, s'assommer. Quelles sont les blessures les plus fréquentes qui sont constatées sur les animaux, sur la faune sauvage ?
2: C'est extrêmement varié. Ouais. On a beaucoup de traumatismes. Donc, quand on est sur des traumatismes, on va avoir des fractures d'ailes, des luxations, des fractures de pattes, etc. Et puis après, on a des maladies, des amaigrissements chroniques. Donc, l'animal a du mal à repartir. On a pas mal de choses.
0: D'accord. Ça paraît si fragile, une aile et une patte. On se demande comment ça peut être réparé, mais ça, vous le pouvez.
2: On peut. Après, ça va dépendre aussi de l'espèce, d'où encore l'importance de savoir de quelle espèce il s'agit. Parce que vous avez certains oiseaux, ils ont besoin d'avoir un vol extrêmement parfait. Ce qui veut dire que même s'ils ont une fracture qui cicatrise, ils n'ont plus la capacité de pouvoir chasser correctement et donc survivre. Là, par exemple, le martinet, c'est vraiment un avion de chasse hein, dans le ciel. artificielle. Oui. Donc eux, techniquement, quand il y a une fracture, c'est malheureusement c'est un animal condamné. Oui. Alors qu'un pigeon, avec une fracture, si elle cicatrise et qu'il peut un petit peu voler, un petit peu volter, il peut s'en sortir.
0: Oui. Témoignage d'une personne qui a ramassé une corneille au sol, un juvénile. Il y en avait un autre décédé au sol et elle a ramassé cet oiseau, pensant bien faire, évidemment. Elle a attendu un petit peu que les parents reviennent chercher cet oiseau, puis comme au bout de 3 heures, il n'y avait rien, elle a dit, je ne vais pas lui laisser passer la nuit, elle l'a pris. Ça fait une semaine qu'elle le nourrit à la pâtée pour chat vétérinaire très protéinée. L'oiseau a l'air d'aller très bien, il chante et tout, il réclame sa pâtée. Mais vous, quand je vous ai raconté ça, vous m'avez dit, oulala Michel, pas bon du tout, pas bon, il faut arrêter immédiatement, pourquoi ?
2: Alors déjà, juste pour revenir sur, elle a attendu 3 heures, si les parents étaient autour, je pense qu'il faut attendre plus longtemps. On peut attendre 24 heures, voire 48 heures.
0: On a peur que l'oiseau ait froid dans la nuit, c'est pas grave ?
2: Non, il fait chaud en ce moment.
0: Ouais, d'accord.
2: Et puis ensuite, effectivement, les corneilles donc, sont des corvidés et ils ont une imprégnation qui est extrêmement importante et très rapide. Donc, on pense bien faire, évidemment, c'est toujours bienveillant à la base, mais le problème, c'est qu'ils s'habituent à l'humain. Ouais. Et ensuite, pour les relâcher, c'est presque mission impossible. Ils vont rester dans le coin, ils vont faire éventuellement peur à d'autres personnes qui vont peut-être pas vouloir avoir cette corneille.
0: Il y a un attachement qui va faire comme si c'était sa mère, quoi.
2: Oui, tout à fait. Et c'est très compliqué de les réensauvager. Mmh. Et c'est pour ça que c'est important de au plus vite, si bien sûr l'animal n'est pas replaçable, de l'emmener dans un centre de soins pour qu'il puisse être éventuellement en volière à la fin avec d'autres corneilles et pouvoir vivre avec les siens et non avec l'humain.
0: D'accord, ça c'est important. Alors,
3: un animal en bonne santé n'a pas à être récupéré, comme le disait Alix. On peut le mettre en protection s'il est au milieu d'une route, mais s'il est en bonne santé, on le ramasse
0: même pas. Même un tout petit oisillon qu'on estime fragile, il faut le laisser.
2: Disons qu'il faut nous appeler, comme ça on peut vraiment conseiller, parce qu'effectivement, si c'est un oiseau tout nu, il n'est pas censé être dans une phase d'émancipation, et dans ce cas-là, il faut effectivement trouver une solution. Et là, souvent, ce qu'on fait, c'est des nids de substitution. On met un petit carton qu'on met dans la zone où il a été trouvé, et souvent, les parents, pour la plupart des espèces, encore une fois, vont s'en occuper.
0: S'en occuper, très bien.
2: Mais voilà, après, c'est espèce.
0: Pour lutter contre nous-mêmes, les humains, contre cette tendance qu'on a à vouloir aider, puis biberonner.
3: Ce ne sont pas des animaux domestiques.
0: Voilà, exactement.
2: Et c'est parfois dur, on a vraiment envie de faire du bien à ces animaux qui nous entourent, mais parfois, il faut laisser faire la nature, effectivement.
0: Exactement, c'est ce que vous nous expliquez. Bientôt, un événement de nage en eau vive, le 5 septembre. Alix, ça était prévu pour il n'y a pas très
2: c'était
0: longtemps.
2: C'était
0: pour cause de météo, je crois. Donc, c'est repoussé. Ça va permettre quoi, cet événement ?
2: Alors, à la base, c'était donc pour une récolte de fonds, mais cette récolte de fonds, on a pu la faire grâce à la mobilisation de plusieurs entreprises qui ont fait des dons et la tombola qu'on a faite et qu'on a donc déjà terminée. Mais les nageurs bénévoles, donc des sportifs bénévoles, ont été un peu frustrés de ne pas pouvoir faire cette nage à cause du mauvais temps. Et donc, on l'a reporté pour le 5 septembre. Après, on ne sait pas encore si on va refaire des demandes de mécénat, probablement, mais ça a été beaucoup de boulot. Mais en tout cas, la nage, oui, on va la faire.
3: C'est à quel endroit
2: Donc c'est une nage, à la base, on part d'Argelès, à la plage du Racou, jusqu'à Cerbère, et c'est une nage en relais, c'est-à-dire qu'il y a 7 formidables sportifs qui vont nager en faisant des pauses sur plusieurs plages où on va avoir des bénévoles sur terre qui vont présenter la charbonnière avec un petit stand. Donc on s'arrête à Collioure, à Port-Vendres, à Poli, et puis à Banyuls, et ensuite à Cerbère.
0: Rien que des beaux endroits. Si je trouve un animal blessé, qui n'est pas un chat, qui n'est pas un chien, qui n'est pas domestique, qu'est-ce que je fais ? J'appelle qui ? J'appelle la charbonnière tout de suite ? Oui. Je fais une photo, je touche pas l'animal ?
2: Alors, s'il semble être en danger, on peut le mettre dans une petite boîte en carton, au calme et sans eau ni nourriture. Ça, c'est important, parce que souvent, le premier réflexe, c'est de vouloir les nourrir, mais c'est pas l'urgence. C'est comme chez les humains. Quand il y a un accident de voiture, on va pas donner un sandwich à la personne. On va d'abord la mettre en sécurité, vérifier d'autres constantes que de les nourrir.
0: Bon, on vous appelle.
2: Et on nous appelle et on laisse un message vocal. Ça, d'accord. C'est important parce que...
0: Je peux témoigner qu'on est rappelé parce que, vous savez, moi, je vois un oiseau, c'est pareil. Hein, je ramasse, j'appelle. Et effectivement, on est très bien dirigé avec la charbonnière. Heureusement que vous êtes là parce qu'on ne saurait que faire avec ces animaux qui ont parfois de drôles de pépins dans la vie, mais donc on les ramasse quand même et puis on voit avec vous. Avant de se quitter, parce que c'était trop court aujourd'hui, vous reviendrez pour nous parler peut-être des hérissons, si on en trouve des hérissons en ce moment. C'est la période là, il y a des naissances.
2: Oh oui,
0: j'ai entendu dire qu'il y avait des bébés. Oui, c'est Jérôme Nollet, le jardinier, qui nous a dit qu'il avait trois bébés hérissons dans son jardin, donc on fait rien quoi. ça va bien, on fait rien.
2: Ça dépend des situations, ouais. mais la vice-présidente de notre association est une fan de hérissons et je pense qu'elle pourra vous en
0: elle
2: parler avec plaisir.
0: Elle est hérissonologue. Très bien, elle sera dans les studios donc prochainement sans doute. Merci beaucoup Alix.
2: Merci à vous.
0: Association La Charbonnière, on a le téléphone qu'on laisse pour les auditeurs à la disposition.
3: Merci Alix.
0: Merci Christophe. Merci à vous. On se retrouve la semaine prochaine.
3: La semaine prochaine.
0: Génial, merci beaucoup.

0: Les années disco avec Imagination, Music and Lights.
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0: Il est 10h, The Waters. Suzanne Chodja, hier à Perpignan, il y avait le printemps et le contre-printemps.
2: La ville organise ce week-end son printemps de la liberté d'expression au Palais des Congrès. Des conférences, des tables rondes avec des invités comme Boualem Sansal, Gilbert Collard, Yann Rioufol, Arnaud Benedetti ou Nicolas Dupont-Aignan. Des invités d'extrême droite, selon l'opposition municipale qui a déjà vivement critiqué l'événement. Et hier donc, des militants de gauche ont organisé une contre-manifestation pour rappeler que selon eux, la liberté d'expression n'appartient pas à la droite. Bernard faisait partie de la cinquantaine de manifestants.
3: Le fascisme est l'antithèse de la liberté. Ils ne devraient même pas oser parler de liberté. Sauf qu'ils le font. Pourquoi ? Parce qu'en ce moment, il y a une forme d'inversion des valeurs. C'est la classique. Les antiracistes sont les racistes. Les antifascistes sont les fascistes, etc. Ça, c'est leur discours. Ils ne sont que des gens d'extrême droite. Droite radicale, extrême droite. Où est la liberté d'expression ? S'il y avait la liberté d'expression, il y aurait des socialistes, des communistes, des écologistes, de la France insoumise.
4: L'organisation, elle va répondre, elle a déjà répondu. Bah oui, mais ils veulent pas venir.
3: Ah, c'est pas vrai, ils nous invitent pas. Il y a 2 ans, il y a des gens qui sont rentrés pour parler, pour discuter avec eux, ils ont été virés, ils ont été foutus dehors. Donc c'est faux, c'est complètement faux.
2: Le printemps de la liberté d'expression se termine cet après-midi à Perpignan, au Palais des Congrès. Les pompiers sont intervenus hier à 2 reprises, à quelques rues d'écart, quartier du Serrat d'Envaquet, d'abord pour 1000 mètres carrés de végétation qui ont brûlé, sans que l'on sache pourquoi pour le moment, et puis pour un feu d'appartement, résidence Les Olivines. Une casserole oubliée sur la gazinière a pris feu, personne n'est blessé, mais il a fallu évacuer 10 de personnes. Attention, si vous avez récemment acheté des lardons, plusieurs paquets ne doivent pas être consommés. C'est à cause d'un défaut d'étanchéité des emballages. Ça pourrait compromettre la conservation. Ça concerne plusieurs marques vendues entre fin avril et fin mai dans les magasins Lidl, Intermarché et Auchan. Si jamais vous en avez consommé et que vous ne vous sentez pas bien, de la fièvre, des maux de tête ou des courbatures, allez évidemment consulter un médecin. Courte victoire de l'USAP hier à Aimé-Giral pour le dernier match à domicile des rugbymen catalans, 29-27 contre Castres. Victoire arrachée à la dernière minute. Les Sankéors ont rendez-vous à Bayonne samedi prochain avant l'Access Match la semaine d'après. Bayonne qui a perdu au Stade Français hier 38-21, défaite aussi de Pau à Montpellier. La Rochelle a piétiné Montauban 71-15 et Toulouse a battu Lyon. Cet après-midi, Bordeaux joue à Toulon, c'est à 16h30 et ce soir à 21h, le Racing sera sur la pelouse de Clermont. Les Andy Dragons, eux, vont tenter de redevenir champions de France cet après-midi. C'est du rugby à 13 fauteuils. Ils affrontent Avignon à 14h. Le match a lieu dans le Lot-et-Garonne. S'ils gagnent, ce serait leur 5e titre consécutif dans cette compétition. Et puis, malgré les 400 interpellations partout en France lors des célébrations du titre hier soir, les footballeurs du PSG sont attendus à 14h au pied de la Tour Eiffel pour fêter leur 2e Ligue des Champions consécutive. Ils l'ont gagné hier en battant Arsenal au tir au but.
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2: Grand soleil, Michel, c'est pas pour tout de suite la chute des températures.
6: Exactement, il fait encore jusqu'à 32 aujourd'hui et du coup on a du soleil, ça c'est plutôt agréable. Il fait beau ce dimanche pour la fête des mamans. Un ciel à peine un petit peu voilé, c'est lumineux. Un petit peu de tram à 50 km/h et 32 à Céret et Perpignan cet après-midi. Jusqu'à 31 degrés à Banyuls, 30 à Totavel, 28 en montagne. Un ciel voilé en Catalogne du Sud, mais aussi du soleil. 30 degrés à Figueres. Il est 10h04 et vous revenez à 11h, chère Suzanne.
2: À tout à l'heure.
6: Jusqu'à 11h, ici Roussillon, le best-of. Bienvenue chez vous, le baladeur par David Rochier. 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

2016, il y a 10 ans déjà avec Kungs, This Girl. Vous écoutez votre radio locale ici Roussillon. Michel Pierrat revient pour votre jeu Ça Match à partir de 11h et jusqu'à midi. Sébastien Giraud, je vous accompagne. Alors cet après-midi, entre 16h et 19h avec vos chansons préférées. Et puis je passe un petit peu de temps aussi avec vous en ce dimanche matin de fête des mamans. Alors bonne fête aux mamans. Je vous accompagne jusqu'à 11h avec des instants choisis. De bienvenue chez vous avec votre baladeur David Rochier au programme Le Champion du Monde de Saucisse Catalane. Une balade en mer à Collioure et puis un petit peu après un endroit paradisiaque près des vignes entre Canet et Saint-Nazaire. Et on va chez nos voisins de l'Aude visiter en petit train le Salin de la Palme. La musique tout de suite avec Jean-Patrick Capdevielle. Vous écoutez votre radio locale ici Roussillon.

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2: On est chez Arnaud, donc au Soleil, le champion du monde de la saucisse catalane. On a installé le barbecue parce qu'on va la faire griller, hein, la saucisse championne.
3: Ça
2: Arnaud.
3: Commence à sentir très bon là.
2: Ouais, voilà, alors Arnaud, dimanche, quand vous apprenez que c'est vous, que c'est la saucisse numéro 5 qui est sacrée championne du monde, vous ressentez quoi à ce moment-là?
3: Une forte émotion. On comprend pas trop au début ce qui nous arrive. Hein.
2: C'était pas votre première tentative, hein. C'est-à-dire que vous aviez déjà participé au championnat depuis 4-5 ans.
3: Ouais, c'est ça. On a fait plein de tests. Et là, cette année, c'était la bonne. Tant mieux.
2: Ouf, ça y est,
3: ouais,
2: enfin.
3: Ouais, ce que j'ai dit, ouais, ce que j'ai dit, enfin.
2: Ça a été vos premiers mots, hein,
3: ouais,
2: je crois.
3: C'est vrai.
2: Et ce qui était touchant aussi, c'est que vous êtes monté sur scène avec toute votre équipe. Parce que c'est un travail d'équipe, finalement, hein, tenir une boucherie, bien charcuterie.
3: Sûr. Ouais, bien sûr, on va tout seul. On est rien. Hein.
2: Alors là, on est chez vous, chez Arnaud, c'est au Soleil. Vous, vous faites de la charcuterie depuis quand, Arnaud?
3: Alors moi, je suis né au-dessus d'une boucherie.
2: Ouais.
3: Sur Tuer. Mon papa a travaillé des années, presque toute sa vie à la maison Puitch, qui était très très connue. Et j'ai commencé là-bas.
2: Et la recette de la saucisse catalane, vous la tenez douce et de famille du coup?
3: Bon, on a un peu amélioré la recette parce que c'est vrai que comme on disait, on en parlait avec Sansegui, on se met à la page aussi des clients qui
2: et puis qui font attention, qui évoluent, ouais, voilà, aussi, hein,
3: voilà,
2: finalement.
3: Voilà, le gras, le sel, faire attention à tout ça maintenant, mais après moi j'ai été dans des bonnes maisons comme la maison Cano à Palo del Vidra,
2: ouais.
3: Voilà, où je les salue vraiment parce que là-bas j'ai beaucoup appris.
2: Et donc là vous apprenez la recette de la saucisse catalane un peu en famille, un peu pendant votre apprentissage,
3: ouais.
2: Et cette recette vous l'avez fait évoluer, et même en la présentant depuis 5 ans, hein, au championnat du monde de la saucisse, elle a aussi évolué ou pas?
3: Sur le choix des, surtout de l'assaisonnement, le poivre, les grilles, le hachage, hein. On a changé quelques petits détails.
2: Voilà. Est-ce que ça a changé des choses là, déjà depuis dimanche? Est-ce que vous ressentez déjà un effet champion du monde?
3: Ah oui, énormément. Sur les réseaux, c'est vraiment énorme. Des coups de téléphone de partout, des commandes qui tombent.
2: Et des clients qui arrivent et qui, quand ils entrent dans la boutique ici, vous disent bonjour champion du monde.
3: Ouais, c'est ça.
2: Ça fait
3: vraiment plaisir. Il n'y a pas un client qui s'en va sans au moins un kilo de saucisse.
2: Je voulais quand même donner la parole à Georges. Bonjour Georges.
4: Oui, bonjour tout le monde là. Et voilà, je suis chez mon fils là.
2: Et oui, vous êtes le papa d'Arnaud.
4: Voilà, ouais. Je suis le papa d'Arnaud et ça se passe très bien. Et que ça dure.
2: J'imagine quand même que vous, il y a une fierté de voir son fils sacré champion du monde.
4: C'est sûr, lui, toute son équipe, ses enfants, sa femme, et vraiment, ça a été une journée extraordinaire.
2: Le métier, il a découvert à travers vous.
4: Oui, voilà. Et ouais, à travers moi, que je disais, ne fais pas ce métier, que c'est dur, la vie, ceci, cela. Il m'a pas écouté, mais il a fait un bon choix et que ça dure le plus longtemps possible.
2: Et vous l'avez goûté alors, la saucisse catalane championne du monde?
4: Bien sûr, heureusement que je l'ai goûté. Si moi je ne la goûte pas, hein, c'est pas.
2: Il paraît que vous en avez pris même pour distribuer autour de vous à vos amis, c'est vrai?
4: Tout à fait, voilà. Ouais. Non, mais, voilà, elle est connue déjà comme ça, mais là maintenant, ça va un peu exploser de tous les côtés.
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2: Au pied du château royal, avec le clocher de Collioure qui vous accueille et Johan qui va nous proposer une sortie en mer. Bonjour Johan.
3: Bonjour.
2: Avec ce bateau-là, hein. C'est un bateau qui a une histoire bien particulière.
3: Oui, c'est un bateau qui est un bateau de pêcheurs. Hein.
2: Ouais.
3: C'est une yaourt en fait, c'est une Menorquine. Elles ont été fabriquées donc dans les îles Baléares.
2: Et vous êtes allé l'acheter là-bas, hein, à New York.
3: Oui, elle est venue de là-bas, exactement.
2: Ouais, et après, il y a eu tout un travail de restauration. Et depuis 3 ans, ici, eh bien, vous proposez des sorties en mer, des balades sur la côte Vermeille.
3: Ouais, c'est exactement ça. On fait ces petites balades où on part sur des demi-journées, des journées, des petites balades d'une heure aussi.
2: Parce qu'il faut dire que vous êtes un vrai amoureux de la mer. Hein.
3: Oui, on l'aime la mer.
2: Ouais.
3: Elle est belle et il faut la partager, il faut la faire découvrir. Voilà, il y a vraiment de très belles choses à voir. Notre région est remplie de choses qu'on peut partager, aussi bien avec nos locaux que les touristes. Voilà. Et on profite de tout ça.
2: Alors vous avez de la chance parce que ça y est, votre barque là vient d'arriver à Collioure. Vous l'avez ramenée hier et elle va passer tout l'été ici, entre le château royal et le clocher de Collioure qui est juste en face de nous.
3: Exactement. C'est l'endroit, le super spot pour partir. Enfin, il est génial. Hein. Voilà, on a tous ces monuments, puis la vie.
2: Et puis les façades colorées de Collioure qui sont juste en face de nous, là, au pied du château royal. On va embarquer ce matin avec vous pour faire une petite croisière, une petite excursion. Alors là, je vous tiens le micro parce qu'il faut d'abord monter à bord, hein, c'est ça?
3: Allez, on monte.
2: Alors ce que j'aime bien, vous m'avez dit tout à l'heure, on quitte les chaussures pour monter à bord. Hein.
3: Ouais.
2: C'est important ça.
3: On quitte les chaussures, c'est important et pour pas abîmer tout ce qui est ancien. Hein.
2: Ouais. Et ben allez, je vous suis. On embarque. C'est en direct ce matin sur votre radio ici au Sillon. Ça y est, je suis à bord du bateau. Vous prenez jusqu'à 6 passagers, c'est ça?
3: C'est ça. On peut donc venir jusqu'à 6 et avec moi ça fait 7 parce qu'il faut bien que je vous balade.
2: Ouais. Alors un petit tour du propriétaire. Il y a la cabine là, c'est ça?
3: Oui.
2: Donc, que vous avez là aussi complètement restauré.
3: Voilà, tout est restauré. Le nom du bateau, qui est son origine, hein, Turquessa,
2: ouais.
3: Avec l'intérieur, qui est en fait traditionnel, qu'on n'a pas modifié. On est juste venu refaire les jolis plaquages, toutes ces choses-là, avec les couleurs qu'elle mérite, parce qu'elle s'appelle Turquessa.
2: Les couleurs turquoises,
3: ouais, hein,
2: pour les tissus à l'intérieur.
3: Ouais.
2: Ils montaient à combien là les pêcheurs à l'époque dans les Baléares?
3: Alors, je pense qu'ils étaient entre 3-4 sur ces petits bateaux et la cale servait vraiment pour le poisson en fait. Il venait mettre le poisson là et après il pouvait partir plusieurs jours. Mais
2: voilà. Alors là on est dans la cabine et puis à l'extérieur on a dressé une table, Julien, avec des charcuteries, des anchois parce qu'on va se régaler aussi. Et c'est ce que vous proposez d'ailleurs aux touristes qui montent sur votre barque Turquessa, balade à Collioure avec Johan ce matin. Et on va démarrer le moteur, hein, Johan.
3: Ouais,
2: hein,
3: on démarre. Partir. Allez.
2: Alors ce matin, le temps est magnifique sur Collioure. On attendait hein, que la tramontane se calme.
3: Enfin.
2: Et là, on a une mer d'huile.
3: On a une mer d'huile, on est bien.
2: Alors je me mets à côté de vous, là, il y a la barre.
3: Oui.
2: Et la carte postale est magique ce matin parce qu'il y a même les voiles latines qui sont de sortie.
3: Oui, hein. On a nos belles catalanes aussi qui sont là.
2: Ouais.
3: Et voilà, et elles sont magnifiques. Hein. On les aime.
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0: L'un de mes coups de cœur du moment, Dream As One par l'artiste américaine Miley Cyrus. Vous écoutez ici Roussillon, excellent dimanche avec nous les amis. Bonne fête à vous les mamans, nous sommes le dernier dimanche du mois de mai et vous écoutez votre radio locale, c'est une excellente idée. On en profite pour se balader avec des instants choisis de bienvenue chez nous, chez vous, ça s'appelle comme ça, bienvenue chez vous, en semaine 10h-11h avec notre baladeur David Rochier, et dans un instant, on va faire un petit tour aux Cazottes près des vignes. Alors évidemment, le vin, c'était avec modération, entre Canet et Saint-Nazaire. Et puis, on termine ce rendez-vous avec une visite au Salin de la Palme, mais en petit train. Eh ouais, c'est original, c'est avec David Rochier. Dans pas longtemps, et dans une petite poignée de secondes, je vous parle d'un spectacle solidaire qui se déroule bientôt au Théâtre de l'Étang de Saint-Estève avec votre rendez-vous ICI Express. C'est ICI Roussillon.
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1: Et si le temps d'une soirée, le Brésil vous faisait vibrer au rythme du jazz, de la danse et de la solidarité? 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
2: L'association Ariculture vous présente le vendredi 5 juin à 20h30 au Théâtre de l'Étang de Saint-Estève, une soirée au profit de la Ligue contre le cancer du 66. Sur scène, le chanteur Boris L, accompagné de la pianiste Bettina Martinez, le ballet Est en commun, présentera sa dernière création, Emoção, hommage aux artistes brésiliens. Réservation sur le site du Théâtre de l'Étang de Saint-Estève.
1: Au programme, un voyage musical et chorégraphique aux couleurs du Brésil. Retenez bien, la date, c'est le 5 juin, 20h30, au Théâtre de l'Étang de Saint-Estève. C'est pour la bonne cause, une soirée culturelle et solidaire au profit du comité de la Ligue contre le cancer du 66. C'est donc ce vendredi soir. Et vous aussi, vous pouvez nous laisser votre actu local pratique par WhatsApp au 04 68 35 5000. Laissez-nous un vocal d'une vingtaine de secondes, dynamique et original. On diffuse notre sélection de messages à la radio régulièrement dans ICI Express.
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2: Entre Canet et Saint-Nazaire, vous savez, vous prenez la petite route des vins là, qui est magnifique, au milieu des vignes, et vous arrivez à un moment au Clos d'Elpy, au Cazotte du Clos d'Elpy. Ça, c'est nouveau. Hein. Ce Cazotte, il existait, mais vous l'avez un peu transformé, Jean-François.
3: Ben, en fait, si vous voulez, oui, on a dépoussiéré, on va dire, on a repeint et voilà.
2: Et on va pouvoir venir tous les samedis pendant l'été ici découvrir vos vins. Découvrir vos vignes aussi, et ça c'est important.
3: Bon, il y aura plein de surprises, hein, vous pourrez faire un petit parcours, mais on va en discuter.
2: Ouais, le parcours d'ailleurs, c'est votre fils hein, qui l'a mis en place au milieu des vignes, avec des panneaux explicatifs finalement du travail du vigneron.
3: C'est ça, exactement. En fait, bon, il était en stage là chez nous, et si vous voulez, il a fait tout un parcours explicatif des cépages, parce que là, faut savoir qu'on a 10 hectares d'un seul tenant avec 6 cépages, et donc du coup, sur plusieurs parcelle entre guillemets, et du coup il y aura tout un parcours descriptif du cépage, de la cuvée qu'on sort, du climat, de l'environnement, de la biodiversité, du domaine.
2: Et ce que j'aime bien, c'est que quand on vient chez vous ici, il y a trois générations qui se retrouvent, parce que ce matin on va discuter avec votre papa qui est là, qui est connu aussi sous son nom d'artiste, hein, Dodd, et qui vous a peint à l'intérieur du Cazotte une fresque familiale.
3: Exactement, c'est en fait un hommage aux anciens, on a fait un petit hommage aux anciens.
2: Bonjour Dodd.
4: Oui, bonjour.
2: Agriculteur tout au long de votre vie.
4: Oui.
2: Et puis finalement, à la retraite, vous êtes devenu artiste peintre.
4: Exactement, oui. En fait, je touchais déjà un petit peu. J'ai fait aussi des scènes de presse.
2: Ouais.
4: À l'époque,
2: à la
4: semaine du Roussillon.
2: Ouais.
4: J'ai participé au Festival international de la caricature avec Jordi de l'Indépendant durant une dizaine d'années.
2: Voilà. Et là, vraiment, ce matin, de se retrouver comme ça au Cazotte, j'imagine que ça vous rappelle plein de souvenirs à vous, non?
4: Ah oui, c'est sûr. Ça, c'est mon enfance.
2: Ouais.
4: Notre enfance, c'était les temps. L'étang pour nous aussi.
2: Les enfants de l'étang de Saint-Nazaire.
4: Voilà, exactement.
2: Entre anguilles et grenouilles aussi.
4: Exactement.
2: Et alors, ce que j'aime bien, c'est qu'à côté de vous, il y a votre petit-fils. Parce que je vous le disais, c'est une histoire de famille. Si tu t'appelles comment?
5: Johan.
2: Johan, et toi, il paraît que tu parles catalan.
5: Oui.
2: Tu peux me dire où on est ici, en catalan?
5: Estem al Cazotte, al Clos d'Elpy.
2: Johan, explique-nous ce qui est en train de se passer là, ici.
5: Ben, fem una grillada de bougie al mig de l'estany.
2: Toi, t'aimes bien la cuisine catalane? C'est quoi tes plats préférés?
5: La cargolade, la calçotade, les bolas de picolat et la salsicha catalana.
2: Voilà, et ben justement, on va se régaler de tous ces bons plats. Pour cela, vous avez une bonne adresse. Le restaurant La Bigatane à Canet, il y a Yves qui est en train de nous préparer un riz là, au milieu du Cazotte, au milieu de vos vignes. Jean-François, vous qui êtes le vigneron ici, vous avez commencé à vinifier d'une manière un peu spéciale, presque en remontant le temps, presque en essayant de faire de la vinification comme le faisaient les Romains, c'est ça?
3: Exactement, on fait donc une vinification en amphore en terre cuite, donc vinification et élevage en amphore, en monocépage.
2: Voilà, et ça c'est une manière de faire qui remonte à l'Antiquité.
3: C'est ça, en fait, le premier des contenants, c'était la terre cuite, bien avant le bois, donc bien avant les tonneaux.
2: Alors là, pour accompagner le boudin à la cerise que votre papa Dodd nous a préparé,
3: ouais,
2: au barbecue, au cep de vigne, s'il vous plaît, on va partir sur quelle cuvée?
3: On va partir sur la cuvée Pandore, et là en fait ça fait un peu cerise à l'eau de vie, donc du coup ça peut rappeler justement bien s'accorder avec ce boudin à la cerise.
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0: Il y a de l'ambiance en ce dimanche matin. On est avec vous à la maison, dans la voiture, dans les Pyrénées-Orientales. C'est ici Roussillon avec, pour la musique, Collé Serré, Jocelyne Berroir et Philippe Laville. La suite de Bienvenue chez vous, notre baladeur avec David Rochier, qui nous emmène visiter les Pyrénées-Orientales. C'est en semaine entre 10h et 11h, instant choisi le dimanche matin, 10h-11h pareil avec ici Roussillon. La suite dans un salin, oui, à La Palme, mais en petit train. Restez avec nous, c'est ici Roussillon.
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2: Là, je suis au milieu des salins, les salins de la Palme qui se visitent en petit train électrique. Bonjour Valentin.
3: Bonjour.
2: Ça fait combien d'années que vous le conduisez, ce petit train?
3: Et c'est la 11e saison.
2: 11e saison. Bon, ouais. Ben là, on est au milieu des salins, on va démarrer le petit train. Ça n'est pas de bruit, hein, c'est électrique, c'est ça?
3: C'est électrique. Ouais.
2: Vous faites comment pour le démarrer? Montrez-moi.
3: Alors, je peux te faire un petit départ?
2: Ouais. Ah ben allez, attendez, je monte à bord. Je monte à bord pour retrouver Patrice Gabanou qui nous accueille ce matin au salin de la Palme. C'est vrai que le décor, il est majestueux, Patrice. Hein,
4: oui, là, on est au milieu des surfaces préparatoires, qu'on appelle sur les salins. C'est des surfaces qui permettent de concentrer l'eau pour qu'elle atteigne son taux de saturation. Et après, on amène ces eaux sur les surfaces où le sel se cristallise.
2: Alors là, autour de nous, il y a le salin à perte de vue. Tout au fond, là-bas, le Canigou qui est encore enneigé. Oui. On voit les alberts,
4: les alberts.
2: La falaise de Leucate, oui, qui est juste en face de nous. Et on circule comme ça, en petit train. Une visite qui dure combien de temps?
4: Une heure, 45 minutes à une heure.
2: Ouais. Voilà.
4: Tout dépend de l'intérêt des gens pour la visite.
2: Et tout au long de la visite, en plus, c'est commenté. Il y a Valentin qui fait des petits arrêts, qui prend son micro. Valentin, hein, racontez un petit peu justement aux passagers où on est, ce qu'on voit. Alors là, vous leur diriez quoi là?
5: Par exemple, là, on a pu voir un couple de canards tadornes.
3: Ouais. Le tadorne, c'est une espèce de canard qui vit dans l'eau salée.
5: Ouais.
3: Et on est en plein dans leur période de reproduction. Donc on peut voir les bébés évoluer sur le bord des bassins.
2: Vous qui faites ça depuis une dizaine d'années, vous avez toujours le même plaisir, le même émerveillement comme ça à vous balader dans les salins de la Palme?
3: Ah, moi je me régale, faire connaître le savoir-faire. On est dans la nature, on est dans un endroit exceptionnel. Il y a pire comme bureau, on va dire. Hein.
2: Ah, ça c'est clair. Et en matière de bureau, c'est vrai que Patrice, vous qui dirigez également les salins de Gruissan, vous avez quand même un beau cadre de travail. Hein. Que ce soit ici ou à Gruissan.
4: C'est un très beau cadre, mais c'est un cadre qu'il faut entretenir tous les jours.
2: Ouais.
4: Voilà. C'est un gros travail. Et on a pu préserver ces sites. Et qui nous permet au travers de la production de sel, de préserver, de générer un environnement. Vous voyez là-bas, on aperçoit des flamants roses. Toute une compagnie de flamants roses.
2: Et ça, c'est important.
4: Là, regardez,
2: ici.
4: Ah, ouais. Ce sont des avocettes qui s'envolent.
2: Ouais. Voilà. Et les oiseaux, pourquoi ils viennent particulièrement ici?
4: Alors, parce que pour concentrer l'eau de mer, on gère des surfaces avec un très faible niveau d'eau. C'est une faible épaisseur d'eau. Ce qui correspond à la hauteur des pattes, par exemple, des avocettes.
2: Ah, d'accord.
4: Qui peuvent venir se reproduire et se nourrir sur le site. L'intérêt, c'est qu'il y a plein de petits îlots.
2: Ouais.
4: Où les avocettes, les sternes, et bon, les tadrons font des terriers. Vous voyez, l'avocette qui arrive là, elle a les petits qui sont pas loin parce qu'elle essaye de nous faire partir. Donc les petits doivent être par là.
2: C'est une vraie passion, hein, pour vous, de produire du sel.
4: C'est une passion, mais en plus, je suis né dedans.
2: Et oui.
4: Voilà. Donc, c'est mon père qui m'a appris ce métier. Mon grand-père y travaillait déjà. Maintenant, j'ai mon fils qui reprend derrière.
2: Métier de saunier.
4: Voilà.
2: Ouais. Ça, c'est un beau métier quand même.
4: Ouais, c'est un métier qu'on apprend sur le terrain parce qu'il n'y a pas d'école pour l'apprendre. Et si on fait des études, des fois, on fait autre chose que saunier.
2: Ouais. Et là, quand vous vous baladez justement à bord du petit train, vous ressentez quoi quand vous êtes au milieu du salin de la Palme?
4: Mais ce que je ressens, c'est qu'on fait du. C'est un métier vertueux. C'est une activité vertueuse parce que, en même temps que la production de sel, on génère et on maintient tout un écosystème.
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0: que tout au monde, c'est Pascal Obispo, évidemment. Vous l'avez reconnu, hein. Vous écoutez ici Roussillon. La prochaine chanson, c'est avec The Communard. C'est la voix de Jimmy Somerville. Bonne fête des mamans, excellent dimanche avec votre radio locale ici Roussillon, un petit peu partout dans les Pyrénées-Orientales, de la Cerdagne à la plaine du Roussillon, du Fenouillade au Val-Espire en passant par la Côte Vermeille et la Salanque par exemple. Je vous laisse dans un instant avec Michel Pierrard à partir de 11h pour votre jeu Ça Match et je vous retrouve cet après-midi pour le 16-19 ici Roussillon, donc à partir de 16h. Restez avec nous.
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0: Un cinquième titre de champion de France consécutif. S'ils remportent le titre, ce serait le 15e de leur histoire. Wigan a remporté hier la Challenge Cup après sa large victoire contre Hull KR 40-10 au stade de Wembley. Wigan sera d'ailleurs le prochain adversaire des Dragons catalans en Super League. Ce sera samedi prochain au stade Jean Bouin à Paris. Les dernières rencontres de top 14 ce week-end, c'est Toulon-Bordeaux à 16h30 et Clermont-Racing à 21h. Hier, Montpellier a battu Pau, le Stade français a battu Bayonne, le prochain adversaire de l'USAP. Lyon a perdu à Toulouse, tout comme Montauban à La Rochelle, 71-15. Quant à l'USAP, victoire in extremis contre Castres hier après-midi à Aimé Giral. C'était le dernier match à domicile de la saison. Quant aux supporters du PSG, ils sont attendus à 14h au pied de la Tour Eiffel pour le retour triomphant des joueurs. Les footballeurs parisiens ont décroché hier leur deuxième Ligue des champions consécutive en battant Arsenal. Le ministre de l'Intérieur compte 400 interpellations, dont les trois quarts dans la capitale durant les célébrations d'hier soir. Arrestations pour des violences et pour dégradation. À Perpignan, hier, deux incendies dans le même quartier, au Cérat d'Envaquet. Vers 18h, un feu de végétation a démarré pour une raison qu'on ignore. 1000 mètres carrés ont brûlé. Et puis, une heure plus tard, à la résidence Les Olivines, une casserole oubliée sur le feu s'est embrasée au deuxième étage. Personne n'est blessé, mais les pompiers ont dû évacuer 9 habitants par précaution.
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0: Il y a un petit vent, Michel.
2: Oui, très léger.
0: Léger, oui.
2: Oui, entre 45 et 50 km par heure. Il fait beau ce dimanche, partout sur les PO. Le ciel est un tout petit peu voilé, mais à peine. Et les températures sont assez élevées. 32 à Céret cet après-midi. Température à l'ombre. À Perpignan aussi, 32 degrés. À la plage, 29 degrés. À Collioure, 31 à Prades. 30 à Totavel et 28 à la montagne. Cet après-midi, à Figueres, un ciel voilé en Catalogne du Sud avec également 30 degrés. On se retrouve à midi pour les prochaines infos, Suzanne.
0: À tout à l'heure.
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0: La chanson sur ma drôle de vie, Véronique Sanson, en
1: 25. 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
0: Les amis, c'est une grande finale qui nous attend. C'est le jeu Ça match jusqu'à midi en direct, tous les jours du lundi au dimanche. Aujourd'hui, c'est donc la finale et nous aurons un ou une gagnante. En l'occurrence, un magnifique cadeau qu'on vous offre cette semaine. 450 € à dépenser avec l'association des commerçants Augustin Poilu de Perpignan. On est dans le cœur de la ville. Un bon d'achat qui sera valable dans de nombreux commerce du quartier dont nous ferons la liste tout à l'heure. Il y a à boire, il y a à manger, il y a des vêtements, des objets, de tout. Il y a vraiment des artistes, des artisans et il y a plein de choses à acheter. Pour gagner ce très beau cadeau, il faut répondre à des questions. C'est ça le jeu, ça match. Les questions sont de toutes sortes, généralement très faciles. Vous vous inscrivez, il n'y a pas de casting ni de question de sélection. Vous appelez tout de suite maintenant la 04 68 35 5000. 450 € à dépenser en ville à Perpignan. Vous aurez un chrono quand je vous poserai une question, un petit chrono de 25 secondes pour corser l'affaire et vous répondrez tout ce qui vous passe par la tête. Il se trouve que j'ai pondu ces questions et je les ai proposées à mon invité avant l'émission et je vous présente mon invité dans un instant. Elle a répondu et vous allez devoir trouver les réponses les mêmes en fait. C'est le but du jeu, c'est d'arriver à tomber pile sur les réponses communes. Un point par réponse commune, que le meilleur gagne.
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0: Marie-Maude d'Anjou est avec nous. C'est la boutique Duplex Vintage et Création, justement dans ce quartier de la rue des Saint-Augustin et des Poilus. Ça va, Marie-Maude?
4: Oui, bonjour Michel, ça va très bien.
0: Généralement, on vous appelle Maude, alors je vous appelle Maude.
4: Parfait,
0: c'est Maude, c'est la grande Maude, voilà, qui fait bouger ce quartier de la rue des Augustins qui a besoin de revivre et qui revit. Pas plus tard qu'hier, il y a eu encore une nouvelle boutique d'inaugurée.
4: Oui, tout à fait. Hier, on a eu la joie d'accueillir la petite argelisienne, c'est ouais. Sarah qui a fondé ça. Et c'est une très jolie boutique que vous allez retrouver au milieu de la rue des Augustins et qui propose de la papeterie, des produits comme des savons, des soins, etc. Et qui est très très sympa à découvrir, vraiment.
0: Bon. De toute manière, il n'y a que des gens sympas dans cette rue. Il y a une espèce d'esprit. Voilà, il y a un esprit rue des Augustins.
4: Tout à fait, c'est
0: voilà
4: vrai,
0: ce que je voulais dire. Il y a un esprit. Celles et ceux qui ne connaissent pas cette rue, on peut dire de manière très résumée dans l'histoire qu'elle a été active à une période donnée, puis complètement délaissée, sans quasiment plus beaucoup de commerce. Et là, ça y est, elle revit. C'est vraiment à chaque fois, c'est dans l'histoire de Perpignan, c'est la rue des Augustins. On en parle. Voilà, est-ce qu'elle tient? Elle tiendra pas? Vivra? Vivra pas? Bon, là, elle vit grâce à vous, notamment avec votre jolie boutique où il y a du vintage et aussi des ateliers pour faire se rencontrer les gens.
4: Oui,
0: parce que vous, Maude, vous n'êtes pas une marieuse, mais une rencontreuse. Un peu. Vous faites se rencontrer les gens.
4: Oh ben j'adore l'idée.
0: C'est chouette.
4: C'est vrai que j'ai plus de 10 créatrices dans ma boutique, principalement de Perpignan et des alentours, et qui proposent un travail artisanal vraiment sympa.
0: Ouais, c'est beau.
4: Ça va des fleurs au savon, à la céramique, les vêtements, donc les bijoux aussi. Et c'est super sympa de les rencontrer. Et elles aiment partager leur travail, leur savoir-faire avec des clients qui sont très attentifs à ce qu'ils achètent, voilà, qui ont envie de connaître les créatrices et d'en apprendre. Et puis voilà, d'offrir un cadeau qui a du sens aussi, notamment pour la fête des mères comme aujourd'hui.
0: Exactement. Il y a eu un vide-grenier là quand il faisait si froid qu'il y a eu du vent. Il a eu lieu quand même.
4: Ouais,
0: hier, il y a eu donc un vide-grenier d'artistes, un vide-atelier d'artistes.
4: Ouais.
0: Voilà. Et donc régulièrement, vous organisez comme ça des animations qui font vivre et venir du monde.
4: C'est ça. Donc c'est vrai que c'était très sympa. On avait plus de 60 artistes hier.
0: Les amis, on va jouer. Gianni va jouer avec nous. Il y a pour l'instant. Comment s'appelle-t-elle? Maëva en tête. Elle est à Perpignan. Elle est sûrement à l'écoute pour savoir si son score va tenir ou s'il va être battu et aplati. Gianni est à Saint-Estève. Bonjour Gianni, comment ça va?
5: Oui, bonjour, ça va.
0: Bon, Gianni, vous êtes un costaud, vous
5: êtes... Bah voilà, jour de fête des mères, peut-être ça va me porter chance. Ah j'avais pas vraiment prévu qu'on me rappelle.
0: Bon, bah, très bien.
5: Voilà.
0: Gianni, vous êtes là. Vous êtes là pour répondre à plein de questions. Je vous présente Maude. Maude et Gianni.
4: Enchantée.
5: Bonjour.
0: À Saint-Estève, qu'est-ce que vous faites, Gianni, dans la vie? Attention.
5: Ah bah, ferronnier, toujours.
0: Toujours ferronnier. Bon, bah, c'est bien. Il ferronne. Il ferronne. Vous êtes prêts pour les questions? Vous avez un stylo pour cocher, vous? C'est bon aussi. Allez, on va cocher les réponses communes avec celle qu'a donnée Maude. Gianni, bonne chance.
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0: Première question, elle va concerner les rifles, d'accord? Ou les lotos, comme vous voulez, on appelle rifles. Qu'est-ce qu'on peut gagner dans une rifle? Plein de choses, je vous attends sur la rifle. Qu'est-ce qu'on gagne?
5: Alors, on peut gagner un tripac, on peut gagner des bons d'achat, on peut gagner des filets d'orange, des jambons, de la charcuterie. Oui, de l'alcool, on peut gagner des voyages, ouais, les bons d'achat, je l'ai dit. On peut gagner aussi des... comment ça s'appelle? des objets électroniques divers et variés, quoi. Ça peut être un téléphone, une tablette, appareil photo, des petites imprimantes, des consoles de jeux.
0: Allez, je vous fais le compte. Combien de matchs ?
6: 4 matchs.
0: Allez, j'ai compté 4 matchs et Aude, et Maud aussi. Alors, combien de matchs et ça a matché sur quoi ? 4 matchs.
4: Maud. Le jambon.
0: Ramon.
4: Oui. Les consoles de jeu. Ouais. L'appareil photo et le vin.
0: Et le filet garni. Ça fait 4, ça.
5: Le tripac, ouais. Voilà, le filet garni, c'était ça que je pensais.
0: Voilà, c'est ça. On est à 4 points. On aurait pu dire quoi d'autre encore ? Bah, la télévision, pour être plus précis.
5: Ouais.
0: Ouais, vous l'avez pas cité nommément. Voilà, mais c'est très bien comme ça. Parfait, ça commence bien.
5: On part pas mal, on part pas trop mal.
0: Pardon, Jenny ?
5: J'ai dit on part pas trop mal.
0: C'est même un très beau départ sur les chapeaux de roue de Jenny, qui continue avec une question de géographie. Puisque la rue des Augustins est à Perpignan, donnez-moi des villes et des villages proches de Perpignan. Je vous écoute.
5: Alors, Canoës, Saint-Estève, Saleil, Cabestany, Toulouse, ouais, Bachas, Rives-Alpes,
7: Villeneuve-de-la-Rao,
5: Villeneuve-de-la-Rivière, ouais, Canoë-Roussillon, si c'est pas super près, Bompas, qui est plus près, ouais, et déjà, ça fait pas mal, Clara, ouais.
0: Terminato, combien de matchs ?
6: 4 matchs.
0: 4 de plus, 4 et 4 qui nous font 8. On est bien lancé. Cher Maud, où est-ce que ça a matché ?
4: Sur Cabestany, Saint-Estève, Bompas et Saleil.
0: Saleil. Et il nous manquait, attention,
4: le soleil.
0: Le soleil, eh oui.
5: Il est bien. Le soleil, ouais, autant pour moi. Ouais, j'ai essayé de faire l'escargot, mais oui, il y en avait un peu plus loin.
0: Comment ça, l'escargot ? J'ai pas compris.
5: Bah de partir.
0: Ah, là oui, la spirale. Je me dis, qu'est-ce qu'il vient faire avec ses escargots, ce garçon ?
5: L'escargot, mais oui. Perpignan, la cargolade.
0: Bon, Jenny, vous êtes très très fort. Et madame aussi, comment s'appelle-t-elle ?
5: Isabelle,
0: bravo Isabelle.
5: Et ma maman, Carole, et puis mon fils, Giovanni. Bonjour en famille, vous nous avez pris de cours, donc on était en train de se préparer pour le repas. Donc,
0: Giovanni, le fils, c'est ça, Giovanni ?
5: Giovanni, ouais.
0: Ah, bah c'est parce que tout ça, c'est italien un petit peu, hein, voilà.
5: Légèrement, ouais.
0: Et très légèrement sur les entournures. On écoute une chanson de Bruno Mars, I Just Might, et on se retrouve pour la suite de Ça Match avec Maud, d'accord ?
5: Merci.
0: À tout de suite.
5: À tout de suite.

0: Merci Bruno Mars, I Just Might.
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0: Ça match entre les réponses que vous donnez et les réponses de mon invité. Si tel est le cas, c'est un point par réponse qui match. C'est très simple, c'est le but du jeu. Gianni est à déjà 8 points et il a en ligne de mire évidemment un bon d'achat de 450 euros s'il devient le meilleur. Pour l'instant, Mélodie est en tête toujours. Pas Mélodie, n'importe quoi. Maëva à Perpignan. Oh là là là. Maëva à Perpignan est en tête. Gianni, vous êtes prêt pour la suite ?
3: Je vous écoute.
0: Allez, en route pour vous.
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0: Allez, nous allons partir sur des hommes barbus célèbres. Quels sont-ils, les hommes barbus célèbres ? Je vous écoute.
3: Alors, le Père Noël, Victor Hugo, Chabal, Sébastien. Qui c'est qui peut avoir de barbu ? Le professeur Raoult. C'était connu. En barbu, c'est compliqué là. Barbu. Barbe bleue, c'était un barbe rousse, c'était un pirate, ouais.
0: Fin du chrono. C'est la fin du chrono. Ouais. Combien de matchs ?
2: Un match.
0: Je crois que vous avez dit Victor Hugo à un moment donné, non ?
3: Ouais.
0: Vous l'avez dit. Ah ben il est là le match. Il est là.
3: Voilà, le seul.
0: Alors, il y a beaucoup de barbus célèbres. Et donc, nous allons vous en citer quelques-uns. Nous avions, par exemple, au rayon chanteur. Il n'est pas seulement barbu, il est aussi velu du torse. Vous pensez à qui ? Le grec.
3: Pavarotti.
0: Si vous voulez, Pavarotti, c'est vrai. Ah. Il n'était pas grec, Pavarotti. Il était italien. Demis Roussos.
3: Ouais. Autant pour moi. Ouais, bah, j'étais pas sur les chanteurs. C'est vrai.
0: Voilà.
3: Ouais, on aurait pu en avoir deux plus. Ouais.
0: Un autre chanteur, qui chantait, par exemple, Je veux plus manger à la cantine. C'était comment cette chanson ? La cantine, d'ailleurs, hein, c'est ça ? Voilà, Carlos, célèbre barbu. Je préfère manger à la cantine. Oui. Je crois que dans le club Dorothée aussi, il y en avait un qui était barbu.
3: Ah,
0: voilà, Maud, c'est votre jeunesse.
3: C'est toute la jeunesse
0: qui est sortie.
3: J'étais sur des personnages célèbres et j'étais pas sur la chanson en général.
0: Ouais, et oui, il y avait Karl Marx également, grand barbu. Et puis après, je sais pas, on pouvait imaginer le capitaine Haddock, qu'est-ce qu'on avait, les grands Schtroumpfs, Chuck Norris, Charlemagne.
3: Bon. Ouais, c'est vrai, vu comme ça. Toujours pareil, c'est plus simple quand on a les réponses après.
0: Je vous le fais pas dire. C'est pourquoi je préfère être à ma place qu'à la vôtre. Mais moi, je gagne rien à la fin, vous voyez ce que je veux dire. Alors que vous pouvez gagner.
3: Gagner, c'est déjà pas mal. On n'était pas sur le. On n'a pas trop de barbus autour de nous, donc.
0: C'est ça.
3: Le bon truc. Bon, voilà.
0: J'imagine que c'est la grande fête de Maman Carole aujourd'hui, alors. Hein.
3: Chouette. Maman Isabelle aussi, quoi.
0: Maman Isabelle, bon. Super.
3: C'est pour ça qu'on a testé de jouer à 4, là. La preuve que.
0: C'est pas grave.
3: Pas la donne.
0: Très bien. Donc, on pense aux mamans. Bientôt, on pensera aux papas qui font le job avec les enfants. Tout le monde fait le job à la maison. On vous embrasse bien fort, Gianni. À bientôt.
3: Pareillement. Et bonne journée. Merci. Merci
0: infiniment. Bonne fête aux mamans. Au revoir, Gianni. Oh, Corbier. Qu'est-ce que vous avez à en dire, ma chère Maud de Corbier ?
4: C'est le club Dorothée.
0: Des après-midi entiers, devant la télévision.
4: C'est ça.
0: Pendant ce temps, les parents avaient la paix.
4: Faut croire.
0: Voilà, merci Madame Dorothée. La suite avec vous qui jouez pour remporter ce bon d'achat, dépensé comme vous voulez dans des commerces de la Russe, des Augustins à Perpignan. 04 68 35 5000. Tentez votre chance, les questions sont festoches.

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0: La finale de Ça match pour gagner un bon d'achat de 450 euros à dépenser dans des commerces de la rue des Augustins. Une rue maintenant très dynamique et on est bien content de cela à Perpignan. Plein de commerçants. Avec moi, j'ai un coup de cœur pour une petite couturière. J'ai oublié son nom, mais elle fait des vêtements magnifiques avec beaucoup de goût. Mais si, elle est toujours, elle a des cheveux bruns avec une belle frange là.
4: Vous voyez. Parce qu'on est là, oui.
0: Voilà, j'ai un petit coup de cœur pour cette fille qui a un caractère formidable et qui fait des fringues super. Donc vous pourrez dépenser votre argent quand vous l'aurez gagné. Peut-être Claude qui nous rejoint en vacances à Le Cat dans cette rue des Augustins de Perpignan. Ça va, Claude ?
5: Très bien, je vous remercie.
0: Alors, vous êtes en fait une Toulousaine en vacances à Le Cat.
5: C'est ça.
0: Bon, pourquoi vous choisissez Le Cat ? Parce que c'est tout près, c'est au bout de la route, en fait ?
5: Non, parce que ça nous a plu et on est bien.
0: Mais c'est bien, mais parfait, bon, Claude.
5: Le problème, c'est le vent, mais à part le vent...
0: Oui, ça c'est sûr, hein, c'est certain. Vous ne l'avez pas à Toulouse, vous avez le vent d'autant, comme on dit là-bas.
5: On en a aussi à Toulouse.
0: Oui, c'est ça. Claude, le jeu est simple. J'ai posé des questions à mon invité avant cette journée de dimanche. Elle a répondu, je vous pose les mêmes et vous répondez en 25 secondes. Et on verra bien si vous avez des réponses en commun, d'accord, Claude ?
5: D'accord, ça marche.
0: Allons-y.
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0: On est gourmand à Toulouse.
5: Oh oui.
0: Oui. Et on aime bien se faire des petits œufs à la coque.
5: Pourquoi pas.
0: Alors si je vous dis œuf à la coque, vous pensez à quoi ? Quelles sont les choses qui vous viennent à l'esprit si je vous dis œuf à la coque ? Allez-y, je vous écoute.
5: Alors, moi je dirais mouillette, jambon, 3 minutes, cocotier, baguette, après, qu'est-ce qu'on peut mettre ? Des tartines, du beurre sur les tartines et un beau beurre rouge.
0: Alors, c'est la fin du chrono. Je ne sais pas ce que c'est que le beau beurre rouge du Roussillon, c'est quoi ?
5: Non, le bon vin rouge du Roussillon.
0: Le bon vin rouge, j'avais pas compris.
5: Mais
0: très bien, pardon, vous savez, c'est mon oreille qui fait ce qu'il peut. Est-ce qu'elle peut ? Alors très bien. On a combien de matchs ?
4: 5 matchs.
0: C'est merveilleux. On applaudit bien fort Claude qui a 5 matchs avec son jambon, son beurre, sa baguette et puis quoi encore ?
4: La mouillette. Le cocotier.
0: Et le cocotier, exactement. Il nous manquait dans la liste.
4: Le petit déjeuner, la poule, parce que sans la poule.
0: Sans poule, pas d'œuf.
4: Voilà.
0: Ou alors l'autruche.
5: Ah oui, c'est vrai.
0: Il faut un saladier en guise de cocktail. Bon, ça part très bien cette histoire-là. Nous tournons notre petite page pour aller à la question suivante. Nous allons aller sur les vêtements. D'accord. Mais moi, ce que je veux, ce sont uniquement des vêtements de travail. Vêtements de travail, tout métier confondu. Qu'est-ce qu'on peut trouver ? Je vous écoute.
5: Alors, salopette, blouse, tablier, tenue de cuisine, casquette. Et imperméable, pour les pompiers par exemple, une tenue de pompier.
0: Ou alors pour le détective, ou l'inspecteur gadget, absolument.
5: Oui, aussi, l'imper, oui.
0: C'est la fin du chrono, on fait le bilan, combien de matchs ?
4: 3 matchs.
0: 3 matchs, c'est bien, ça permet de continuer le parcours. On est à 8, Claude.
5: D'accord.
0: Bien,
5: d'accord.
0: Ça a matché, cher Maude, sur
4: la blouse, la salopette et le tablier.
0: Qu'est-ce que nous avions encore ?
4: Le bleu de travail.
0: Ah oui, le bleu de travail.
5: Oui.
4: Et la combinaison.
0: La combinaison dans quoi, ça ?
4: Les combinaisons, c'est quand les plombiers, des choses comme ça, quand ils sont...
5: Oui, voilà.
0: Ah oui, d'accord. Oui, la combi. Ok, très bien. Eh ben, on est pas mal du tout, ma chère Claude. Ça commence bien, madame la Toulousaine.
5: Eh ben oui.
0: Alors, une chanson de Lio, Banana Split. On révise nos grands classiques et puis on se retrouve pour la suite, d'accord ? Restez là, Claude. À tout de suite.

0: Banana Split, ici Roussillon, 11h30.
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0: Un bel événement qui se profile là ce mardi et ce mercredi dans les PO à Canet et à Thuir. Deux journées ouvertes au grand public pour explorer l'histoire des plantes aromatiques en partant du vermouth jusqu'au vin d'apéritif, très en vogue, mais avec modération évidemment. Ça s'appelle les itinéraires culturels. Ce mardi au théâtre Jean-Pierre à Canet, il y a des conférences, des tables rondes, la visite du parc botanique du Mas-Roussillon, l'élaboration, la dégustation d'un vin romain, comme les Romains, une vraie plongée dans l'histoire du goût de l'Antiquité jusqu'à aujourd'hui. Mercredi, direction Thuir, cette fois au Cave Beer. Vous avez rendez-vous pour des conférences scientifiques, tables rondes avec des producteurs et de marques emblématiques, des visites guidées du patrimoine industriel exceptionnel des Cave Beer. Donc c'est ouvert à tout le monde. C'est culturel, c'est gastronomique, c'est notre histoire locale et patrimoniale. C'est une belle sortie et la participation est gratuite. Donc mardi à Canet, mercredi à Thuir.
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0: Et avant d'aller à Canet et à Thuir, vous irez à Perpignan dépenser vos sous, ceux que vous allez gagner dans le jeu Ça Match, dans la rue des Augustins, qui se trouve, allez, on voit la place de la République centrale à Perpignan.
3: Oui, il faut prendre la rue Paratilla, d'ailleurs. Paratilla. Par exemple, on peut s'arrêter à l'Émile pour déjeuner quelques tapas.
0: Ouais.
3: Et on reprend la place des Poilus. Voilà,
0: juste là.
3: La place des Poilus, la rue de la Fusterie aussi, on a quelques adhérents de l'assaut qui pourraient vous accueillir,
0: ouais.
3: Comme Bouddha Kush, le restaurant Gogi.
0: Ouais. Vous avez tous testé, Maud ?
3: Je les ai tous testés, oui.
0: Ouais,
3: mais c'est vraiment, on a de la chance, on a des restaurateurs fantastiques, et à Bacane aussi, pour faire son petit brunch, notamment pour la fête des mères, c'est sympa, en terrasse. Voilà, on peut continuer sur la place des Poilus, la rue des Augustins.
0: Merci cher Maud d'être avec nous, vous avez joué le jeu en répondant aux questions. Claude, vous êtes en vacances à Le 4, vous avez 8 points, vous visez plus encore pour remporter le bon d'achat.
4: Je vise le maximum.
0: Le maximum, on a déjà posé beaucoup de questions, alors nous allons voir un petit peu ce qui se passe, puisqu'on est un petit peu en plein Roland-Garros. Nous allons nous tourner vers le tennis, évidemment vous êtes championne de tennis Claude.
4: Au moins.
0: Allez, vous allez voir, ça va le faire. Donnez-moi des choses que l'on voit, simplement que l'on voit sur un court de tennis. Qu'est-ce qu'on voit sur un court? Je vous
4: on
0: écoute.
4: Le filet, la terre battue, la chaise de l'arbitre, les publicités, le dessin sur le terrain, les balles perdues. La raquette, peut-être. Les joueurs.
0: Fin du chrono. Allons-y, combien de matchs?
2: 5 matchs.
0: Trop fort, Claude. Bravo, je suis contente pour vous. Ça marche. Allez-y, Maud, sur quoi ça a matché?
3: La raquette, le filet, la chaise d'arbitre.
0: Oui.
3: Les balles et les lignes aussi.
0: Les lignes, brevez un petit verre d'eau, c'est pour vous, regardez. Toc, un petit coup d'eau, ça passe. Voilà, 5 points. On va continuer avec une question boutique d'opticien. Vous avez des lunettes, ma petite Claude?
4: Oui.
0: Moi aussi. Maud n'en a pas, mais elle a la touffe. Alors, vous allez me donner ce que l'on trouve dans une boutique d'opticien. Il y a plein de choses. Qu'est-ce qu'on trouve? Je vous écoute.
4: Alors, des montures, en veux-tu, en voilà. Ensuite, les verres, il y a des bureaux, des appareils pour mesurer la vue, une caisse. Après, qu'est-ce qu'il y a? Des ordonnances médicales et...
0: Fin du chrono, comment vous le sentez celui-là?
4: Moyen.
0: Moyen. Alors combien de matchs?
2: Un match.
0: Bon, c'était un moyen moins même alors. Bon, flûte alors. Quand vous aurez les réponses, vous allez vous dire, mince, pourquoi j'ai pas dit? Alors ça a matché sur les montures de lunettes, ça c'est ok.
4: Oui.
0: Et qu'est-ce qu'il y avait sur votre liste, Maud, alors?
3: J'ai pensé au miroir, effectivement, pour se regarder.
0: Il y avait
3: miroir
0: partout.
3: Lunettes.
0: Ouais. Et oui,
3: les étuis.
4: Oui, c'est vrai, j'ai pas pensé.
0: Et oui, les étuis pour ranger les lunettes aussi, ma petite Claude. Et puis encore
3: les petites chaînettes, on les perd partout, donc c'est bien d'avoir une chaînette.
0: Les chaînettes, et puis?
3: Et les lentilles pour remplacer les lunettes.
0: Ah, ma petite Claude, alors.
4: Moi, j'ai pas vu cet aspect-là.
0: Eh ben, vite, tout ça, on le trouve dans la boutique de l'opticien. Oh, je vous perds déjà, c'est bien dommage. Vous avez un score de 14. C'est très honorable.
4: Oui.
0: Très honorable. Vous revenez jouer quand vous voulez. Ma chère Claude, vous êtes en vacances jusqu'à quand, à Le 4?
4: On n'a pas de date.
0: Ah, c'est bien ça. Oh, la belle vie, la belle, la vita. Voilà. Merci Claude, gros bisous,
4: merci,
0: à bientôt,
4: beaucoup.
0: Au revoir. 04 68 35 5000. Dépêchez-vous si vous voulez marquer des points et empocher les 450 euros à dépenser dans la rue des Augustins à Perpignan. Il y a des boutiques ouvertes le week-end dans la rue des Augustins. Le samedi, ça c'est sûr.
3: Le samedi, tout est ouvert, effectivement.
0: Et le dimanche, c'est fermé comme tout le monde.
3: Le dimanche, c'est fermé, sauf les restaurateurs.
0: Sauf les restaurateurs qui veulent que les gens mangent bien.
3: C'est ça.
0: Parfait. Vous nous rejoignez pour jouer tout de suite au 04 68 35 5000. Michel Polnareff, nous irons tous au paradis. C'est la promesse.
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0: dirait tous au paradis, Michel Polnareff, ici Roussillon, la finale de sa match ce dimanche.
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0: Finale de sa match à 11h42. Moi, Marie-Maude d'Anjou est une femme heureuse parce qu'elle fait vivre un quartier tout entier. C'est vous qui êtes un petit peu à l'origine de ce nouveau souffle de la rue des Augustins. Alors, pas vous toute seule, évidemment,
4: non,
0: parce qu'on ne
4: sait
0: rien.
4: Pas moi toute seule.
0: Ouais. Voilà, il y a beaucoup de gens qui ont adhéré à cette nouvelle énergie qui est insufflée dans ce quartier-là, qui était un peu en déshérence. Et maintenant, il revit. Alors, du coup, ce très beau cadeau que vous offrez aujourd'hui à la gagnante ou au gagnant de sa match est un très beau bon d'achat de 450 €. Il y a de quoi se faire plaisir pour aller au restaurant peut-être.
4: Oui.
0: Parce qu'il y a trois restaurants.
4: Même quatre, parce qu'on a aussi restaurants. Enso, qui est dans la rue Neuve, qui est juste au milieu de la rue des Augustins, oui. Qui propose des brunchs, de la thé-bar, etc.
0: Donc d'accord.
4: On peut profiter aussi là-bas.
0: Ok, donc on a un Coréen.
4: Tout à fait, Gogi.
0: Oui.
4: C'est très très bon, barbecue très coréen.
0: On peut rien à voir avec la cuisine thaïlandaise qu'on mange d'habitude.
4: Rien à voir. Avec des viandes hyper sélectionnées, c'est vraiment d'une finesse.
0: Très bien.
4: C'est à essayer, vraiment.
0: Ensuite, on a l'autre.
4: Bacane sur la place.
0: Oui.
4: Pareil, brunch très sympa au soleil, en terrasse, avec un esprit hyper zen, hyper agréable pour découvrir la cuisine du monde.
0: Ok.
4: On voyage.
0: Bien. Si on a envie de dépenser son argent dans d'autres boutiques, c'est possible. Alors, on va oublier personne. Hein. Ils sont nombreux, celles et ceux qui adhèrent à votre association. On la cite, l'association. Elle a un nom.
4: Oui, les Augustins Poilus.
0: Voilà, les Augustins Poilus, parce que ce sont les deux rues. Les Augustins et la rue des Poilus.
4: Et voilà, rue Paratilla, un petit bout de la rue de la Fusterie, parce que dans la rue de la Fusterie, on a la boutique solidaire qui s'appelle Entraide Roussillon, qui fait partie de l'association, chez qui aussi le gagnant pourra ou la gagnante pourra aller. Bouddha Kush, qui propose tout ce qui est à base de CBD, qui est juste après la boutique Gogi.
0: Oui.
4: Ben vous accueille, vous conseille vraiment, vous accompagne dans vos choix. C'est vraiment pas mal. Et dans la rue des Augustins, la galerie juste ici, qui est juste après ma boutique.
0: Oui.
4: Pascal vous accueille aussi pour vous proposer ses photos, notamment des photos sur Perpignan qui sont vraiment sympas. Elle a fait un beau travail sur le jardin Saint-Jacques qui est intéressant à découvrir aussi. Dans la rue, l'Upcycler propose une sélection principalement de vêtements pour hommes. Upcyclé ou pas, de seconde main de toutes les façons, avec une offre de marque vraiment sympa.
0: Ok. Moi, j'ai eu l'occasion de voir son travail quand je suis passée voir le vide-grenier, ce grand jour de vent là. Je
4: ne
0: sais plus quel mois c'était. C'est très coloré. Hein, il recycle et puis il transforme aussi.
4: Il transforme beaucoup. Flavien et Coup.
0: C'est super coloré.
4: Tout à fait.
0: Ouais. Ok. On n'a pas fait le tour de toutes les boutiques encore. Si.
4: Non, on n'a pas fait le tour, on a l'atelier d'Alex.
0: Qu'est-ce qui fait le
4: la rue, c'est Alex. Alexandra qui est elle est artisan d'art et elle fait du crochet, elle travaille le crochet.
0: D'accord.
4: Et c'est vraiment donc quand on entend le mot crochet, on se dit il y a un petit côté vieillot peut-être alors pas du tout parce qu'elle fait des sacs incroyables et surtout beaucoup de sur mesure et elle propose de partager aussi son travail autour d'ateliers.
0: Ah c'est génial parce que vous faites des ateliers vous ça dans votre boutique, on en reparlera tout à l'heure. Donc on cite Alex donc c'est en atelier de crochet, l'upcycler on l'a dit, Enso ça c'est
4: dans la rue Neuve.
0: Dans la rue Neuve, la petite argelésienne on en a parlé tout à l'heure. La pâtisserie Buisson, alors c'est des gourmandes là.
4: Ah oui, là c'est vraiment la gourmandise pure. D'ailleurs, ils sont ouverts ce matin pour les gâteaux de la fête des mères. Et c'est vraiment, là il fait beaucoup de rousquilles. Hein. Elles n'ont pas le temps de sécher souvent.
0: Ouais. Les rousquilles, donc de la pâtisserie Buisson. L'Émile, c'est quoi l'Émile?
4: L'Émile, c'est la rue Paratilla.
0: D'accord.
4: Alors là, c'est l'endroit idéal pour soit prendre un apéro ou manger des tapas. Ouais. L'ambiance est toujours au rendez-vous.
0: Toujours,
4: vraiment.
0: Ouais, c'est sympa.
4: Ouais,
0: et puis
4: sympa.
0: Donc, Duplex Vintage et Création, votre boutique qui est dans l'angle, on va dire, avec d'immenses baies vitrées.
4: C'est ça.
0: Alors, il faut rentrer dedans, alors au rez-de-chaussée et aussi prendre le temps de monter à l'étage. Il y a un grand espace où on peut faire des ateliers, rencontrer des artisans. ans et participer.
4: Oui,
0: faire de la céramique, par exemple.
4: De la céramique, faire des bouquets de fleurs, de la broderie. Ouais. On a, au mois de juin, on a deux ateliers broderie avec la filature et avec Claudia Comelade aussi. On fait de la couture avec Bérangère. Donc, il y a beaucoup d'ateliers pour découvrir des arts qu'on ne connaît pas forcément. Et prendre le temps, un peu de temps pour soi, c'est bien aussi.
0: Ouais, c'est pas mal. Des ateliers qui vont durer deux heures à peu près.
4: Entre deux et trois.
0: Deux et trois heures. Et qui permet de rencontrer, là aussi, des gens. On s'attable avec des personnes qu'on n'aurait jamais croisées autrement.
4: C'est ça. Cette semaine, tout le mois de juin, on commence cette semaine avec des apéros céramiques où on va décorer sa céramique avec Géraldine. Voilà, donc on boit un petit verre de rosé, on fait de la céramique et on rencontre d'autres personnes dans un petit moment sympa.
0: Bon,
4: voilà.
0: Allez, je le dis, je l'ai fait ça, cet atelier avec Géraldine, c'est super de faire ça, c'est vraiment génial. Et le petit objet que j'ai fabriqué, je le regarde toujours avec grande tendresse. Chez moi, je l'admire. Il est ce qu'il est, mais je l'admire. Merci beaucoup, chère Maud, de nous avoir expliqué dans le détail tout ce qui fait vivre cette rue des Augustins, tout ce vieux quartier du centre-ville de Perpignan. On va dans un instant annoncer la bonne nouvelle à la gagnante qui s'appelle Maëva, qui a aligné, tenez-vous bien, 46 points cette semaine, et ce sera donc la meilleure ce dimanche. On va lui passer un petit coup de fil dans un instant.
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0: maman.
1: Elle avait représenté la France à l'Eurovision avec ce titre-là. Maman, c'est Louane.
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1: Ils et elles ont joué. On est dimanche, c'est la finale de Ça match. Tout au long de la semaine, vous avez tant bien que mal répondu à toutes sortes de questions. Vous avez matché plus ou moins. Et celle qui a le plus matché, c'est Maëva, qui est arrivée à matcher 46 fois. 46 réponses communes avec les invités. 46 points, c'est beaucoup. Ce qui vaut à Maëva de recevoir le titre de gagnante. C'est notre championne, Maëva. Coucou!
4: Coucou et bonne fête à toutes les mamans.
1: Ah, c'est gentil Maëva, vous avez raison d'y penser. Bon Maëva, on avait bien kiffé votre participation là, c'était plus tard qu'hier. C'était hier.
4: C'est ça.
1: C'est ça, vous aviez même commencé le vendredi, je crois.
4: Oui, j'avais eu les 10 dernières minutes ou 15 dernières minutes c'est le vendredi et ensuite on m'a rappelé.
1: Et voilà, et ensuite Maëva, vous avez continué, 46 points, c'est énorme hein. Vous savez que ça fait partie des gros scores hein.
4: Trop chouette,
1: Maëva. Alors, quand vous avez joué samedi, il y avait Nicole la voisine, il y avait Guy le voisin. C'est plus calme aujourd'hui, j'ai l'impression.
4: Ils sont pas là, je suis chez ma maman. Là.
1: Ah, ben oui, c'est plus calme. Oui. Vous étiez donc dans les jardins de Saint-Jacques, dont on a parlé d'ailleurs tout à l'heure avec Maude. Oui,
4: Maëva,
1: vous allez avoir 450 euros à dépenser dans plusieurs boutiques de Perpignan. Je vous laisse en parler avec Maude. Bon, ben, je suis très contente pour vous.
4: Merci beaucoup.
5: On sera ravis de vous accueillir, que ce soit dans nos restaurants ou dans nos boutiques. Donc, vous aurez le choix.
4: C'est prévu, je vais venir avec Guy et Nicole, je leur ai dit.
1: Ah, c'est génial, Maëva. Mais vraiment, vous êtes top niveau comme nana. Vous êtes déjà énergéticienne, c'est ce que j'avais retenu de...
4: C'est ça, sur Cabestany, oui.
1: Super. Bah, écoutez, ça vous réussit apparemment. Hein. Vous avez une belle énergie. Et donc, vous allez pouvoir profiter de ce beau cadeau. Vous qui êtes de Perpignan, vous connaissez la rue des Augustins, vous voyez où c'est hein. Dans le centre-ville.
4: C'est pas très loin de la place République, il me semble.
1: Voilà, c'est ça, c'est exactement. Bon, on ferait connaissance avec Maude, qui est adorable. Moi, j'aime beaucoup Maude. Maude, c'est ma copine, je l'aime beaucoup. Voilà, comme ça, c'est tout, ça passe. Maëva, je vous embrasse bien fort et vous aurez le
4: Merci
1: bon entre les mains, sitôt que vous serez passé le chercher à la maison. D'accord ?
4: Merci beaucoup.
1: Sans indiscrétion, qu'est-ce que vous avez prévu pour la fête des mamans, vous, Maëva ?
4: Bah moi je suis chez ma maman avec les enfants et on se baigne et on va griller.
1: Oh bah parfait. On vous embrasse, à bientôt Maëva.
4: Merci
1: beaucoup. Maude, je sais que dans votre tête, il y a 1000 choses qui fusent tout le temps, parce qu'il faut faire vivre l'association, donc c'est beaucoup de travail, beaucoup d'anticipation sur les prochains événements peut-être.
5: Oui, ben là on y réfléchit, parce qu'hier on a fait vente en or, on avait plus de 60 exposants, et on a eu beaucoup de demandes pour réitérer l'expérience et en faire peut-être un événement récurrent. On voulait faire un vide-grenier aussi, et puis en septembre, on enchaîne avec des expositions dans toutes nos boutiques, avec l'association Objectif Image Pays Catalan, l'association Off de Perpignan, où on aura des expositions photos très sympas à venir découvrir dans toutes nos boutiques pour flâner dans Perpignan et voilà.
1: Bah oui, c'est très agréable. Bon, je vous souhaite un bel été si on se revoit pas à la rentrée. Merci beaucoup Maude. Marie-Maude d'Anjou de la boutique Duplex où on trouve des objets vintage adorables et aussi des objets actuels mais qui sentent bon le vintage, qui sont faits par des artisanes souvent qui ont le chic pour donner ce petit air de charme. Merci beaucoup Marie-Maude, à bientôt, au revoir.
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0: The Time of My Life, Bill Medley, Jennifer Warnes. Ici Roussillon, bon week-end. 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
0: Suzanne Chaudjaï, c'est le dernier jour du printemps de la liberté d'expression à Perpignan.
3: Un événement organisé par la mairie au Palais des Congrès avec des invités.

0: bâillon pour empêcher les opposants de s'exprimer. C'est pour ça qu'on met un bâillon, parce que nous sommes empêchés de nous exprimer. Par contre, cette grande tribune, elle est faite pour tous les réactionnaires et racistes. Voilà.
1: Les militants dénoncent une diffusion d'idées d'extrême droite sous couvert de liberté d'expression. Emmanuelle, elle, vient assister à la conférence de Boualem Sansal, pas vraiment impressionnée par cette manifestation.
2: Pas du tout, ça ne me décourage pas. Dès lors que l'on cherche à discourir sur autre chose que la... J'ai envie de dire que la propagande que l'on entend en permanence, on a toujours ces mouvements qui viennent s'interposer.
1: Après une heure d'action symbolique, les manifestants rejoignent la place du Castillet pour organiser des débats et des échanges sur la liberté d'expression.
3: Le printemps de la liberté d'expression se termine cet après-midi au Palais des Congrès de Perpignan. Nouvel incendie de végétation ce matin à Perpignan, dans le même secteur que celui d'hier, au Serrat d'Envaquet. C'était vers 10h, cette fois 500 mètres carrés détruits, moitié moins qu'hier, mais on ne connaît toujours pas l'origine de ces départs de feu. En rugby à 13, les Andy Dragons jouent leur finale cet après-midi. Finale de leur championnat contre Avignon, c'est du rugby fauteuil. Le match a lieu à 14h à Temple-sur-Lot, dans le Lot-et-Garonne, pour espérer décrocher un 5e titre de champion de France consécutif et un 15e titre tout court. Wigan a remporté hier la Challenge Cup après sa large victoire contre Hull KR 40-10. C'était au stade de Wembley. Wigan sera d'ailleurs le prochain adversaire des Dragons catalans en Super League, samedi prochain au stade Jean Bouin à Paris. En top 14, cet après-midi, Toulon, Bordeaux à 16h30 et Clermont Racing à 21h. Hier, l'USAP a battu Castres de justesse lors du dernier match à domicile. Dans 2 heures, près de 90 000 personnes se réuniront au pied de la Tour Eiffel pour le grand retour des joueurs du PSG. Les footballeurs parisiens ont battu Arsenal hier soir au tir au but, finale de Ligue des Champions. Deuxième titre en 2 ans, le back-to-back, comme on dit, c'est historique. Mais pendant les célébrations hier soir partout en France, près de 800 personnes interpellées pour des violences, des dégradations. Chiffre revu à la hausse tout à l'heure par le ministère de l'Intérieur. C'est plus que lors des célébrations du titre l'an dernier. On reviendra sur ce dernier bilan dans les prochaines infos à 13h. Les débordements ont également fait 219 blessés.
4: Et puis on ne leur dira jamais assez qu'on les aime, c'est la fête des mères aujourd'hui.
3: Alors si vous avez la possibilité de le faire, un petit message ou un coup de fil, ça fait toujours plaisir. Vous avez aussi l'option cadeau. C'est une tradition depuis environ l'école maternelle, la petite attention pour les mamans. On vous a donc posé la question dans les rues de Perpignan, quel est votre meilleur souvenir de la fête des mères ?
5: Mon fils, il m'avait offert un bracelet. Je l'ai toujours, mais il était très petit, tellement fin. C'était vraiment il y a très très longtemps. Mais je l'ai toujours gardé, c'est vrai que ça reste quoi.
6: Je rassemble toujours, c'est vrai, on se rassemble toujours ce jour-là. Ma soeur l'année dernière lui a fait un beau collier de pâtes. À 30 ans.
7: Elle m'avait pas fait de collier de pâtes quand elle était gamine, alors voilà, elle m'avait fait un collier de pâtes.
8: Mon fils, une fois, m'avait offert un gros bloc qu'il avait fait en poterie, on dirait un pavé, qui est tout moche, hein, avec coloré tout ça, mais bon, j'ai gardé. J'ai ma boîte à souvenirs.
9: Le plus beau cadeau de fête des mères, c'est qu'ils m'ont payé un voyage au Baléares. Moi, quand on m'offre des cadeaux, par règle générale, je pleure. Alors là, je me suis écroulée. J'avais du mal à manger parce qu'ils m'ont fait ça au moment du repas. La gorge était serrée de tant d'émotions.
3: Il n'y a plus qu'une chose à dire, Michel. Bonne fête à toutes mamans du pays catalan.
4: C'est touchant.
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4: Magnifique, un beau ciel bien lumineux, un petit peu de trame quand même, ça souffle à 45-50 km par heure. On a des températures agréables, 32 degrés à Céré à Lombres, 32 à Perpignan cet après-midi, 31 à Port-Vendres ou Prades ou Collioure, 30 à Totavel et 28 à la montagne. Il est midi 5, merci à vous et bon week-end, vous êtes avec Willy Robelli.
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4: Bonjour, bon dimanche, sous vos applaudissements, c'est Willy vient déjeuner chez vous, numéro 1058.
12: Ça filoche,
4: mes amis. Bonjour la tribu.
13: Bonjour.
4: Alors, qui est là aujourd'hui? Nicolas Malabeuf, notre enfant de la télé. Bonjour mon bon Nicolas.
13: Bonjour Willy, bonjour tout le monde.
4: Et Fabien Imo, notre geek. Bonjour mon Fabinou.
14: Bonjour Willy, bonjour à tous.
4: Et bienvenue à tous. Merci Nicolas d'être là. C'est un
14: miracle.
4: Survivant. C'est un survivant. Oui. Il a été gazé toute la nuit.
14: J'étais
4: mon bon
14: dans
4: Nicolas.
14: Les tranchées en zone de guerre.
4: Oh là là là là là là. Bah oui, parce qu'il était dehors à fêter la victoire du PSG. Et puis voilà quoi.
14: Je me baladais comme ça, je me suis fais gazer.
13: Bien sûr, mais oui, ben ça c'est ta tête. T'as une tête, on a envie de te gazer.
15: Oui, c'est vrai.
13: Bon, en tout cas, on est ravis que tu ailles bien, que tu sois là en forme. Bienvenue à tous mes amis, merci d'avoir choisi votre émission 8h.

0: 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Allez, à 12h30, nous recevrons un collègue, un ami, Benoît Prospero, que vous entendez régulièrement sur nos antennes. Il vient de sortir un livre qui nous invite à ralentir pour contempler le monde autrement. Entre science, écologie, biodiversité et philosophie du vivant, son livre est une petite pause d'émerveillement. Je n'ai rien compris.
1: On va comprendre, oui,
0: dire, mais il m'a demandé de lire cette phrase, alors je viens de la lire.
2: Il va tout nous expliquer.
0: Non, il va tout nous dire dans 20 minutes. Je suis très content qu'il vienne en plus.
2: Bah oui.
0: Donc restez avec nous, il sera là dans 20 minutes. Et puis dans un instant, tiens, on va changer un petit peu la mécanique de l'émission, puisque comme aujourd'hui, c'est la fête des mères. Ah. C'est vous qui allez faire la première demi-heure de cette émission. Bonne fête les mamans, c'est vous qui allez donc faire l'émission jusqu'à 12h30. C'est la libre antenne, vous avez la parole pour laisser un message à votre maman, si vous voulez dire devant le monde entier à quel point votre maman est unique. Si vous êtes maman, bah venez nous dire, voilà, que c'est pas facile d'être maman. C'est un dur métier d'être maman.
2: C'est pas facile.
0: Et venez aussi nous dire les cadeaux à la con que vous avez reçus. Ah, je vous en supplie.
2: Ça, on aime bien.
0: C'est pas grave, vos fils sont grands, votre fille est grande, maintenant c'est pas grave. On peut dire, on a tous fait des cadeaux merdeux à ses parents.
2: Mais oui, le collier de nouilles par exemple.
0: Le collier de nouilles.
2: Ça, c'est le best-seller.
0: Moi, j'ai fait un dessous de plat en pince à linge.
1: Ah, d'accord.
0: Je vous en supplie, venez nous dire les petites merdouilles que vous avez reçues en cadeau de fête des mères. 0810 055 056, on se fait une spéciale fête des mères, donc jusqu'à 12h30. 0810 055 056, appelez-nous, hein, parce qu'on vous attend, on passe le premier appel dans 2 minutes.
2: Et bien sûr, vous avez la parole sur le groupe Facebook, c'est complètement gratuit. Vous tapez sur Facebook Youpi la vie avec Willy Rovelli, bim, vous tombez sur nous. Et Marie de Besançon a posté Youpi, j'ai reçu un cendrier en pâte à sel.
0: Voilà, ça j'aime bien ça.
2: J'ai arrêté de fumer il y a 7 mois pour les clés de bagnole.
0: Voilà.
2: Donc continuez à réagir, c'est gratuit sur Facebook pour nous retrouver. Youpi la vie avec Willy Rovelli.
0: Voilà, appelez, hein, on vous attend. C'est vraiment vous qui faites la première demi-heure de l'émission, donc je vous fais confiance. Sinon, on a l'air con. Ne me faites pas ça, s'il vous plaît. Et vous repartez avec quoi aujourd'hui ?
1: Eh bien oui, aujourd'hui c'est la fête des mères. Les plus jeunes disent la fête de la daronne. Bon, c'est moi. Et on vous offre à cette occasion 50 euros de jolies fleurs.
0: Eh ben super, on a tout dit.
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0: Et avant de démarrer quoi que ce soit, tiens, on va faire un petit coucou à un auditeur qui est passé nous voir. Ça va, Alexandre ?
4: Oui, bonjour.
0: Ça va, mon Alex ? Tu viens d'où ?
4: Bonjour, Willy. Je viens de Rosny-sur-Seine.
0: De Rosny-sur-Seine. Alors,
1: dans les Yvelines.
0: Et qu'est-ce que tu fais là-bas de beau comme métier ?
4: Alors, je suis maraîcher et horticulteur en même temps.
0: Voilà, et c'est pour ça que tu es venu avec une cagette de
4: je
0: quoi ?
4: Je t'ai ramené un panier de légumes. Donc,
0: panier de légumes, c'est pas mal. Hein.
2: C'est trop beau.
0: Quoi, tu sais que je n'ai jamais... Moi qui vais tout le temps à Carrefour, et ben, ils ne font pas les mêmes légumes que toi.
2: Oui. Sa salade, elle n'est pas sous sachet.
0: C'est vrai, je n'ai jamais vu une vraie salade.
4: C'est normal, nous c'est des vrais légumes.
0: Il y a des vrais légumes.
2: Il y a des bons radis là. Regardez les radis, la
0: sont énormes.
2: 30 cm le radis.
0: Et c'est quoi ce truc orange là ?
2: C'est
0: quoi
2: là ?
4: Courgettes. C'est les premières courgettes qu'on sort là.
0: Elles sont oranges les courgettes ? D'accord. Donc il y a quoi ? Donc courgettes, salade,
4: fèves, carottes, des petits oignons, des fraises. Et des pommes de terre.
0: Ça, c'est les fruits du moment, les légumes du moment, les trucs de maintenant, c'est ça.
4: On fait que du légume de saison.
0: Voilà. Et on passe, et puis on peut cueillir aussi, c'est
4: on
0: ça
4: a une
0: on
4: partie fait... cueillette.
0: Ça, c'est vachement bien de faire ça.
1: Tu viens, tu cueilles.
0: Partie cueillette. Bon, bah, merci beaucoup de nous avoir emmené tout ça.
4: Merci à vous.
0: Comment ça s'appelle, les cueillettes on cueille chez toi, comment ça s'appelle ?
4: C'est les serres du Héron à Rosny-sur-Seine.
0: Les serres du Héron à Rosny-sur-Seine.
2: Et merci pour ce cadeau.
0: C'est un beau cadeau.
2: C'est complètement gratuit. Quand c'est gratuit,
0: on aime. J'adore. Moi, quand c'est gratuit, je préfère.
2: Merci.
0: Donc, passe nous voir toutes les semaines, ça m'arrange, Alexandre. Merci beaucoup. Allez, 0810 055 056. Appelez vite, mes amis. On vous attend dans 2 minutes. C'est vous qui passez à l'antenne. C'est une spéciale fête des

0: Je crois que c'est bon, il a chanté, hein. C'était Julien Clerc, bien évidemment. Bien évidemment.
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0: Allez, il est midi 12, midi 13 même, nous sommes en direct, on se fait un petit, une libre antenne pour changer un petit peu, voilà, ça va nous faire du bien, un petit peu de légèreté.
3: Et surtout, vous ne bossez pas du coup, on t'entend.
0: C'est pour ça que ça m'arrange.
4: C'est pas mal. Ouais.
0: C'est pour ça qu'on va faire ça dorénavant tous les samedis et tous les dimanches. Ça, j'arrêterai de bosser, un petit peu comme vous deux.
3: Bonjour.
0: On va commencer avec Anne-Sophie, ça va Anne-Sophie?
5: Oui, bonjour, ça va super, merci, bonne fête à toutes les mamans.
0: Bonne fête Anne-Sophie, est-ce que tu es toi-même maman?
5: Oui, tout à fait, de deux filles.
0: Deux filles, alors, quel âge elles ont, comment elles s'appellent?
5: Alors, Sacha a 8 ans et demi, Sacha. Et Jade aura 13 ans dans 15 jours.
0: 13 ans dans 15 jours. Alors, Anne-Sophie, on se dit la vérité, d'accord?
5: Oui.
0: Est-ce que tu préfères l'une des deux? Je plaisante. Non, je rigole. Est-ce qu'elles t'ont fait des petits cadeaux, des petites merdouillettes? Pour la fête des mères.
5: Oui. Ah oui, super. Elles sont toujours adorables, j'ai de la chance.
0: Alors, mais elles t'ont fait Oui, vas-y.
5: Oui, la grande, donc Jade, m'a fait deux bracelets avec des perles, parce qu'elles aiment bien faire des petits ateliers créatifs, des choses comme ça.
4: Ça va. Elle m'a fait
5: deux super beaux bracelets, et elle m'a fait, bon, c'est joli, elle a pris un pot de confiture vide, elle a collé à l'intérieur, alors, deux Playmobil, il y a une maman et un petit enfant.
0: Ouais.
5: Elle a mis dans la main du Playmobil une petite pancarte qui met « I love you ». Elle a mis un petit coloriage à l'intérieur.
0: Ah non, mais elle s'est quand même cassée la tête.
5: Complètement.
0: Je sais pas si c'est beau, mais en tout cas, ça s'est cassé la tête. Ça, j'avais jamais entendu ce truc-là.
4: Ah ouais, non. Un pot de confiture.
0: Pot de confiture avec
4: un Playmobil dedans.
0: Mais j'adore.
4: Ça ne va pas chez tout le monde, mais chez toi, c'est très bien.
0: Ah ouais, chez Anso, ça me va très bien. Bah, les gens lui disent, qu'est-ce que c'est?
4: Qu'est-ce qu'on aime ton pot?
0: Et alors, disons, alors, Anso, parce que moi, je suis pas maman, tu vois, je suis même pas papa, je suis rien. Mais comment on réagit quand les enfants nous offrent une petite merdouillette? On est obligé de dire, c'est magnifique.
4: On joue la comédie.
5: Évidemment, mais c'est tout mignon, c'est rigolo, on leur fait des câlins, elles sont heureuses.
0: Ah, oui, mais évidemment.
5: La petite m'a fait un peu le même genre dans un petit pot. Pareil, elle a emballé un pot en verre avec de la laine. Elle m'a fait des fleurs avec. C'est des perles en plastique que vous passez le. En fait, on passe le fer à repasser dessus. Elle a fait ça en fleurs. Elle les a recourbées, que ça prenne la forme de fleurs comme des vases en un vase.
4: Elles se sont cassées la tête en même temps.
0: Dans un pot en verre, c'est ça? C'est ça?
5: Voilà. Qu'elle a emballé avec de la laine autour pour.
0: Il va falloir que tu cesses de faire traîner des pots en verre chez toi, manifestement. Parce qu'apparemment, ça.
5: Tous les pots que j'ai en plus.
0: Oui, faut que tu les caches. Bon, bah, en tout cas, tes filles t'aiment, voilà. Et puis toi, t'es une maman comment, Anso? T'es une maman un peu stricte ou cool?
5: Alors, je suis les deux. Je sais être stricte quand il faut. Elles savent qu'à la maison, il y a des choses. Voilà, il y a des choses qui se font, des choses qui se font pas. Le respect, la politesse, ça, par contre, elles savent que voilà, ça, c'est la base.
0: C'est pas évident d'élever des enfants. Bravo, Anso, parce qu'on est là.
5: Merci beaucoup.
0: Je t'en prie. Merci d'être passée nous voir. Ça me fait extrêmement plaisir de t'avoir parlé, Anne-Sophie. Est-ce que tu voulais dire autre chose ou je sais pas, à part que tu m'aimes? Est-ce que tu m'aimes, Anne-Sophie?
5: Je vous adore, vous êtes top.
0: Ça va.
4: Faut le dire, Anne-Sophie.
0: Merci beaucoup, on t'embrasse très fort. Tu repars avec
3: Et justement, pour la fête des mères, on t'offre peut-être une carte cadeau de 50€ pour les plus belles marguerites du monde.
0: Voilà, et tu verras le tirage, c'est vers 12h50. D'accord?
5: Ok, j'écouterai.
0: Merci beaucoup, on t'embrasse très très fort. Prends bien soin de toi. Ciao, ma belle. On parle de quoi avec toi dans un instant, mon petit Fabinho? On va prendre quelqu'un d'autre, mais avant,
4: L'actu web, et comme nous allons parler écologie dans la deuxième partie d'émission, j'ai repéré pour vous une appli pour visualiser le changement climatique.
0: Tu veux un jingle? Il y a mon cher Philippe Modol, le réalisateur, il me fait jingle? C'est une question. Jingle ou pas jingle? Je sais pas, Philippe, est-ce que ça te ferait plaisir qu'on mette un jingle?
2: Rien que pour lui. Willy vient déjeuner chez vous.
0: Est-ce que Catherine est là?
6: Je suis là, bien sûr, Willy.
0: Ça va, Catherine?
6: Je vais très bien. Il y a un moment que je m'impatientais.
4: Elle attend depuis 15 jours.
6: J'ai réussi à t'avoir.
0: Tu vois, mais ici, c'est comme à Pôle emploi. Il faut insister. Tu nous appelles d'où, la Catoche?
6: Près d'Aix-en-Provence.
0: Ah là là, qu'est-ce que j'aime. Et c'est comment ça s'appelle exactement?
6: Venelle.
0: Ah, bien sûr, c'est magnifique. T'as de la chance.
6: Vous connaissez?
0: Bah, évidemment. Bien sûr, j'ai plein d'amis là-bas, du côté d'Aix-en-Provence. Beaucoup d'amis. Beaucoup
6: d'amis. Il faut venir,
0: avec qui j'ai fait des choses pas catholiques. Mais on en parlera une autre fois. Oui, ça va. Mais, Catherine, tu voulais réagir, si tu voulais faire un petit coucou, parler.
6: Je voulais souhaiter une très bonne fête à ma maman, qui a 98 ans. Elle s'appelle, Angèle.
0: Angèle, d'accord.
6: Et malheureusement, elle est paralysée. Elle a fait deux AVC, elle est paralysée.
0: 98 ans, mais elle est proche de chez toi ?
6: À 15 kilomètres.
0: D'accord, donc tu l'as...
6: À 4 heures, nous sommes quatre enfants, nous allons lui souhaiter une joyeuse fête.
0: Très bien.
6: Avec des fleurs, on va lui rendre visite et on va bien lui faire plaisir. Le
0: très
6: maximum.
0: Bien.
6: Ah bah, maximum.
0: Ah bah ça c'est super, bravo.
6: J'ai eu une maman, enfin nous avons eu une maman exceptionnelle. Exceptionnelle, que je souhaite à toutes les enfants du monde à avoir la même.
0: Ah bah dis donc, hein. Et en quoi, est-ce que tu peux nous dire un truc en quoi elle était exceptionnelle? Juste un truc.
6: Surtout.
0: Ah bah voilà.
6: Mère poule, tout. Très attentive. On était pour elle son rayon de soleil.
0: Ah là là.
3: C'est une belle déclaration.
6: Elle s'est sacrifiée beaucoup pour nous.
0: Ah
6: elle
0: bravo.
6: Elle s'est sacrifiée elle pour nous.
0: Pour vous. Bon, et donc il y a toi, puis t'as des frères et sœurs, c'est ça?
6: On est deux filles et deux garçons.
0: Bah, je vous embrasse très fort. Tu embrasseras ta maman de notre part, d'accord? Quand tu la verras tout à l'heure. 98 ans. Merci Catherine d'être passée nous voir. Elle a fait une belle déclaration à sa maman.
4: Très belle déclaration.
0: Et Catherine aussi, tu repars avec ta sélection
3: pour la carte cadeau, pour le bouquet
0: de fleurs. Voilà. Allez, continue à nous appeler. Bah, c'est pas mignon.
4: C'est trop mignon.
0: Moi, je trouve ça trop mignon. Continue à nous appeler. Tiens, jusqu'à 12h30, on fait ça. 0810 055 056. Si vous êtes maman, si vous avez reçu des petits cadeaux, des petites merdouillettes pour la fête des mères, on aime bien. Si vous voulez faire un petit coucou à votre maman, vous êtes les bienvenus. 0810 055 056. Tiens, en attendant, on va écouter.
1: Non. Ici,
3: décidément, le jingle.
4: Oui. Ah, mais il adore les
0: chez vous. Non, maintenant je veux qu'on écoute Gauvin Serres. C'est ça, non? Voilà, ça sera peut-être mieux. Avec quatre enfants plus loin. Bah voilà.
3: Ah bah justement.
4: Ah bah oui,
0: c'est une chanson en rapport avec la fête des mères. Gauvin Serres, quatre enfants plus loin.
4: Oh, moi j'en ai un. J'en ai assez.
0: À tout de suite, mes amis. Juste après dans Gauvin Serres. Et après on fera Fabien et Mo, bien évidemment. Ah.

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1: 12h23, Fabien Hémeau, notre geek, alors, mon Fabinou.
2: Il est l'heure de la mise à jour, toute l'actu web de la semaine, et on démarre avec la belle histoire de ce mois de mai que je voulais absolument partager avec vous ce midi. Il y a quelques semaines, Juliette et Thomas ont ému la toile avec un appel à l'aide sur Instagram. Juliette et Thomas, en fait, ce sont les parents du petit Elio, 4 ans. Ce couple a découvert, en fait, au mois de janvier, que leur petit garçon était touché par une leucémie très rare. Sur Instagram, ils ont lancé un appel pour trouver un donneur de moelle osseuse. Cet appel à l'aide a été relayé des centaines et des centaines de fois, donc il y a eu des inconnus, mais également des personnalités comme Teddy Riner, Antoine Dupont ou encore le président de la République. Et grâce à toute cette mobilisation, les parents du petit Elio ont annoncé une bonne nouvelle, toujours sur Instagram, c'était il y a quelques jours.
3: Coucou les copains!
4: Coucou, on a une super bonne nouvelle à vous annoncer!
5: On a trouvé un greffon pour Elio!
4: C'est trop bien! Les prochaines semaines vont être hyper intenses, mais vraiment, merci, merci à tous.
5: Merci du fond du cœur.
4: On vous embrasse.
2: C'est la belle histoire de ce mois de mai. Voilà, on embrasse Elio et ses parents. Et pour une fois, on peut dire bravo aux réseaux sociaux.
1: Oui, bravo.
2: Voilà, ça sert à quelque chose.
1: Pas tous les jours qu'on le dit, mais là, oui.
2: On passe maintenant à l'appli de la semaine.
6: Autre chose. Hein.
2: Alors là, on est dans un autre délire. Carlo, ça faisait longtemps d'ailleurs qu'on l'avait écouté sur cette antenne. J'ai découvert donc une nouvelle application qui va plaire à nos amis écolos. Car en deuxième partie d'émission, nous allons parler écologie. Oui. Connaissez-vous Replay Météo?
6: Pas du tout.
2: Disponible gratuitement en ligne depuis quelques jours, c'est complètement gratuit. Cet outil interactif permet de remonter le temps météorologique jusqu'en 1940, partout sur la planète. Température, pluie, vent, couverture nuageuse ou encore humidité. Les utilisateurs peuvent visualiser les conditions météo passées presque comme s'ils y étaient. À l'image en fait d'une machine à voyager dans le temps, vous tapez dans la barre de recherche une date, un lieu, bim, vous avez la météo en question. Et ce qui amuse en fait les internautes, c'est de taper leur date de naissance pour voir quel temps il faisait le jour de votre naissance. Cette appli permet de voir et suivre le changement climatique et on apprend que lundi dernier, lundi 25 mai, a été la journée la plus chaude en France pour un mois de mai depuis près d'un siècle. Voilà, c'est pour vous, c'est cadeau, c'est pour les écolos, ça s'appelle Replay Météo. Allez, on termine l'actu web avec le concon de la semaine. Un ado de 17 ans cette semaine a braqué le tabac presse de sa commune de Montbéton. C'est dans le Tarn-et-Garonne avec un pistolet en plastique.
6: Oh là là.
2: Alors, il a eu cette idée après avoir regardé un tuto sur internet. Eh bien, la buraliste n'a pas perdu son sang-froid. Elle a refusé de lui donner la caisse. Elle lui a simplement tendu un paquet de cigarettes. Eh bien, figurez-vous qu'il a pris la fuite avec le paquet de cigarettes et quelques minutes après, il s'est fait griller par la gendarmerie.
1: Par la gendarmerie.
2: C'était le concon de la semaine.
1: Ah là là, bah il y en a des concons.
6: Ah, il y en a, il y en a.
1: On aime bien les concons. Merci beaucoup, mon bon Fabinou. 0810 055 056. Je voulais qu'on prenne quelqu'un, mais là, je crois qu'on est un petit peu à la ramasse, donc c'est pas très grave. Appelez-nous quand même. 0810 055 056. On fait une spéciale fête des mères jusqu'à 13h. Donc si vous voulez nous appeler pour souhaiter une bonne fête à votre maman, nous dire pourquoi votre maman elle était formidable, ou si vous êtes vous-même une maman et que vous avez reçu des petits cadeaux, des petites merdouillettes.
2: Ah oui.
1: On a fait ça quand on est à l'école.
2: Bah
1: voilà, bon, ça va. Puis même parfois le mari il offre des merdouilles. Il n'y a pas que les enfants. Souvent le mari offre des merdouilles. 0810 055 056. Comment ça réagit sur le groupe?
2: Alors sur le groupe Facebook Youpi la vie avec Willy Revelli, Gaëlle a posté: ma fille m'a servi le petit déj joli et ce n'est pas tous les jours. Vive la fête des mères. Voilà, comme quoi ça arrive. Et Julie a posté: mon fils de 4 ans m'a récité un poème ce matin. On a un petit peu de temps, je peux le réciter?
1: Vas-y.
2: Si j'étais jardinier, je ferais pousser une fleur en forme de cœur. Elle serait pour maman qui la garderait longtemps. Car maman saurait que la fleur, c'est tout l'amour de mon cœur.
6: C'est chou,
2: c'est joli.
6: C'est bien écrit.
1: Tu n'as jamais parlé aussi bien, mon cher.
6: Oui. C'est pas de lui, donc oui.
1: C'est pour ça que c'était formidable.
2: Continue à réagir sur le groupe Facebook, c'est complètement gratuit.
1: Continue à écrire des poèmes. Pour
2: Youpi la vie avec Willy Revelli, ça c'est le nom du groupe.
1: Ouais, merci beaucoup. Allez, vous aimez être ici?
6: Ah oui.
1: Vous aimez la pub?
6: Ah bah oui.
1: Bon, bah, elle arrive. Attends, et juste après, ce sont les infos pratiques près de chez vous avec le ICI Express.
2: Tchou tchou.
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8: Une journée forte en rock and roll s'annonce à serrer pour la troisième édition du Johnny Hallyday. L'actu local pratique dans les PO ICI Express, une minute avec vos événements de proximité. On écoute un message.
9: Chante, chante, danse et mets tes baskets. Comment les forbans à serrer? Mais oui, rendez-vous le 13 juin dans les arènes de Serré, tribute Johnny. Et les forbans, oui, vous avez bien entendu, les forbans, il y aura des food trucks, des motos, des voitures. Voilà, c'est 10 euros l'entrée. On se donne rendez-vous le 13 juin à Serré.
8: Merci à Jean-Philippe pour ce message. Nous le retrouvons sur scène le 13 juin aux arènes de Serré, aux côtés des forbans. C'est toute une journée d'animation qui vous est proposée le 13 juin à Serré. Pour partager votre coup de cœur sur votre radio locale, vous pouvez nous laisser un vocal WhatsApp au 04 68 35 5000. Un message souriant d'une vingtaine de secondes et si possible, faites original. On écoute notre sélection de messages à la radio régulièrement.
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1: Partons gaiement vers la deuxième demi-heure de votre talk show du dimanche. Alors ici, c'est comme la messe du dimanche.
10: Mais en pas pareil.
1: Sinon, c'est la même chose. Hein. Dans un instant, on va recevoir l'écolo Benoît Prospero, ah oui, qui nous parlera du monde merveilleux du vivant. Vous ne verrez plus la nature du même œil, croyez-moi, grâce à son livre. Et votre tribu est là, notre enfant de la télé, Nicolas Malabeuf. Qu'est-ce que tu fais pour la planète, mon Nicolas?
6: Oula. J'ai pas grand-chose à dire sur ça.
1: Voilà.
6: Je prends l'avion, mais bon.
1: C'est très... Ah, tu fais ça pour la planète?
6: L'avion. Oui, oui, j'y pense.
1: Qu'est-ce que tu fais pour la planète?
6: Je prends l'avion.
1: Bravo. Et notre spécialiste veine, Fabien Emo, qu'est-ce que tu fais?
11: Je l'ai déjà dit.
1: Il a deux voitures diesel.
6: Oui, décidément.
11: Mais pour compenser, je l'ai déjà dit, je fais pipi sous la douche.
1: Ah oui, c'est vrai.
11: Ah non, mais c'est vrai.
1: Et parfois même dans le bain, c'est ça qui est.
11: Ouais, bah, c'est pour réchauffer l'eau.
1: Bah, évidemment.
11: Ça, c'est écologique.
1: Et ben voilà.
11: Et moi, vous, non. Qu'est-ce que vous faites vous pour...
6: On n'est pas l'équipe des écolos, on attendez, va pas se mentir.
11: On peut dire la vérité.
1: Vas-y, dis la vérité.
11: Willy nous a invités cette semaine
1: et
11: chez
1: donc,
11: lui.
1: Et
11: il
1: donc,
11: faisait 40 degrés.
1: Et donc
11: on est arrivé chez lui, il faisait moins 12, il avait mis la clim à fond.
1: À fond, mais.
11: Et il laisse.
6: Avec les fenêtres ouvertes.
11: Ça, c'est un écolo qu'on aime.
1: Ça, c'est ma spécialité.
11: Et c'est la vérité en plus. Je vous le jure que c'est vrai.
1: Franchement, la clim à fond, les fenêtres ouvertes,
11: c'est ça, c'est le bonheur.
1: Vraiment, je vous le conseille. Bon, et bien sûr, mes aimés, réagissez sur ce que vous voulez. Tiens, sur la fête des mères, si vous voulez faire un petit coucou à votre maman, c'est le moment. Dites-nous si vous avez reçu des petites, si vous êtes maman, que vous avez reçu des petites merdouillettes en cadeau, soit des enfants, soit du mari. Appelez-nous, tiens, 0810 055 056. Vous repartez avec.
6: On va vous combler de fleurs, une carte cadeau de 50 euros de fleurs.
1: Voilà. Et réagissez aussi sur le groupe Facebook.
11: Qui est complètement gratuit. Vous tapez Youpi la vie avec Willy Rovelli.
1: Voilà. Mais d'abord, ce n'est pas suivi l'actu. Pas de panique, l'actu vous suit. Il est temps pour moi de mettre
12: les points sur les i.
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1: Et on commence avec un point, Patrick Bruel.
13: Alors, regarde
1: ma bite.
13: Oh,
1: face aux accusations, le chanteur a annoncé qu'il annulait sa tournée de festival prévue cet été. L'artiste est dépité dans Festival Il y a Fesses.
11: Oh,
1: il
11: oui.
1: se faisait une telle joie. En plus, avec Bruel, c'est plus une tournante d'été. Hein. C'était plus une tournante d'été qu'une tournée d'été.
11: Oh, non,
1: ça va être sympa le jour où il fera face à ses plaignantes au commissariat. Alors non, Bruel, prénom Patrick. Voilà, en fait, pendant des années, on avait mal interprété ce fameux Patrick. Hein. C'était pas des cris de fans, c'était des cris de victimes. Sport, le PSG est devenu champion d'Europe pour la seconde fois. Les pilleurs sur les Champs-Élysées n'étaient pas contents. Il n'y avait pas toutes les tailles chez Footlocker. En ce moment, Bruel, c'est l'autre PSG, hein. Patrick Sangaul. Oui, parce qu'avec toutes ces histoires, il a moins envie. Le chanteur Renaud a fêté cette semaine son deuxième anniversaire de mariage avec sa chérie Cerise. Marié pour le meilleur et pour la poire. Alors, 2 ans, c'est les noces de cuite. De cuir. Attention, rappel de produits, des paquets de crevettes vendus chez Grand Frais peuvent causer des maux de tête. Ils étaient grands pas frais, apparemment. Moi, c'est quand j'entends les 3 cafés gourmands que j'ai mal à la tête. Hein. Si ça se trouve, depuis le début, on nous ment. Hein. On croit que c'est un groupe de chanteurs, alors que c'est peut-être un cocktail de crevettes, on sait pas. Dans l'Aveyron, un pizzaïolo accusé d'avoir tué, découpé et cuit sa victime. C'était une pizza 4 phalanges. Ouais, la victime a été identifiée grâce aux dents retrouvées dans la poêle à bois. Voilà, une victime cuite à le dentier. Le mieux, ça reste tout de même de manger un diabétique. À la cuisson, il y a comme un petit goût caramélisé, je vous le conseille. En tout cas, voilà une affaire sordide qu'on nous racontera peut-être un jour dans Faites Entrer la Cuisine. Selon un expert en dermatologie, du gravier et des excréments ont été retrouvés dans des crèmes solaires vendues sur Internet. Et oui, idéal donc pour avoir un bon bronzage de merde. Enfin, la question du jour. Après la Coupe des Champions gagnée par le PSG, est-ce que Zaz pourrait participer à la Ligue des Shampoings? Eh ben, vous avez 2 heures. Heureusement, dans 214 jours, c'est fini 2026.
11: Bravo. J'ai tout compris.
1: T'as tout pour une fois. Et bravo au PSG.
6: Ah voilà, oui,
1: moi, je suis pas fan de foot, mais enfin, quand même.
6: Ça le fait.
1: Quand même, ça le fait. Donc, il y a eu du bordel.
6: Du grabuge.
11: Oui, c'est ça. Il y a eu du grabuge. C'est
1: toute
11: ça.
1: Toute la nuit. Toute ça, la nuit, je crois que c'est à moi. Devant chez moi, je crois que ça s'est terminé il y a 2 minutes.
11: Ah, d'accord.
1: Mais ça a été ça toute la nuit. Mais allez, voilà. Bravo pour le PSG. Et vive le foot. Bon, alors, pour ceux qui n'étaient pas fans du PSG, maintenant, les Marseillais.
11: Ils sont pas bien, les Marseillais. La coup de bambou, là.
1: La coup de bambou. Eh ben, quand je vous dirai à vous, vous me ferez un panabapapala et ça ira beaucoup mieux. Tiens, écoute ça. Là, ça va pas bien. Ça va pas bien.
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1: À vous, Marseille. Et là, ça va beaucoup mieux. Voilà. Oui, voici.

0: c'était le groupe Police, bien évidemment.
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0: Allez, ouvrons notre nouveau dossier. Bonjour Benoît Prospero.
3: Bonjour Willy. Bienvenue, bonjour à tous.
0: Bienvenue.
3: Bonjour.
0: Ici, le retour. Mon cher Benoît, vous êtes spécialiste quoi ? Écologie, nature, on peut le dire comme
3: science,
0: ça ?
3: Science, climat, biodiversité.
0: Science, voilà.
3: Émerveillement.
0: Voilà, émerveillement ici sur les antennes d'ici, on vous entend régulièrement. Et vous êtes un ami aussi, mon seul ami écolo. Mon seul et le dernier, le premier et le dernier, profites-en bien. Vous venez de sortir un livre qui s'appelle La boussole céleste du papillon chez Tana Édition. C'est un voyage entre espace, nature et vivant, c'est bien ça ?
3: Ben oui, c'est ça. Et vous savez quoi, cette phrase là que je vais vous dire, je l'ai préparée pendant des mois parce que
0: Vas-y.
3: Je pensais à vous.
4: Attention.
3: Pourquoi ce livre ? Parce que souvent on me demande pourquoi ce livre ? Eh bien pour s'émerveiller de l'improbabilité du miracle ordinaire de notre existence.
0: Oh bordel !
4: Tout ça pour ça ?
0: C'est-à-dire ?
3: C'était juste pour ce oh bordel ouais, voilà, alors, que j'ai fait ce livre en fait. Alors c'est-à-dire que tous les jours, on vit sans se poser des questions existentielles ou des questions complètement banales sur notre existence. Alors par exemple, là vous êtes en train de respirer, vous prenez une inspiration, on s'en rend pas compte de ce geste, hein, il est automatique.
0: On a de la chance de pouvoir le faire.
3: Eh bien en fait oui, parce qu'il est le résultat de milliards d'années d'équilibre invisible. Il y a 2,7 milliards d'années, la planète existe depuis 4,5, il y a des toutes petites bactéries qu'on appelle des cyanobactéries qui sont apparues, on ne sait pas trop comment. Et elles ont changé le cours des choses, pourquoi ? Parce qu'avant il n'y avait pas d'oxygène en fait sur Terre, et ces cyanobactéries, et je vais passer les détails, mais nous ont offert cet oxygène et nous permettent par exemple ici d'être là. Et ce livre c'est ça, c'est-à-dire que depuis le Big Bang et jusqu'à aujourd'hui, il s'est passé des événements, parfois des événements clés qui sont mis en avant dans ce livre et qui fait qu'on existe aujourd'hui.
0: C'est un livre de vulgarisation scientifique, comme on dit souvent.
3: Oui.
0: C'est ça, pour que les crétins de mon espèce puissent comprendre les choses.
3: Je l'ai fait que pour vous.
0: Merci. Alors, un deuxième exemple. Il y a d'autres exemples ?
3: Il y en a plein. Par exemple, tiens, on va faire une expérience avec Nicolas Malabeuf. Tiens, Nicolas, je vais vous demander de fermer les yeux. Allez-y, fermez les yeux.
4: J'ai peur du noir.
3: Et je vais compter jusqu'à 3. 1, 2, 3. Rouvrez les yeux. Qu'est-ce qui a changé ? Je vous donne la réponse, on va gagner du temps. Pas grand chose, vous êtes là en statique. Ou en tout cas vous avez l'impression d'être en statique. Alors qu'en réalité, vous êtes en train de tourner à 107 000 km/h autour du Soleil. Chaque jour, vous parcourez 2,5 millions de kilomètres autour du Soleil, soit près d'un milliard de kilomètres par an.
4: Mais je maigris toujours pas par contre.
3: Non, ça marche pas. Mais voilà, c'est pour se rendre compte de cette grandeur aussi que ce livre existe. Voilà. Vous voulez un autre exemple ?
0: Oui,
3: très bien.
0: Moi j'aime bien les petits exemples comme ça.
3: Vous êtes venu comment ce matin, Willy ?
0: Je suis venu en Vespa.
4: Bien polluante.
0: Pas du tout.
3: Peu importe, mais c'est pas là où je veux en venir. Vous êtes venu en Vespa et donc vous avez roulé sur une route, mais à aucun moment vous avez dit tiens, il y a quoi sous mes pieds, il y a quoi dans le sol, sous le scooter.
0: Alors si, il y a des nids de poules.
3: Oui, et très bien.
0: Il y a des cadavres de chats.
3: Et en dessous,
4: les rats.
0: Et en dessous, alors.
3: Et en dessous,
4: alors.
3: Ben exactement, mais alors, c'est surtout que dans cette terre, il y a des êtres vivants qui, tous les jours, quand je dis des êtres vivants, des bactéries, des champignons, des vers de terre, etc., qui nous offrent ni plus ni moins que la fertilité. Ce qui permet, par exemple, d'avoir ici ces légumes dans ce studio. Est-ce que vous savez que dans une seule poignée de terre, je vous invite la prochaine fois que vous verrez la terre, vous ramassez une seule poignée de terre, il y a plus d'êtres vivants dans une seule poignée que d'êtres humains sur la planète.
0: Ça, c'est intéressant.
4: Ça, je vais le ressortir à la vue de 7 milliards, ça veut dire plus de 7 milliards.
3: Exactement.
4: Wow.
0: Ça, c'est incroyable. Attends, on va le redire. On va le redire comme ça tout à l'heure à midi, là, parce que.
4: On a tous
0: un déjeuner chiant qui nous attend. Parfois. Donc, abîme. Donc, vas-y, refais-la.
3: Dans une seule poignée de terre, il y a plus d'êtres vivants que d'êtres humains sur la planète.
0: Et tu te rends compte.
4: Ça, c'est bien.
0: Et donc, il y a quoi dans ma poignée de terre, alors ?
3: Alors, ce que je vous dis, des bactéries, des champignons, des vers de terre, etc., etc. Il y a tout un monde qui vit et qu'on oublie complètement, alors qu'il nous permet de vivre à nous. Voilà, simplement.
0: La boussole céleste du papillon, donc c'est le livre. Il y a de très belles illustrations. Qui a fait ça aussi ?
3: Oui, c'est un graphiste qui s'appelle Léo Quetglas, qui est formidable et que vous rencontrerez peut-être un jour.
0: Mais il se lit comment ce livre ? Alors en tournant les pages, certes, mais je dirais,
3: c'est vrai, alors il n'y a pas un mode d'emploi, mais il y a une proposition.
0: Voilà.
3: En fait, l'idée de ce livre, c'est aussi de ralentir pour prendre conscience de tout ça, parce que parfois, c'est vrai que c'est assez vertigineux. Et donc, l'idée, c'est de lire. Une page, une double page par jour, souvent c'est une double page.
0: Ouais.
3: Parfois il y a trois mots, parfois il y a plus.
0: Ouais.
3: Mais l'idée c'est de prendre conscience en fait de ce que l'on représente sur Terre, dans l'univers et de ce que l'on a. Donc c'est un livre vraiment pour prendre le temps, ne le lisez pas voilà, en 10 minutes ça sert à rien. Prenez-le par exemple cet été sur la plage et tous les jours vous lisez une petite
0: deux pages.
3: Voilà comment ça fonctionne.
0: Avec à l'intérieur des surprises parce que dans les paniers de Yoplait il y a des vrais morceaux de fruits et bien là il y a des morceaux de mots qui n'existent pas aussi dans ce livre.
3: Ah par exemple, ça c'est dans la quatrième partie.
0: Ouais.
3: Effectivement. Alors je vais vous vous dire. Par exemple, gökota. Vous savez ce que c'est, gökota?
0: Ben non.
3: Eh ben, en suédois, ça veut dire l'art de se lever tôt pour entendre les premiers oiseaux chanter.
0: Eh ben, Benoît.
3: C'est une page très poétique.
0: Écoute-moi, t'es mon ami, Benoît. Oui. Écoute-moi, je te jure. Ce que je vais dire là, je vais être sincère 20 secondes. Je suis un extrême lève-tôt. Moi, tous les jours que Dieu fait, 4h20, je me lève. Mais pour de vrai, hein, je me réveille, tac. Et là, depuis 15 jours, là, il fait jour hyper tôt à Paris. À 5h, il fait jour. Et j'ai de la chance, même si j'habite en plein Paris, eh ben, j'entends les oiseaux le matin tôt. Et je te jure, Benoît, que c'est un ravissement. Mmh. Je pensais pas un jour pouvoir me rendre compte à quel point je prends un bonheur de me lever et d'écouter les oiseaux. Je te jure que c'est vrai.
3: Eh ben, cette double page de ces mots qui n'existent pas est faite que pour ça. C'est pour s'émerveiller. Je vous en donne un autre vite fait. Par exemple, alors, j'espère que je le prononce bien, mais Dautrappen, c'est du néerlandais. Ça veut dire se lever tôt et marcher pieds nus dans l'herbe encore fraîche de la rosée du matin. Ça fait combien de fois vous n'avez pas fait, ça fait combien de temps que vous n'avez pas fait cette expérience? C'est extraordinaire. Voilà, il y a, bon, il n'y a pas que ça, évidemment, dans le livre.
0: Il y a câlin avec les arbres, il y a câlin avec les arbres ou pas? Non, tu parles de ça ou pas?
3: Ah, le câlin avec les arbres, vous voulez dire la sylvothérapie?
0: Ouais, ouais, ça, c'est bien ça.
3: Non, pas spécialement là, par exemple, il y a des citations aussi dans ce livre. Quand on a marché 2 heures dans une montagne, on est plus intelligent.
0: Est
3: ça, c'est une citation, c'est tiré du film La Belle Verte de Colin Serrault, et c'est aussi scientifiquement vrai. Quand on a marché 2 heures dans une montagne, on est plus intelligent. Fabien, moi, je vous conseille
5: de marcher debout.
3: De marcher longtemps.
0: Est-ce que, Benoît, est-ce que tu penses que les Français, nous tous là, est-ce qu'on s'intéresse au sort du vivant, au sort de la nature? Est-ce que tu crois qu'on s'y intéresse? Est-ce qu'on prend conscience que ça y est, quand même, il se passe des trucs graves?
3: Alors, je pense qu'on en a pris conscience qu'il se passe des trucs graves. Je pense que tout le monde a compris que, oui, il va falloir changer radicalement et qu'on peut créer un futur désirable. Et la bonne nouvelle, c'est que toutes les solutions existent. Mais je pense que oui, on a envie de ça. D'ailleurs, on adore la nature. On le voit avec le jardinage, par exemple. On sait que les Françaises et les Français sont passionnés de jardinage, adorent se balader dans la nature, etc., etc. Enfin, je veux dire, c'est de là où on vient. Donc, forcément,
0: Merci,
3: on est
0: en vie sociale
3: de ça.
0: Tu sais que je t'aime.
3: Eh bien, moi aussi,
0: vraiment. Benoît Prospero, la boussole céleste du papillon chez Tana Édition. Reste avec nous parce que tout à l'heure, on aura une invitée qui va te plaire, j'en suis sûre. Merci, Irène. Donc, tu peux rester.
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0: Ça va, Marianne?
6: Ça va.
0: Comment vas-tu, Marianne?
6: Très bien, et toi?
0: Mais ça va bien, tu nous appelles d'où, Marie?
6: J'espère que tout le monde va bien.
0: Non, parce que les autres, c'est pas très très grave, je t'ai déjà dit. Ce qui compte, c'est toi et moi, Marianne, le reste. Tu nous appelles d'où, Marianne?
6: De Courbevoie.
0: Ah, Courbevoie, bah pourquoi t'es pas passé nous voir?
4: Il fallait passer
0: nous voir, Marianne.
6: Ah oui, j'ai voulu.
0: Oh là là, tu fais quoi dans la vie, Marianne?
6: Je travaille dans la production audiovisuelle.
0: Ah, tu as un poste important ou tu es stagiaire encore? Comment ça se passe?
6: Non, je suis chargée de production en intermittente. Ça va.
0: Bon, ça va, ça se passe bien. Tu es heureuse dans ton métier?
6: Très heureuse.
0: Un métier passion, hein. Là, on fait tous des métiers passion.
6: Un métier passion.
0: Exactement.
6: Ah bah là, on n'a pas le choix.
0: Là, on n'a pas le choix. Tu voulais faire un coucou pour ta maman?
6: Oui, c'est ça. Ah. Je voulais lui souhaiter une bonne fête et lui dire que je pense très fort à elle et je lui fais plein de bisous.
0: Bon, comment elle s'appelle, la maman de Marianne?
6: Elle s'appelle Julia.
0: Julia, ah, c'est beau,
5: joli,
0: dis donc.
5: C'est joli.
0: Et elle est où, Julia? Dans quelle ville?
6: Elle est à la maison, quelque part, voilà.
0: Ah, c'est-à-dire que tu habites une maison tellement grande que tu peux pas la saluer directement.
6: Elle est obligée
0: d'appeler la radio.
6: Et non.
0: Bon, en quoi elle est formidable, ta maman, Marianne? En quoi vraiment c'est la meilleure des mamans?
6: Bah, parce qu'elle est toujours là pour nous, quoi qu'il arrive, dans les mauvais et les bons moments. Et puis, c'est une maman qui aime ses enfants, donc.
0: C'est pas mal. Toi, tu auras des enfants plus tard ou tu en as déjà?
6: Non, j'en ai pas. Ouais, laissez-moi le temps quand même.
0: Oui, ça va, non. Tu en auras combien?
6: Deux,
0: c'est bien. Bravo. Quel âge tu as, si c'est pas indiscret, Marianne?
6: 24 ans.
4: Comme moi.
0: Voilà. Il y a Nicolas qui est intéressé. C'est pour ça que je te demandais. Je te déconseille Nicolas, Marianne. Hein, mais enfin, après, tu fais ce que tu veux. Je t'embrasse fort. Merci d'être passé nous voir, Marianne. Merci beaucoup. Hein. Tu repars avec ta sélection.
4: Et oui, tu vas peut-être offrir des fleurs à ma future belle-mère.
0: Merci Marianne, prends bien soin de toi. Voilà, tu embrasses ta maman de notre part. À très bientôt. Allez, dans un instant, Nico, on parle de quoi avec toi?
4: Eh bien, on va rendre hommage à toutes les mamounettes.
0: Ah, les mamounettes! Mais d'abord, tiens, on va écouter Zao de Sagazan avec la symphonie des éclairs. C'est beau, ça.
2: Il fait

0: fait toujours beau.
1: C'est vrai, il fait toujours beau. Si vous écoutez votre radio ici avec Zorro
2: de Sagazan.
3: Je veux dire Zorro.
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2: C'est pas possible.
1: Allez, quand il y en a mal, il y a mal à la bœuf. Nicolas Malabeuf, alors.
6: Eh bien, aujourd'hui, nous fêtons les mamans sans qui nous ne serions rien.
1: Ah, bah oui.
7: Maman, c'est toi, la plus belle du monde.
2: Luis Mariano.
6: Eh oui. Et alors, la première ville où on a fêté les mères, c'était en France il y a pile 120 ans. En 1906, dans le village d'Artas, c'est en Isère, un instituteur nommé Prosper Roche anime une cérémonie pour célébrer deux mères qui avaient chacune 9 enfants. Elles avaient reçu le prix du haut mérite maternel. Et alors, dans les années 60, avoir plein d'enfants, c'était très bien vu. Certaines mères qui avaient beaucoup d'enfants étaient même récompensées par l'État.
8: Dans les mairies, les mamans de plus de 5 enfants reçoivent un diplôme officiel remis par le représentant du gouvernement.
6: Et oui, un diplôme, mais aussi une médaille qui était distribuée aux mamans qui avaient élevé dignement au minimum 4 enfants. Une médaille donc de bronze pour celles ayant atteint 4 enfants. Une médaille argentée de 5 à 7 enfants. Et la médaille d'or pour celles qui ont plus de 8 enfants. Il y avait un bon armement démographique. Et alors, du côté de la télévision, lors de l'année 1969, Georges Decaune et Denise Fabre sont à l'antenne. Et Denise n'oubliait aucune mère.
9: On ne saurait passer cette journée sans souhaiter à toutes les mamans et en particulier à la mienne une bonne fête des mères. Et à nos voeux s'associent ceux des caméramens de Télé Dimanche, en particulier messieurs Guy Bréma, Jean-Claude Couchou, Roger Fontana et Jacques Guillet.
6: Elle n'oubliait personne.
2: Et monsieur Couchou.
6: Et alors, dans les années 60, allons voir ce petit bout de chou qui parle de l'importance de sa maman.
10: Un père, ça fait pas tout ce qu'une mère nous fait. Un père, ça ne tricote pas les pulls en verre.
1: Ah non.
10: Par exemple, ça fait pas la cuisine.
1: Ah non.
10: Ça va quelquefois, mais enfin, ça fait pas la cuisine.
1: Fabien, toi tu fais.
11: Elle la fait bien la cuisine, ta mère.
10: Très bien. Très bien.
11: Elle te fait des plats que tu aimes bien.
10: Ah oui.
11: Quoi, par exemple?
10: Les œufs durs.
1: Ah, les œufs durs.
10: Les œufs durs et les œufs au bacon.
6: Les œufs au bacon. Le bacon, il disait bacon.
12: Bah oui.
6: Mais alors, à l'époque, quel cadeau les enfants ont-ils prévu pour leur tendre maman?
13: Qu'est-ce que tu fais là?
14: Un indien.
13: Pour qui?
14: Pour ma maman.
13: Quand est-ce que tu vas lui donner?
14: Pour la fête des mamans.
15: Quel âge as-tu?
14: 8 ans.
15: Qu'offres-tu pour la fête des mères?
14: Une lampe de chevet et un paquet de cigarettes.
2: Oh, un paquet de cigarettes. Oh, c'est génial. C'est bien ça.
14: Pas tellement.
6: Bon, ça, offrir des clopes pour sa mère à 8 ans, pourquoi pas? Et alors, les meilleurs cadeaux pour les mamans, ce sont quand même les poèmes chantés. Bah, même mal chantés, c'est mignon.
1: Oui.
14: Maman, petite maman, voici le jour de ta fête. De permettre à ton enfant de t'offrir ses fleurettes.
6: C'est mignon. Et enfin, le petit potin sur votre maman, la maman de Willy Romilly. Elle a un succès fou avec les jeunes. Tout le monde la drague.
1: Ah, c'est vrai.
6: C'est vrai.
1: Ma mère,
6: elle a du succès.
1: Ma mère, elle a énormément de succès.
6: Comme son fils.
1: D'ailleurs, ça me fait penser que je vais l'appeler parce que je ne veux pas
6: souhaiter. Ah, bah oui.
2: Ah, bah oui, appelez-la. Vous l'appelez en direct.
1: Je vais l'appeler là. Attends, vas-y, enlève le son. Elle va décrocher parce que...
6: Est-ce qu'elle nous écoute déjà?
1: Elle nous écoute tout le temps.
6: Tout le temps.
2: Ah, voilà. Bah, va pas vous répondre. Comme elle écoute la radio.
6: Ah, bah oui. Bah,
1: et vous êtes témoin, je l'aurais appelé.
2: Ah,
1: hein.
2: Oui. Ouais,
1: vous êtes témoin que je l'ai appelé. Hein. Ah, ça va, c'est ton fiston?
16: Je t'écoute.
1: Ah, tu m'écoutes? Je voulais te faire une bonne fête, maman.
16: Oui, merci,
1: venez,
16: on est au chalet gourmand.
1: Ah, ils sont au chalet gourmand. C'est un super resto, le chalet gourmand, je vous le conseille. Bon, bah,
16: tout le monde pense à toi.
1: Ah, bah, c'est gentil. Bah, t'embrasses tout le monde, hein, je t'aime fort. Ciao, bella, ti amo. Ciao, amore mio. Ciao, ciao, elle m'a dit moi aussi. Ciao, ciao. Ciao, ciao, à tout de suite après ça.
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1: Allez, de retour ici, c'est Willy vient déjeuner chez vous. On passe à table tous ensemble le samedi et le dimanche en direct entre midi et 13h. Mais vite, ce sont les 5 dernières minutes. Alors vite, sur la bonne idée avant de partir. Bonjour Chloé Nabédian.
0: Bonjour Willy, bonjour à tous.
1: Bienvenue
0: bonjour.
1: Ici ma chère Chloé, vous êtes journaliste spécialisée en météorologie et vous venez de lancer le projet Amazing Chloé sur YouTube et les réseaux sociaux. Alors Benoît Prospero, là, notre invité avant qui vient de sortir son livre La boussole céleste du papillon est resté avec nous parce que comme lui, Chloé, vous aussi vous voulez vulgariser la science, vous dites on ne peut pas protéger ce qu'on ne connaît pas. C'est pas idiot ça Chloé, bravo, c'est bien dit.
0: Merci, effectivement l'idée c'est de retrouver les nouvelles par la nature, d'apprendre à la connaître, à la trouver extraordinaire, à décrypter la science qui se cache derrière, titiller la curiosité en fait pour avoir envie justement de l'aimer de nouveau et de la protéger.
1: Voilà, vous voulez être quoi, une espèce de passerelle entre les scientifiques et nous ?
0: Oui, c'est un peu ça. C'est vrai qu'il y a des chercheurs extraordinaires qui travaillent dans le monde entier sur des sujets incroyables. Mais parfois, c'est compliqué de transmettre au grand public. Et moi, je suis un peu cette passeuse, justement, entre les chercheurs et le grand public pour permettre à tout le monde de découvrir ces recherches incroyables.
1: Et donc, protéger, vous dites, voilà, il faut protéger. Mais protéger quoi ? Parce qu'on a l'impression que... tous les petits gestes du quotidien qu'on fait, là, voilà, faire pipi sous la douche, faire pipi dans le bac à vaisselle, tout ça. Est-ce que ça sert à quelque chose, Chloé?
0: Non, alors faire pipi sous la douche, je sais pas si ça servira vraiment à grand chose. Non, l'idée, c'est de se rendre compte qu'on a quand même un pouvoir en tant que citoyen. On a le pouvoir déjà de consommer, de choisir ce qu'on consomme. Et ce que je peux vous garantir, c'est que selon vos choix, eh ben, les industriels derrière, ou la filière dont elle se met en place va complètement changer sa façon de faire si jamais vous faites des choix plus conscients par rapport à votre nourriture. Ouais. Et puis aussi, vous pouvez imposer à votre maire de mettre en place des actions très précises pour que vous puissiez mieux vivre dans votre village, votre ville. On a vu avec la canicule de ces derniers jours que les villes ne sont pas du tout prêtes à supporter la forte chaleur. Et le monde de demain, c'est ça, c'est mettre en place toutes ces solutions qui vous permettent de mieux vivre, d'être en meilleure santé, de mieux manger. Et donc d'être plus heureux à la fin.
1: Ouais. Donc voilà, il a fait, vous en parlez, là, voilà, il a fait très très chaud là, ces jours-ci. Vous dites quoi aux climato-sceptiques ? Alors déjà, est-ce que vous comprenez qu'il y ait des gens qui doutent ? Et quand on vous en parle, quand quelqu'un vous dit « Ah, j'en doute un peu », qu'est-ce que vous leur dites ?
0: Alors pour moi, les gens qui doutent, c'est des gens qui ne veulent pas voir la vérité en face. Et peut-être qu'elle leur fait trop peur aussi. Et j'ai plutôt tendance que c'est politique de l'autruche. C'est-à-dire qu'on met la tête dans le sable, on se dit qu'il se passe rien, et on ne change pas forcément ce qui est en train de se passer autour de nous. Mais les faits sont là. Il y a un consensus scientifique qui est énorme. Et puis je veux dire, on le ressent tous aujourd'hui. On voit bien qu'il y a des choses qui sont en train de se passer, de se transformer. Donc soit on décide de ne rien faire parce qu'on voit peut-être juste par rapport à nous et à ce qu'on a envie de faire ou pas. Soit on se projette un petit peu plus. Et moi, je vois beaucoup même de grands-parents qui sont inquiets pour leurs petits-enfants par rapport à ce qui va se passer dans l'avenir. Et c'est aussi toutes ces personnes-là qu'il faut rassurer parce que toutes les solutions existent aujourd'hui. C'est plus qu'une question de volonté de les mettre en place ou pas. Mais les solutions sont là.
1: Et parce que voilà, là, vous dites effectivement qu'il y a des gens qui sont inquiets pour l'avenir, tout ça. Mais est-ce qu'on peut arriver à rendre l'écologie, j'allais dire, un peu marrant ? Quand même.
0: C'est pour ça que je partais sur la partie de l'émerveillement, parce que c'est vrai qu'on parle beaucoup de ce sujet tout le temps de façon très négative ou très politique, alors que ça devrait même pas être un sujet politique, il faudrait même pas qu'il y ait un parti politique à part entière.
1: Oui,
0: ça concerne tous les corps politiques et ça concerne tous les citoyens, c'est avant tout comment est-ce que nous on va vivre en fait dans ce monde, évoluer, grandir, et c'est avant tout une problématique sociétale, ça n'a rien à voir avec un bord politique, donc ça concerne absolument tout le monde, et ça, faut bien en avoir conscience. Voilà. Et ça permettrait de dépassionner un peu le débat, parce qu'aujourd'hui, on ne peut plus parler de ce sujet. Il y a des mots qui deviennent tabous.
1: C'est
0: des collègues journalistes météo
1: qui se font menacer. C'est n'importe quoi.
0: Et ça devient disproportionné, alors que c'est avant tout pour que tout le monde puisse mieux supporter. Il y a quand même encore des personnes qui sont mortes à cause d'hyperthermie, donc de ces coups de chaud cette semaine. Donc, il y a une vraie réalité aujourd'hui dont il faut prendre conscience et bien savoir que tout est là. Mais il faut que nous, on puisse impulser ce mouvement et imposer à ceux qui peuvent décider de le mettre en place.
1: Bon, merci beaucoup. L'émerveillement, voilà un mot qui résonne aussi chez Benoît Prospero, qui est resté avec nous.
3: J'aime le mot émerveillement, bien sûr. Voilà. J'aime Chloé Nabédian parce qu'on se croise parfois avec Chloé au musée. On adore Chloé Nabédian.
6: Elle ne vous connaît pas.
1: Elle ne connaît pas Chloé Nabédian. Personne. Tout le monde l'aime. Merci, ma Chloé. Merci d'être passé nous voir, Chloé Nabédian.
0: Merci à vous.
1: Donc, la chaîne de vulgarisation scientifique s'appelle Amazing Chloé sur YouTube, Instagram et TikTok. Merci beaucoup. Bon dimanche.
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1: Voilà mes amis, c'est fini.
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1: passez une bonne semaine ici et pas ailleurs. Dans un instant, ma France Weekend version cinéma. Il est 13h.
21: Bonjour à tous, dans 5 minutes, j'ai la joie de retrouver la comédienne Eye Haidara qui revient du Festival de Cannes pour votre émission cinéma Ça tourne. Mais d'abord, l'actualité de ce dimanche avec Benjamin Mathieu.
22: Bonjour Ségolène, bonjour à tous. Ils ont la tête dans les étoiles, au moins deux désormais. Les joueurs du PSG sont attendus par leurs supporters pour présenter le trophée de la Ligue des Champions, le deuxième consécutif. Un back-to-back, comme disent les Anglais. Dembélé et ses coéquipiers vont atterrir à 15h près de Paris, puis se rendre au Champ de Mars à 16h pour une fête. Avec 80 000 franciliens qui ont peu dormi et ont le sourire jusqu'aux oreilles. Nicolas Joly, vous êtes sur place, bonjour.
23: Bonjour Benjamin, bonjour.
22: Ah bon, on entend déjà l'ambiance. Alors bonne nouvelle, la vague de chaleur est terminée, mais l'ambiance donc ça s'annonce quand même un peu bouillant. Faites-nous rêver un peu.
23: Eh ben oui, et ça va commencer à monter prochainement. Déjà, je peux vous dire que on voit

0: Et puis après, bah, juste pas, je sais pas comment ils le vivent, quoi. Enfin, bon, on n'y a pas non plus trop réfléchi, on verra sur le moment.
1: Ouais, un maximum de photos. Et juste les voir, en fait, c'est incroyable.
2: Les joueurs qui arriveront vers 16h pour présenter la coupe aux grandes oreilles aux 80 000 spectateurs attendus, vous l'avez dit, gros programme pour les joueurs du PSG aujourd'hui. Ils ont rendez-vous à l'Elysée après le Champ de Mars, puis au Parc des Princes pour une grande soirée avec les abonnés du stade ce soir.
3: Et oui, on vous y retrouvera évidemment pour nous faire vivre cet épilogue ce soir, c'est vers 19h30 hein, au Parc des Princes, sur les antennes de ICI, ICI.fr évidemment, et avec toutes les équipes de ICI Paris-Île-de-France. Vous étiez très nombreux à regarder le match hier à la télé, 9,1 millions de téléspectateurs sur M6 et Canal+. Il y avait également beaucoup de rassemblements de joie dans toute la France, dans 71 villes hors Île-de-France selon un décompte du ministère de l'Intérieur. Laurent Nunez qui tenait justement une conférence de presse en fin de matinée pour faire le point sur les débordements, car il y en a eu, avec 22 000 policiers et gendarmes mobilisés. La situation et la soirée étaient un peu moins agitées que l'année dernière.
4: On a eu un certain nombre de rassemblements festifs pour célébrer cette victoire partout sur le territoire national, mais évidemment à Paris, mais partout sur le territoire national. La situation a été globalement sous contrôle. On a eu évidemment des débordements que vous avez toutes et tous notés, qui ont entraîné des troubles à l'ordre public, voire des violences urbaines, mais qui ont systématiquement été pris en compte par les forces de l'ordre. Systématiquement, il y a eu une réponse policière qui a été mise en place.
3: Et dans le détail, il y a eu 780 interpellations sur tout le territoire. C'est 30% de plus que l'année dernière. Ils ont donné lieu à 457 gardes à vue. Les casseurs gâchent la fête, déplore de son côté Maxime Sauvage, adjoint au maire de Paris, chargé du sport. Le ministre de l'Intérieur qui évoque aussi des pillages dans une quinzaine de communes en France. Et puis, on déplore un drame, un mort d'une vingtaine d'années en marge des festivités. Il a heurté avec sa motocross des blocs de béton qui étaient installés sur une bretelle de sortie du périphérique parisien. Et puis, tard dans la nuit, un homme a été victime d'une tentative d'homicide dans le 16e arrondissement. Son pronostic vital est engagé. Il est tombé dans le coma. On termine avec un peu de douceur dans ce journal.
5: Maman, c'est toi la plus belle du monde.
3: Vous avez peut-être reconnu Luis Mariano, c'est la fête des mères aujourd'hui. N'oubliez pas de passer un petit coup de téléphone. Ça, c'est si vous êtes un adulte. Quand on est enfant, par contre, ce sont plutôt des dessins ou des colliers de nouilles plus ou moins réussis, mais qui font toujours plaisir. Ces petits picards ont eu plein de bonnes idées.
6: Alors moi, ma maman, elle a fait une liste de ce qu'elle fait tous les jours et puis on doit faire à sa place. Puis on va lui acheter du chocolat parce qu'elle adore ça. Et on va lui acheter quelque chose d'autre, mais on ne sait pas encore.
7: Bah moi, c'est ma sœur qui prépare. Bah elle va faire un marque-page et moi, je dois essayer de faire un peu comme un livre.
8: Je vais préparer un bracelet.
9: Vu que j'ai un peu d'argent de côté parce que c'était mon anniversaire, je pense que je vais lui faire un petit cadeau, genre des fleurs.
10: Alors moi, je voudrais bien y acheter un truc, des fleurs, du chocolat et tout. C'est comme ça, parce que elle aime bien les M&M's, vraiment.
11: Moi, en fait, j'ai repéré avec mon beau-père dans une boutique en Normandie. J'ai repéré pour ma mère qu'elle adore les plantes. J'ai repéré deux packs Lego avec de grandes plantes et j'aimerais lui faire construire un après-midi.
3: Alors, on se demande si le bon plan est pour l'enfant ou pour la maman, mais en tout cas, des M&M's et des Lego, des petits plaisirs, mais plein de tendresse qui sont recueillis et des propos recueillis par ICI Picardie.
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3: C'est ICI, il est 13h05. On va parler de cinéma avec Ségolène Aluni jusqu'à 14h.
14: Tourne qui, comme chaque dimanche, vous révèle les secrets de tournage de nos films français comme nulle part ailleurs. Et aujourd'hui, j'ai le plaisir d'accueillir celle qui a été la maîtresse de cérémonie du Festival de Cannes, la comédienne Eye Haidara. Bonjour Eye.
15: Bonjour.
14: Alors c'était comment Cannes?
15: Ouh là là, c'était une grosse cascade.
14: Ah oui,
15: voilà, d'émotions.
14: C'est thématique. Alors on vous a vu dans Le Sens de la Fête, la série En Thérapie, et vous êtes donc actuellement à l'affiche du film Mata, un film d'action au féminin réalisé par Rachel Lang, qui est également notre invitée. Bonjour Rachel.
16: Bonjour.
14: Et soyez la bienvenue. Et à vos côtés, pour compléter donc ce tour de table, notre troisième invitée, métier de l'ombre, qui a été précieux sur ce tournage. Vous avez fait toutes vos cassades vous-même. Ayez, on va y revenir.
15: Ouais.
14: On va y revenir.
15: Ouais, ouais.
14: C'est Florian Beaumont qui nous accompagne. Bonjour Florian.
17: Bonjour.
14: Vous êtes assistant réglage cascade et on va voir en quoi consiste votre fonction sur un tournage. Mais d'abord, un mot de l'histoire du film, évidemment. Ayez, vous interprétez donc Mata, le personnage titre, agent du service action à la DGSE. Tiens, vous nous racontez l'histoire en deux phrases et puis on lance la bande-annonce.
15: Waouh, en deux phrases. Alors, ouais. C'est une agent blessée lors d'une opération clandestine et elle est blessée, rapatriée en France et elle ne sait pas ce qui est arrivé à son binôme. Mm-hmm. Donc, elle cherche à avoir des informations, ce qui lui est

0: complètement interdit. Et donc voilà, elle va commencer à devenir parano, elle va essayer de chercher, de trouver la vérité de ce qui arrive à son binôme.
1: Et là, c'est le drame. Bande annonce.
2: Nous sommes allés faire cette visite. Antoine ne voulait pas, il ne le sentait pas. J'ai insisté pour qu'on y aille.
3: Capitaine, votre condition physique vous éloigne de l'action.
2: Ceux qui tirent les ficelles sont pas dans le désert. Je les cherche. Je les traque. Tous les jours.
4: Moi, j'aime comprendre les choses. Et là, dans cette situation, il y a un truc qui cloche.
2: On a tous un secret.
3: Vous n'êtes qu'un petit maillon sans vision globale. Votre métier, c'est aussi de l'accepter.
1: Extrait du film Mata, actuellement au cinéma. Ayez Aïdara, je vais vous demander de fermer les yeux et de vous replonger. Début 2025, elle en frissonne. Au moment du tournage, où vous avez tourné donc à Strasbourg, en Suisse, en Isère, au Maroc, là, sans réfléchir, quelle est la première image du décor ou du paysage qui vous revient en tête?
0: Le Maroc, c'était formidable. C'est un grand désert. Je suis allée dans les dunes de sable. Et c'est magnifique. Le Maroc, c'est un décor de film. Enfin, j'ai pas l'habitude de voir des plaines comme ça.
1: Ça vous a conditionné pour ce film.
0: C'est émouvant, en fait.
1: Et puis il y a eu une préparation particulière aussi sur ce film, inédite même. Rachel Lang, vous avez inscrit les acteurs principaux à un stage en collaboration avec la DGSE.
5: Oui, c'est ça, ils ont fait un stage d'immersion dans la clandestinité. C'est-à-dire que pendant 3 jours et 3 nuits, ils ont été sans leur téléphone, sans leur carte d'identité, sans carte de crédit, avec que de l'argent liquide et tickets de métro en carton, amenés à se débrouiller et à suivre des missions. Voilà, c'était assez dingue ce qu'ils ont vécu.
1: Incroyable. Ayez, quel est votre souvenir de ces 3 jours? Je vois votre regard dépité. C'était comment cette immersion?
0: Non, mais vraiment, je pense que sur le coup, moi, j'avais pas bien compris ce qu'elle voulait qu'on fasse, Rachel. Donc, je voyais pas trop. Et puis, je voyais pas trop l'intérêt. Donc, je l'ai suivi. Je me suis dit, allez, vas-y. Suis, n'écoute pas, laisse-toi faire. Et je crois que ce qu'elle a cherché à nous faire ressentir. Et c'est vraiment quelque chose qui s'est inscrit dans notre corps. C'est cet endroit-là où se trouvent ces agents de tension, d'attente, d'adrénaline. Et vraiment, pendant ces 3 jours-là, à recevoir des missions comme ça sur le téléphone.
1: Des missions, mais de quoi? Vous avez fait quoi comme mission?
0: Alors, on ne peut pas tout dire.
1: Hein. Ah, c'est sous le secret, la confidentialité.
0: Oui, bien sûr, il y a des choses qui sont très confidentielles.
1: On était vraiment dans la vraie vie,
0: on a vraiment des vraies missions qui correspondent à des tests que passent les personnes qui veulent être recrutées, agents secrets. Ouais. C'est les premiers tests, et j'ai jamais vécu ça. Et donc, ça fait que une fois arrivé sur le plateau, il y avait une bonne partie du personnage qui était déjà inscrite.
1: Ça a été aussi, au-delà de cette préparation-là, un gros rôle physique pour vous. Vous avez des scènes de baston, vous les avez toutes réalisées, sauf pour les chutes, hein, c'est ça?
0: Ouais, il y a une chute que je l'ai pas faite.
6: C'est la seule.
1: Ouais. Et alors justement, la personne que vous venez d'entendre, c'est l'une des personnes de l'ombre indispensables sur ce tournage. Florian Beaumont, vous êtes assistant réglage cascade pour le cinéma. Est-ce que vous pouvez nous dire en quoi ça consiste exactement?
6: Préparer une scène d'action du début à la fin. Donc on en discute avec la réalisatrice, savoir des besoins, de ce qu'on a envie de voir à l'image, de l'intensité des chorégraphies. Et puis après, on se rejoint avec les acteurs. Donc là, en l'occurrence, une bonne actrice qui était bien physique, qui avait envie aussi, qui était très à l'écoute. Donc c'était très agréable pour nous. Et puis ensuite, on tourne.
1: C'est que les scènes de baston que vous chorégraphiez, ou ça peut être autre chose?
6: Non, on chorégraphie tout ce qui a un attrait à du danger ou de l'action dans un film. Dans une série. Ça peut être passer à travers une vitre, ça peut être se faire percuter par une voiture, quelqu'un qui se met en feu. Enfin voilà, là j'énumère les grosses cascades, mais en tout cas, oui, ça va.
1: Ouais. Alors, il y a une scène d'action très marquante dans le film, Mata, c'est celle dans la cuisine. Comment on prépare une scène comme ça, Florian?
6: Comme je disais, c'est qu'on en a discuté déjà avant de ce qu'on voulait voir. Nous, on a lu le scénario, donc on sait où est-ce qu'on en est dans l'histoire. Et puis ensuite, nous, on crée un petit bout de chorégraphie.
1: Ouais.
6: Ensuite, on la valide. Et puis ensuite, on la prépare avec notre actrice.
1: Ayez, est-ce que vous pouvez nous raconter un peu comment ça s'est passé? Quels sont vos souvenirs de cette scène, les anecdotes de tournage de cette scène de baston dans la cuisine?
0: Alors déjà, la première rencontre avec Florian et ses équipes, c'était assez... C'est assez impressionnant, je dois dire. Je suis arrivée dans un espèce, c'était un donjon.
6: Un donjon,
1: c'est pas pareil.
6: C'est autre chose.
1: Wow. C'est Cannes, c'est post-Cannes.
0: Et donc, je suis arrivée là, il y avait rien, on l'a fait, mais c'était marrant parce que eux, ils avaient déjà une vision, parce qu'ils ont déjà, certains codes, et ils se sont dit, tiens, à mon avis, bon, il y aura un petit peu ça, on l'a fait avec 2-3 tables. Et c'est ça, c'est une chorégraphie. Mmh. C'est une chorégraphie. Du coup, j'y arrive plus, je savonne.
1: Non, c'est pas grave.
0: C'est une chorégraphie.
1: Et alors, du coup, une fois sur le tournage, quelles sont les astuces? Parce qu'il y a un moment donné, une main ébouillantée, on voit la main qui finit dans une casserole et tout. J'imagine que ce ne sont pas de vrais ustensiles les assiettes qui éclatent.
6: En tout cas, voilà, les assiettes qui éclatent, ou en tout cas, les ustensiles qui vont être en contact direct avec l'actrice et les cascadeurs. On essaie de faire en sorte que ça soit du rubber.
1: Du rubber.
6: Rubber.
1: Rubber. Qu'est-ce que ça veut dire?
6: C'est du plastique. Plastique.
1: D'accord.
6: Mou. C'est pas du plastique dur, c'est du plastique mou. Et en fait, ça permet de pouvoir toucher sans qu'on se fasse mal.
1: Et donc, quand il y a de l'eau qui est bouillante, quelqu'un, c'est quoi ça?
5: C'est une collaboration avec l'accessoiriste. Parce qu'en fait, il y a le making-of qui est sorti il y a pas longtemps sur YouTube, que tout le monde peut aller voir. Et on voit l'accessoiriste dedans qui prépare des couteaux, justement, en bois qui va recouvrir après. Et l'accessoiriste, là, pour l'eau bouillante, il a mis une petite solution, une petite poudre qui fait effet.
1: Il n'y a pas d'eau dans la casserole.
5: Non, il n'y a pas d'eau bouillante.
1: Oui, non, évidemment, mais on aime bien connaître les petites astuces. Puisqu'on est dans les secrets de tournage, il y a une autre scène au début du film, une course-poursuite dans le désert du Sahel avec coups de feu, explosion de vitres, etc. Comment on tourne une scène comme ça? Déjà, est-ce que c'est vous qui conduisez vraiment, Ayez?
0: C'était moi qui étais au volant. Mais voilà, il y a vraiment les bruits, les impacts. Moi, je me souviens qu'à un moment donné, j'ai eu une parano parce que...
5: Le premier jour de tournage, on a failli perdre Ayez.
1: Ah bon?
0: Mais j'ai eu une explosion de le faux sang, en fait.
1: Ouais.
0: C'est des perles comme ça, rouges, qui font plaque et puis qu'après, on arrange en VFX. Il y a quelque chose qui m'a touchée, ce qui a fait que là, au niveau de la joue, j'ai eu un espèce de choc, un peu quelque chose de très chaud, de brûlant. Et étant donné qu'on était rentré déjà dans un stage et que j'étais un peu parano, j'avais déjà l'amata parano, je me suis dit, c'est un faux tournage, ils ont voulu me
1: plaisir. Non,
0: j'ai flippé. C'était juste, ça avait chauffé, ça avait gonflé, puis ça avait dégonflé juste après.
1: Ah, vous êtes rentré dans une paranoïa sévère.
0: Dans une parano. Et puis en plus, il y avait un médecin sur le plateau qui me dit « Non, mais vous avez juste été brûlé, mais vous allez voir, il y a un chirurgien qui va passer ce soir, il va vous dire ce qu'il faut faire. » Je me suis dit « Mais qu'est-ce que tu t'es figuré ? » J'ai eu peur, il n'y avait pas de miroir, rien du tout. Mais voilà, c'était juste une grosse peur.
1: Et donc, ouais, justement, le faux coup de feu, comment on recrée ça ? C'est un truc qui explose sur vos vêtements ?
0: C'est une petite pochette qu'on a, ouais, comme ça. Et au moment de l'impact... Il y a une personne qui appuie sur un bouton et là, ça explose.
1: Rachel Lang, en tant que réalisatrice, vous êtes placée où, vous, sur une scène comme ça? Parce que vous n'êtes pas dans la voiture avec eux, évidemment.
5: Ouais. On est dans une voiture suiveuse, on regarde un écran, donc dans une voiture qui bouge sur des pistes marocaines, avec un drap noir autour de la tête. Donc je suis à côté du chef-op, de la script, et on est tous les trois sous un drap noir à regarder un écran qui bouge et à vomir, littéralement pendant toute cette séquence.
1: Ah, vous avez vomi pendant le tournage de cette séquence?
5: Mais c'est le genre de séquences qui ne sont pas très agréables parce qu'on est en permanence dans une voiture suiveuse, à capter le réseau HF de la caméra qui allait sur le capot de la voiture ou accroché à la voiture devant. Et du coup, voilà, c'est un peu sportif quoi, de se concentrer sur ce qu'on veut dans ce contexte.
1: Secret de tournage du film Mata qui est actuellement en salle. L'équipe du film est dans sa tourne ce dimanche et on se retrouve dans un instant pour la séquence souvenirs sensoriels de tournage, juste après Gérald de Palmas sur la route.

0: Gérald de Palmas sur la route, sur votre radio, ici.
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0: Et avec moi, l'équipe du film Mata, actuellement au cinéma, avec Eye Haidara, notre invité en compagnie de la réalisatrice Rachel Lang et de l'assistant réglage aux nombreuses cascades du film, Florian Beaumont. Un film tourné entre janvier et mars 2025, en Isère, à Paris, au Strasbourg et au Maroc. Et c'est l'heure de la séquence souvenir sensoriel de tournage. Eye Haidara, en repensant au tournage des scènes au Maroc, quelle odeur vous revient en tête?
3: L'odeur du thé à la menthe.
0: Ah, vous en avez beaucoup bu là-bas?
3: Ouais, moi j'adore le thé à la menthe, je me souviens de ça. Et je crois que les régisseurs s'en sont rendus compte très vite et chaque fois il y en avait un qui était à côté de moi et qui me disait « un petit thé ».
0: Rachel Lang, en repensant au tournage des scènes marocaines et dans les montagnes en Isère, quels sont vous a particulièrement marqué sur place?
4: Je pense qu'en Isère, c'est le son de la neige, parce qu'on l'a attendu longtemps, on a changé nos décors exprès, en fait il était, c'était fin mars, il n'y avait plus de neige nulle part, et au fur et à mesure qu'on voyait le temps qui n'arrivait pas, on a eu la chance, grâce à un chef régie qui était un peu souple, de même changer de département au dernier moment.
0: Ah ouais, on peut
4: et
0: faire ça.
4: Pour aller chercher la neige. Et après, la neige, ça nous amène dans un univers qui est phoniquement hyper feutré, hyper intéressant, qu'on n'a pas tellement exploité parce que c'était plus pour l'image qu'on avait besoin de la neige, pour faire le contraste avec le désert du début du Maroc et avoir les montagnes et la neige après. Voilà, je dirais que c'est ça.
0: Le son béni de la neige, donc, ouais, qui arrive enfin. Eye Haidara, si vous deviez retenir une sensation physique de ce tournage?
3: Le mal de cou. Ouais, j'ai eu très mal là, tout le temps.
0: Sur les trapèzes.
3: Sur les trapèzes, ouais, cou, trapèze, entre l'escalade, les cascades.
0: Florian qui dit oui de la tête.
3: Et puis, même, je crois que la tension de Mata, la tension intérieure qu'elle a eue, Mata, qu'avait Mata, je pense que ça a beaucoup travaillé ici, là.
0: Vous avez trouvé un bon ostéo depuis?
3: Oui, j'en ai une très très bien.
0: Parfait, on récupère ses coordonnées. Quel souvenir gustatif gardez-vous de ce tournage?
4: On a été quand même dans toutes les spécialités. On a mangé de la soupe à la farine.
3: On a goûté la soupe à la farine.
4: Pour le carnaval.
0: C'est un élément de l'enquête, justement, la soupe à la farine dans le film. Vous en avez vraiment mangé sur le tournage?
4: En fin de tournage, la nuit, la vraie nuit du carnaval, on a bu de la soupe à la farine.
0: Alors,
4: c'est délicieux.
0: C'est vrai, c'est bon.
4: C'est des oignons, du beurre, de la farine, c'est du bouillon, c'est.
3: J'ai pas eu le même retour, je dois vous dire.
0: Ça vous a pas plu?
3: Ah, pas du tout.
0: Parce que moi, franchement, en voyant le film, ça ne me donne pas très envie.
3: Pas du tout, mais il y en avait plein du ressenti de Rachel, il y en avait aussi de mon ressenti. Voilà, il n'y a pas d'unanimité là sur l'histoire de la soupe à la farine, j'ai pas trouvé d'intérêt.
0: Florian Beaumont, comment est-ce qu'on devient assistant réglage cascade?
5: D'abord, on est cascadeur.
0: Ouais.
5: On fait ses armes en tant que cascadeur.
0: Donc il faut faire une école.
5: Alors, ça pas forcément, mais il y a des écoles. Enfin, il y en a une que je peux citer qui s'appelle le Campus Univers Cascade, qui forme des élèves que j'ai fait et où j'ai l'occasion d'enseigner maintenant quand j'ai du temps. Ou bien devenir. Moi, je donne des cours par exemple à Paris. Il y a des stages. Il y a plusieurs équipes qui permettent l'accessibilité à ce métier plus facilement qu'à mon époque déjà, alors que je ne suis pas bien vieux.
0: C'est plus facile d'être cascadeur pour le cinéma aujourd'hui qu'il y a quelques années?
5: En tout cas, il y a plus de facilité, il y a plus de chemin.
0: Il y avait
5: zéro chemin et il y a un peu plus de demandes avec les plateformes. Forcément, on demande de plus en plus de monde et il y a de plus en plus besoin de gens. Et c'est aussi un peu plus simple pour les jeunes cascadeurs de partir à l'étranger maintenant. Là où nous, quand on allait faire des films américains ou quoi que ce soit, c'était vraiment un événement, c'était quelque chose. Quoi.
0: Et maintenant, c'est plus régulier?
5: Maintenant, c'est un petit peu plus ouvert. C'est un petit peu plus simple maintenant. Comme c'est plus simple, il y a plus de monde. Donc,
0: plus
5: il y a de monde, moins c'est.
0: Plus c'est dur d'y rentrer.
5: Ouais,
0: donc, il faut s'entraîner tôt.
5: Il faut s'entraîner tôt, il faut faire des arts martiaux, essayer de travailler les compétences les plus importantes, c'est-à-dire le combat et la chute. C'est 90% de notre métier. Et puis après, il y a toute la partie cascade, on va dire, plus spécifique. Se prendre une voiture, se mettre en feu, se défenestrer, se jeter dans des escaliers. Enfin, ouais.
0: Rachel Lang, avec quoi avez-vous envie que les spectateurs repartent après avoir vu votre film Mata?
4: J'ai envie qu'ils repartent en ayant vécu quelque chose, en ayant eu une petite aventure qui les brûle mais qui ressortent indemnes et nourris.
0: Merci beaucoup Rachel Lang d'avoir été avec nous. Votre film Mata est au cinéma depuis mercredi avec Raphaël Personnaz, Mélanie Laurent, Joséphine Japy, Hakim Djemili, Chloé Jouanet et vous, Eye Aïdara. Merci d'avoir été avec nous.
3: Avec grand plaisir.
0: Merci Florian Beaumont de nous avoir révélé quelques secrets sur votre métier, sur les cascades du cinéma. Ça tourne, ça revient la semaine prochaine, même heure, même fréquence, et c'est quand vous voulez en replay sur ici.fr.
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6: Bonjour à toutes et à tous, bienvenue dans notre rendez-vous consacré à l'actualité des professions libérales. Nous recevons aujourd'hui Denis Reynal, président de l'UNAPL, l'Union Nationale des Professions Libérales. Bonjour Denis Reynal.
7: Bonjour.
6: Denis Reynal, nous allons évoquer aujourd'hui plusieurs sujets qui concernent directement l'actualité des professions libérales. Commençons par la hausse des prix du carburant dans un contexte de tension au Moyen-Orient. Quelles conséquences cela a-t-il concrètement pour les cabinets libéraux ?
7: Cette hausse intervient en fait dans un contexte économique que vous avez soulevé, déjà très tendu pour de nombreux cabinets libéraux. Je veux d'abord adresser un message de soutien à tous nos professionnels qui se déplacent quotidiennement pour exercer leur activité. Je pense notamment aux professionnels de santé libéraux, comme les infirmiers, dont l'exercice repose en grande partie sur les déplacements à domicile. Aujourd'hui, les dispositifs d'aide prévus restent très mal adaptés à la réalité des professions libérales. Les seuils retenus excluent une grande partie des professionnels concernés. Nous demandons donc au pouvoir public des mesures spécifiques et réellement accessibles, car les professions libérales assurent chaque jour une mission essentielle de service public auprès de 5 millions de Français.
6: Denis Reynal, l'Assemblée nationale a récemment adopté le projet de loi de simplification de la vie économique. Est-ce que c'est une avancée concrète pour les professions libérales que vous représentez ?
7: Cette loi est une avancée importante pour 1 700 000 entreprises de TPE libérales qui sont souvent confrontées à des démarches administratives lourdes et peu adaptées à leur réalité quotidienne. L'UNAPL défend depuis longtemps la nécessité de simplifier l'environnement administratif des petites structures. Nous saluons notamment la création d'un conseil de la simplification et du test entreprise auquel on a demandé de pouvoir participer. C'est essentiel, car les réformes sont encore trop souvent pensées à l'échelle des grandes entreprises, alors que les contraintes ne sont pas les mêmes pour un cabinet libéral ou une TPE.
6: L'UNAPL a récemment eu accès à de nouvelles données concernant la micro-entreprise, un statut qui concerne désormais un nombre croissant de professionnels libéraux. Que faut-il retenir de ces données ?
7: Nous constatons en effet depuis une quinzaine d'années une très forte progression des créations d'entreprises libérales sous le régime de la micro-entreprise. L'an dernier, c'est plus de 758 000 immatriculations qui ont été enregistrées sous ce statut, dont une part importante dans les activités libérales. Ce régime, à l'origine appelé auto-entreprise, a d'ailleurs été porté par l'UNAPL pour faciliter l'accès à l'activité indépendante. Aujourd'hui, nous identifions certaines limites, notamment en matière de protection sociale et de retraite. Notre objectif est donc de construire de véritables passerelles vers le régime de droit commun qui peut, dans certaines situations, offrir davantage de sécurité et de garantie aux professionnels.
6: Au-delà des enjeux économiques, l'UNAPL est aussi mobilisée sur les questions de protection sociale, notamment autour du nouveau congé de naissance. Vous avez récemment rencontré le cabinet d'Aurore Berger sur ce sujet. Qu'est-ce que vous attendez concrètement ?
7: Nous avons effectivement été reçus récemment par le cabinet de la ministre déléguée chargée de l'égalité entre les femmes et les hommes dans le cadre de la mission d'information sur la baisse de la natalité en France. Cette rencontre a permis de rappeler que le congé de naissance doit être pensé en tenant compte des réalités d'exercice libéral. Les interruptions de carrière liées à la parentalité restent aujourd'hui une source importante d'inégalités professionnelles. à l'UNAPL, nous défendons depuis longtemps une meilleure protection sociale des libéraux, aussi pour rendre ces métiers plus attractifs et éviter un basculement vers le salariat. Nous avons ainsi défendu auprès de la ministre plusieurs propositions, comme l'augmentation des indemnités journalières forfaitaires de maternité et de l'allocation forfaitaire de repos maternel, aujourd'hui encore très faible, ou encore la possibilité pour les professionnels libéraux de provisionner une somme destinée à couvrir les charges fixes de leur entreprise durant le congé maternité et paternité.
6: Enfin, Denis Reynal, l'actualité de l'UNAPL passe aussi par le renouvellement de la mandature du Conseil économique, social et environnemental, le CESE. Quel rôle y joue aujourd'hui l'UNAPL ?
7: Les professions libérales représentent aujourd'hui une entreprise sur trois en France. Elle participe pleinement à la démocratie sociale dans les territoires. Il est donc naturel que l'UNAPL soit fortement engagée au sein du CESE. Lors de la précédente mandature, nos représentants ont contribué à de nombreux travaux sur la santé, la fin de vie, l'égalité, l'environnement. Nous continuerons à nous investir pleinement avec nos deux représentants désignés, Aminata Niakate et Philippe Besset. Nous poursuivons également notre engagement au niveau européen avec Michel Chassan, qui porte désormais la voix des professions libérales au sein du Comité économique et social européen.
6: Merci Denis Reynal.
7: Merci à vous.
2: C'était Expression Directe avec l'UNAPL.
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8: Et si le temps d'une soirée, le Brésil vous faisait vibrer au rythme du jazz, de la danse et de la solidarité? 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
9: 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Sur scène, le chanteur Boris L, accompagné de la pianiste Bettina Martinez, le ballet Instant Commun, présentera sa dernière création et mon hommage aux artistes brésiliens. Réservation sur le site du Théâtre de l'Étang de Saint-Estève.
8: Au programme, un voyage musical et chorégraphique aux couleurs du Brésil. Retenez bien, la date, c'est le 5 juin, 20h30 au Théâtre de l'Étang de Saint-Estève. C'est pour la bonne cause, une soirée culturelle et solidaire au profit du comité de la Ligue contre le cancer du 66. C'est donc ce vendredi soir. 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

bienvenue sur votre radio ici. On écoutait The Jacksons avec Blame It on the Boogie. Ravie de vous retrouver, Sophie Nolveau, pour vous accompagner ce dimanche après-midi avec toute la joie, la détente et la bonne humeur requise. Je vous emmène pour un doux moment entre rythme, émotion et belles histoires en chanson. La preuve dans un court instant avec le groupe Téléphone. Mais avant, c'est une grande nouveauté qu'on vous fait découvrir depuis vendredi sur votre radio préférée. Un titre inédit produit par DJ Lewis, nouvelle figure française de la scène hip-hop et électro. Voici Mylène Farmer avec C'est à qui le tour.

0: Eh ouais, New York avec toi, bien sûr, avec le groupe Téléphone à l'époque. Vous écoutez ici Roussillon, votre radio locale. On anime votre après-midi avec Sophie Nolvaux, que vous retrouvez dans les prochaines secondes avec vos chansons préférées. Moi, je vous accompagne entre 16h et 19h. Mais je vous présente notre reportage dans ma rue maintenant. 3 minutes pour visiter à nouveau, en l'occurrence, Perpignan. Mais on se balade un petit peu partout dans le département et parfois en Catalogne du Sud aussi. Mais là, nous sommes à Perpignan, rue de la Cloche d'Or, avec ce reportage de Virginie Sinclair. Et nous sommes précisément dans une friperie.
1: Bonjour.
2: On est où ici, Marie ?
1: Alors, on est à la friperie vintage, le colibri et la panthère.
2: Le colibri et la panthère. Ah, c'est pas deux animaux qui s'assemblent, ça ?
1: En fait, l'idée, c'était de faire un peu comme une fable de La Fontaine, mais inventée, que les gens pourraient s'approprier.
2: Et alors, qu'est-ce qu'on trouve chez vous, dans votre commerce, ici, rue de la Cloche d'Or, à Perpignan ?
1: Alors, on trouve principalement du vintage, des vêtements de seconde main anciens.
2: Voilà. Quand on dit ancien, c'est quoi ? C'est un style années 60 ?
1: Pas forcément, non. Moi, je vais vraiment des années 60 aux années... début 2000, parce que j'ai des jeunes là qui cherchent ce qu'on appelle le style Y2K, en fait, voilà, qui est les années 2000, ce qu'on portait nous quand on était jeunes.
2: Alors c'est quoi par exemple ? Montrez-moi.
1: Alors Y2K, ça va être par exemple des petits t-shirts comme ça, moulants, parfois courts, parfois plus longs, des pantalons baggy, des vêtements d'hommes qui vont être mélangés avec de la lingerie, enfin bon, les filles, elles s'amusent comme ça à mixer. Et pour les garçons, pareil, baggy.
2: Et alors, où est-ce que vous les trouvez, ces vêtements ?
1: Alors, je chine principalement donc les vide-greniers, les vide-maisons. C'est-à-dire que c'est tout local.
2: Ah, on est dans une éthique locale, locavore un peu.
1: J'ai commencé comme ça pour plusieurs raisons. La première, c'est vraiment l'originalité. J'ai toujours fait comme ça, je me suis toujours habillée comme ça. Et la deuxième, parce que c'est vrai qu'on trouve toujours des choses de très grande qualité et originales en seconde main et en vintage en particulier. Et l'autre raison principale, c'est vraiment c'est l'écologie. Il faut arrêter de produire. Là maintenant, ou en tout cas quand on produit, il faut produire de bonne qualité, d'arrêter la fast fashion.
2: Voilà. Quelles sont vos pépites, Marie, ici ?
1: Alors, pépites, j'en ai pas mal. Une petite veste en daim, manche courte des années 70, je dirais, au vu du col. Après, on peut passer aux années 80, moi j'aime beaucoup cette robe-là.
2: Bleu électrique.
1: Bleu électrique moulante, en velours, en panne de velours.
2: Ah oui, là, voilà. C'est quelle taille ? XXS.
1: Je commence au 34 et je finis, j'ai un rayon grande taille, je finis au 50.
2: Et alors, Marie, tous ces articles ont un prix ? On se situe dans quelle fourchette de prix dans une friperie ?
1: Ça va commencer autour de 15 euros et je vais avoir des pièces à 200 euros quand c'est... hier, par exemple, j'ai vendu un manteau Kenzo, il était à 220 euros. Mais on tourne plutôt généralement sur des pièces made in France des années 80, 70, 90, entre 15 et 35 euros.
2: Et est-ce que vous avez toujours été dans ce domaine d'activité, Marie ?
1: Non, moi je suis styliste de formation, j'ai même une double formation styliste et graphiste, et ça fait longtemps que j'ai pas pratiqué ni l'un ni l'autre. J'ai fait beaucoup de conseils en images à Paris.
2: Ah oui, vous avez une double compétence à la fois de proposer les vêtements et puis de conseiller la personne.
1: Voilà. Je sais exactement ce qui va aller à tel type de morphologie. On fait aussi en fonction de ce qu'il y a dans la boutique et de ce qui va mieux mettre en valeur au niveau couleur, au niveau morphologie les gens.
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0: en écoutez Elena avec Tout a changé, rien n'a changé sur votre radio ici. Ne bougez surtout pas, on va se retrouver dans un instant avec Bernard Lavillier et Sten de Ghetto. Il y aura aussi Chris de Borg avec Eye on Emotion. Je vous souhaite un très bel après-midi avec nous.
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1: Excellent après-midi, il est 14h, vous écoutez ici. Toute l'info en France et dans le monde en 90 secondes avec Benjamin Mathieu.
2: Ils auront le Champ de Mars, mais pas les Champs-Élysées. Les joueurs du PSG viennent présenter à 16h le second trophée consécutif de leur histoire à leurs supporters qui les attendent. 80 000 personnes vont les accueillir sur le Champ de Mars. Donc les Parisiens qui seront ensuite reçus à l'Élysée par Emmanuel Macron avant de faire la fête ce soir au Parc des Princes. Vous étiez très nombreux, 9,1 millions de téléspectateurs en moyenne hier soir à regarder le match avec un pic à 14 millions lors de la séance de tir au but. Le premier bilan des festivités autour du sacre, le ministre de l'Intérieur parle d'une situation globalement sous contrôle avec 780 interpellations sur l'ensemble du territoire. C'est un tiers de plus que l'année dernière et 219 personnes blessées en France, dont 8 grièvement. La maire du 8e arrondissement, Catherine Lecuyer, où se situent les Champs-Élysées, demande ce matin le zéro rassemblement sur la célèbre avenue pour prévenir les scènes de violence. Laurent Nunez estime de son côté que ça serait une fausse bonne idée. 439 000 Français ont déjà fait la demande de l'aide aux grands rouleurs annoncée par le gouvernement pour lutter contre la flambée de l'essence. Les personnes éligibles toucheront ce chèque de 100 euros en juin. À Valence, dans la Drôme, un jeune homme de 24 ans est mort après s'être fait tirer dessus hier soir. Un autre homme de 35 ans est grièvement blessé. Les faits se sont déroulés à proximité d'un point de deal. Et puis dans le Gers, une collégienne de 11 ans a disparu vendredi après-midi à Fleurance. Un homme qui l'a véhiculé a été placé en garde à vue. Il est suspecté d'enlèvement et de séquestration.
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0: On écoute Edwyn Collins avec A Girl Like You sur votre radio locale ici. C'est Sophie Nolveau pour vous accompagner et vous encourager cet après-midi si d'aventure vous avez besoin d'un petit soutien moral. Dans le prochain quart d'heure, on fera le plein de conseils pratiques utiles et surtout tout près de chez vous. Sans oublier vos trois chansons françaises à la suite. Avec le groupe Indochine, le dernier single de Louane et le duo Marc Lavoine et Catherine Ringer.
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0: écoutez ici et vous avez reconnu Indochine avec 3 nuits par semaine. Dans une poignée de minutes, c'est Patricia Casse qui va nous rejoindre. Mais tout de suite, voici des infos près de chez vous.
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2: Convivialité, inclusivité et solidarité à Perpignan. Le Festirun arrive ici Roussillon, ici Express. Tous les jours à vos côtés, une minute pour retrouver vos infos de proximité dans les Pyrénées-Orientales et on vous laisse la parole.
3: Vous êtes une entreprise, une association, une collectivité? Festirun, la course solidaire et inclusive APF France Handicap 66, vous donne rendez-vous sur la ligne de départ le vendredi 5 juin à 9h au Parc des Sports de Perpignan, en compagnie de la championne de para-snowboard cross, Cécile Hernandez. Les inscriptions sont ouvertes jusqu'au 31 mai, alors ne tardez pas. Pour tout renseignement, vous retrouvez la délégation APF France Handicap 66 sur les réseaux sociaux, Facebook et Instagram. À très vite pour le Festirun.
2: Une journée qui s'annonce haute en couleurs et en solidarité. Rendez-vous donc vendredi 5 juin dès 9h au Parc des Sports à Perpignan. Au choix, un parcours de 3 km ou de 6 km sans chrono ni podium. Ce qui compte, c'est votre participation. À vos marques. Vous aussi, vous pouvez nous envoyer votre actu local pratique par WhatsApp au 04 68 35 5000. Vous nous laissez un message vocal d'une vingtaine de secondes, dynamique, original si possible. Et nous, on diffuse notre sélection de messages régulièrement à la radio dans ce rendez-vous ici Express.
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0: Vous écoutez ici, c'était Joe Dassin avec l'été indien. Quel plaisir de partager avec vous ce magnifique après-midi. Aujourd'hui, on célèbre les mamans, les belles mamans, celles qui sont à nos côtés, celles qui nous manquent, celles qui sont un petit peu loin. Je vous envoie un maximum d'ondes, les plus chaleureuses forcément, pour prolonger ensemble la douceur et la tendresse de ce dimanche, avec deux jolies pensées et des moments partagés. Bientôt 15h et toute l'info en français dans le monde en 90 secondes. D'ici là, on retrouve vos chansons préférées avec Alain Chamfort, Miley Cyrus et David Hallyday.
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1: Vous écoutez ici, bel après-midi, il est 15h. Toute l'info en France et dans le monde en 90 secondes avec Benjamin Mathieu.
2: Ils vont atterrir d'un instant à l'autre à Charles de Gaulle, le retour des héros de Budapest qui ont décollé à bord d'un avion décoré aux couleurs du Paris Saint-Germain. Avec cette deuxième Ligue des Champions à bord, les joueurs du PSG qui vont être acclamés par 85 à 90 000 supporters sur le Champ de Mars au pied de la Tour Eiffel, un beau symbole puisque c'est le logo du club. Des célébrations qui sont évidemment à vivre sur ici.fr et sur ici Paris Île-de-France. Les coéquipiers de Marquinhos seront ensuite reçus à l'Elysée par Emmanuel Macron avant une grande fête devant leurs supporters au Parc des Princes en début de soirée. Côté sécurité, la nuit a été mouvementée à Paris mais aussi en région. Des débordements ont été constatés dans 71 villes de province en marge des célébrations et une quinzaine de villes sont concernées par des pillages de commerce, annonce le ministre de l'Intérieur. Laurent Nunez qui juge néanmoins la nuit globalement sous contrôle avec des interpellations en très forte hausse par rapport à l'année dernière, 780 au total. Les casseurs gâchent la fête, déplore de son côté Maxime Sauvage, adjoint au maire de Paris chargé du sport, reconnaissant aussi qu'il y a eu moins de dégradations cette année. Et puis on déplore également un mort, un homme d'une vingtaine d'années en marge des festivités. Il a heurté avec sa motocross des blocs de béton installés sur une bretelle de sortie du périphérique parisien. C'était en pleine nuit. À Roland-Garros, la numéro 3 mondiale, la polonaise Iga Świątek, 4 fois vainqueur du tournoi, a été éliminée ce midi en 8e de finale, a été battue par l'Ukrainienne Marta Kosciuk.
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4: Il fait beau ce dimanche dans les Pyrénées-Orientales. Le ciel est à peine voilé. C'est lumineux, c'est une belle journée. La tramontane souffle entre 45 km par heure et 55 km par heure sur l'ensemble du département. Il fera encore chaud, attention, 32 à Lombres, à Céret cet après-midi, 32 à Perpignan, 31 à Saint-Cyprien, 31 à Prades, 30 à Totavel, 28 degrés sur les reliefs. Un ciel voilé également en Catalogne du Sud, du côté de Rosas et de Barcelone, où nous aurons cet après-midi 30 degrés.
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0: On écoutait Phil Collins avec Something Happened on the Way to Heaven. On passe ce dimanche 31 mai ensemble. C'est Sophie Nolvaux au micro et je vous accompagne où que vous soyez, à la maison avec les enfants, en balade, peut-être avec des amis, à suivre des infos pratiques, des idées utiles, le tout bien ancré dans votre quotidien, tout près de chez vous, mais aussi vos trois chansons françaises à la suite. On va se laisser emporter par une douce nostalgie en compagnie de Jane Birkin. Il y aura aussi Florent Pagny dans la suite et Nino Ferrer. Très bon dimanche à l'écoute de votre radio ici.
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2: Et vous avez jusqu'au 12 juin prochain pour nous l'envoyer cette vidéo.
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0: Toujours à l'écoute de votre radio ici. Bonne route si vous êtes en ce moment dans la voiture. C'était Jane Birkin avec quoi ? À suivre, Michel Polnareff avec Radio. Ce sera juste après quelques petites infos d'ici.
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2: Envie d'une sortie qui fera briller les yeux des enfants. Parlons déjà du week-end prochain, les amis. Direction la fête du poney à Codiès de Fenouillet dimanche prochain, donc le 7 juin, pour une journée familiale au grand air dans les Pyrénées-Orientales. L'actu local pratique, c'est ICI Express. Chaque jour, une minute pour retrouver vos infos de proximité sur votre radio locale ICI Roussillon. La fête du poney revient dimanche prochain, le 7 juin. Oui, dans une semaine, de 10h à 17h. Une journée festive pensée pour la famille. Au programme baptême à poney et à cheval, balade en sulky, plein d'animations pour petits et grands, des spectacles de clowns et de magie vont rythmer aussi la journée. Et bonne nouvelle, les ateliers et spectacles sont gratuits. La fête du poney, dimanche prochain le 7 juin, 10h-17h au domaine de Castelfizel, c'est à Codiès de Fenouillet. Vous avez un coup de cœur à partager, vous pouvez nous laisser votre vocal WhatsApp au 04 68 35 5000, un message d'une vingtaine de secondes, dynamique originale. On diffuse notre sélection dans ce rendez-vous ICI Express sur votre radio locale.
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0: Vous écoutez ici, c'était Guillaume Grand avec Toi et Moi. Outre la fête des mères ce dimanche 31 mai, c'est aussi, figurez-vous, la journée mondiale sans tabac. Une journée axée sur la prévention des dangers du tabac pour la santé. Courage d'ailleurs, si vous essayez d'arrêter, on est de tout cœur avec vous. Dans quelques minutes, il sera 16h, vous avez rendez-vous avec l'info en France et dans le monde en 90 secondes. Mais avant, on retrouvera Toto, M'Pokora et Abba. Je vous souhaite un bel après-midi.
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1: Vous écoutez ici, il est 16h, bel après-midi. Toute l'info en France et dans le monde, en 90 secondes, avec Benjamin Mathieu.
2: Encore un peu de patience, les joueurs du PSG devraient arriver à l'aéroport Charles de Gaulle dans quelques minutes, ils ont du retard, leurs fans eux sont déjà des milliers au Champ de Mars pour fêter cette deuxième Ligue des Champions d'affilée, ils seront ensuite reçus à l'Elysée avant une grande fête organisée au Parc des Princes ce soir. 439 000 Français ont déjà fait la demande de l'aide aux grands rouleurs annoncée par le gouvernement pour lutter contre la flambée de l'essence. Les personnes éligibles toucheront ce chèque de 100 euros d'ici une dizaine de jours par virement bancaire. Le secteur aérien va également bénéficier d'une aide. Le ministre des Transports, Philippe Tabarot, annonce une réduction de 65% de la taxe sur le transport aérien de passagers. Elle ne concerne que les lignes qui permettent de désenclaver des territoires mal desservis en transport. Une battue organisée cet après-midi à Florence, dans le Gers. 250 personnes vont tenter de retrouver une collégienne de 11 ans qui est portée disparue depuis 48 heures. À la sortie de son collège, un homme aurait été vu l'emmenant en voiture. Celui-ci a été placé en garde à vue, suspecté d'enlèvement. Ils veulent continuer à faire la teuf. Plusieurs centaines de personnes manifestaient à Marseille ou à Montpellier et d'autres villes françaises contre la pénalisation des free parties. Un projet de loi qui veut durcir les amendes et prononcer des peines de prison pour les personnes qui participent à ces fêtes techno sauvages va être bientôt débattu à l'Assemblée nationale. Et puis à Roland-Garros, il y aura une Ukrainienne en demi-finale puis deux compatriotes vont s'affronter en quart après Marta Kosciuk et Elena Svitolina qui vient de se qualifier.
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4: La tendance météo dans les PO avec vous, Michel Pirard.
5: Il fait beau ce dimanche dans les Pyrénées-Orientales. Le ciel est à peine voilé. C'est lumineux. C'est une belle journée. La tramontane souffle entre 45 km par heure et 55 km par heure sur l'ensemble du département. Il fera encore chaud. Attention, 32 à Lombre, à Céré cet après-midi. 32 à Perpignan. 31 à Saint-Cyprien. 31 à Prades. 30 à Totavel. 28 degrés sur les reliefs. Un ciel voilé également en Catalogne du Sud du côté de Rosas et de Barcelone où nous aurons cet après-midi 30 degrés.
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0: aux années 80 avec l'artiste belge Philippe Lafontaine, Cœur de Loup, soirée la folie des années 80 and Friends, vendredi 26 juin au parc des expositions de Perpignan avec des stars des années 80 en live. Vous avez un article sur votre site ici.fr et sur votre appli ici, et c'est dans la rubrique sortie. Bonjour, bonne tarda, Sébastien Giraud, je vous accompagne jusqu'à 19h de Perpignan à la Tour de Carole, des Angles au Pertus, de Collioure à Saint-Paul-de-Fenouillet. Bonne fête à vous les mamans, chanson pour une maman par Christophe Maé, La Lune, on l'écoute dans pas longtemps. Et une pensée pour vous qui vous sentez un peu seul en ce dimanche fin d'après-midi, je reste avec vous. À 16h30, je vous parle d'un spectacle solidaire dans Ici Express, le rendez-vous de vos infos de proximité. Actu locale, musique et bonne humeur avec tout de suite Benabar, quoi qu'on dise, dans les PO le dimanche aussi, vous écoutez Ici Roussillon.
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0: Madonna, Laïs, La Bonita, on partage vos chansons préférées, même pas besoin de cassette. La musique, c'est avec votre radio locale ici Roussillon ce dimanche après-midi. Qui a déjà rêvé de voler dans les airs? Bouger deux minutes avec les sports des PO par Pierre Vergès, un rêve qui peut peut-être devenir réalité à Canet. Et l'idée, c'est de décoller avec un parachute ascensionnel et ça peut monter à plus de 30 mètres de haut au-dessus de la Méditerranée. Avec nous, il y a Raphaël Magnier qui rend ce rêve possible, Pierre.
1: Raphaël, vous faites voler les gens au-dessus de la mer à 35 mètres de haut, c'est ça?
2: Ouais, c'est ça. On est équipé d'un bateau spécifique, équipé d'un treuil. Il y a un gros parachute qui se gonfle à l'arrière du bateau. Vous asseyez sur la plateforme. On envoie le parachute en l'air. Vous décollez avec et vous profitez de la vue.
1: On peut faire du parachute ascensionnel seul ou à plusieurs.
2: Ouais, c'est ça. On peut aller jusqu'à 5 personnes dès 3 ans. L'avantage, c'est qu'il n'y a pas de sensation de vertige puisqu'on n'est pas relié à la terre. C'est comme si on était dans un avion.
1: À 35 mètres de haut, 50 mètres de haut, on n'a pas le vertige?
2: Non. Franchement, non. Étonnamment, on n'a pas le vertige. Et c'est ça qui est super, c'est que du coup, tout le monde peut découvrir et ça bloque personne.
1: Pas de sensation de vertige, mais des sensations incroyables quand même.
2: Ah bah ça, c'est sûr. On a une vue imprenable sur tout le département. On profite le long de la mer. On a une petite balade en bateau en même temps. C'est super. C'est des choses qu'on découvre entre nulle part ailleurs.
1: Alors, combien de temps dure un vol?
2: Un vol dure 12 minutes. L'avantage, c'est que c'est le temps idéal. Au-delà, ça commence presque à faire un petit peu long, puisque on commence à voir la vue, à s'adapter à la sensation aussi. 12 minutes, c'est parfait, on a le temps de décoller, découvrir la vue, ratterrir sur le bateau et garder tout en mémoire.
1: Oui, on garde la magie du truc. Hein.
2: Exactement, c'est merveilleux.
1: Alors c'est vrai que moi je vous ai vu de la plage passer, c'est vraiment un rêve, on a envie d'y être.
2: Ouais, c'est comme ça, moi aussi que j'ai découvert l'activité il y a quelques années. Et puis depuis, j'en ai fait des vols et je continue, j'ai toujours pas arrêté. Franchement, la sensation reste et je suis émerveillé à chaque fois.
1: C'est une activité qui prend de plus en plus, hein. On est quand même en haut mais proche de la nature.
2: Ouais, carrément, on est proche de la nature, l'avantage voilà, c'est qu'on est sur l'eau, on s'approche de sensations d'oiseaux, on pourrait être une mouette finalement.
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1: Julien Clerc, ce n'est rien. Toutes les chansons que nous diffusons, elles font fredonner. C'est notre signature avec vos chansons préférées sur votre radio locale ici au Roussillon. Eh oui, c'est ça aussi la différence, c'est que cette radio, elle est faite ici, près de vous, dans les Pyrénées-Orientales, devant moi, un micro installé à Perpignan, un ordinateur, et ensuite, ce sont les ondes, les données numériques aussi, qui nous relient ici au Roussillon en FM, dans les PO, en DAB+, la radio numérique hertzienne, en plaine, en conflant, en salanque, par exemple, et avec 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À la maison, c'est très pratique. À suivre, Christophe May, La Lune. Il est en concert à Thuir, jeudi 3 septembre, au festival Pellicou Live. Un coup de cœur ici, Roussillon. 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

0: Lionel Richie, All Night Long, toute la nuit, la radio avec vous dans les PO si vous le souhaitez. Et si vous nous écoutez la nuit, vous voyagez, puisque la nuit, nous avons des extraits des escales de nos différentes stations ici, un petit peu partout en France. Nous sommes 44 radios locales. Et en fin de soirée, dès 23h ce soir, par exemple, et toute la semaine, il y a ici 100% Collector, vos pépites musicales avec ici Roussillon. À venir, Alain Souchon, full sentimental, on écoute vos chansons préférées de Bao à Prats de Moyo. C'est ici Roussillon.
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0: Et si le temps d'une soirée, le Brésil vous faisait vibrer au rythme du jazz, de la danse et de la solidarité? Dans les Pyrénées-Orientales, l'actu local pratique, c'est ICI Express. Chaque jour, en une minute, retrouvez vos infos de proximité.
2: L'association Ariculture vous présente le vendredi 5 juin à 20h30 au Théâtre de l'Étang de Saint-Estève, une soirée au profit de la Ligue contre le cancer du 66. Sur scène, le chanteur Boris L, accompagné de la pianiste Bettina Martinez, le ballet Instant Commun, présentera sa dernière création et Moçao, hommage aux artistes brésiliens. Réservation sur le site du Théâtre de l'Étang de Saint-Estève.
0: Au programme, un voyage musical et chorégraphique aux couleurs du Brésil. Retenez bien, la date, c'est le 5 juin 20h30 au Théâtre de l'Étang de Saint-Estève. C'est pour la bonne cause, une soirée culturelle et solidaire au profit du comité de la Ligue contre le cancer du 66. C'est donc ce vendredi soir. Et vous aussi, vous pouvez nous laisser votre actu local pratique par WhatsApp au 04 68 35 5000. Laissez-nous un vocal d'une vingtaine de secondes, dynamique et originale. On diffuse notre sélection de messages à la radio régulièrement dans ICI Express.
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0: Il y a beaucoup d'émotions dans cette chanson et ça se ressent, The Fate of Ophelia avec Taylor Swift. C'est ça la radio, c'est humain et la radio, elle vous accompagne en famille, entre amis et en solo aussi en ce dimanche dans les PO. Parlons fiction, quelle est votre actrice préférée? On en parle demain, oui, demain dès 9h avec vous et ici Roussillon au 04 68 35 5000. Demain entre 9h et 10h, on en parle. La fête des mères, c'est aujourd'hui. Alors c'est le thème de l'humour en tube, la sélection de sketchs par Fred Ballard. On commence avec Ellie Kakou.
1: L'année dernière, ils m'ont offert un couscoussier imitation Chanel, avec le jogging assorti. Mais sur le jogging, ils s'étaient trompés, il avait marqué Chanel.
2: Oui, alors c'est vrai qu'en fonction de la corpulence de la mama, il y a des flocages à éviter. N'oublions pas que par obligation, toutes les mamans ont le sens de l'humour, mais que parfois, quand l'enfant chantonne, la daronne pince sans rire.
3: Avec toi, la fête des mères, c'est tous les jours de l'année.
4: Donne-moi un collier de nouilles, je m'en sers pour t'étrangler.
2: Voilà, bon, bah c'est un peu cash, mais au moins maintenant, tous les enfants savent à quoi peut servir le fameux collier de nouilles que la maîtresse veut leur faire fabriquer.
3: Quand je pense que c'est toi qui m'as porté pendant 9 mois,
4: j'ai picolé, fumé, c'est pour ça que tu fais 1m3.
3: Avec une mère pareille, même pas besoin d'un papa.
4: Tu viens d'une grosse soirée, t'en as potentiellement 3. Ah, j'aurais dû te

0: 36 ans.
1: Ah, il n'y a pas à dire, hein, l'amour maternel, c'est fusionnel. Et la fête des mères, bah, mieux vaut en profiter avant leurs 26 ans. Après, c'est beaucoup moins marrant.
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0: Étienne Dao, duel au soleil. Et pour savoir quel temps il fera demain, on écoute la météo par Michel Pierrard dans les PO d'ici quelques instants. Idée lecture pour un de ces week-ends ou pour une soirée où vous souhaitez vous passer des écrans, hein, ça peut arriver, un bon bouquin et la musique en fond sonore avec Ici Roussillon, c'est très très bien. Conseil lecture avec Hélène Legret qui raconte des histoires inouïes du pays catalan. Et pour en savoir plus sur ce livre, vous avez rendez-vous sur votre site ici.fr et votre appli ici avec notre article. La musique Amir à la parfaite et Laura Branigan, Self Control, c'est avant 17h à 17h l'actualité.
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1: 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Tout de suite, un point sur l'actualité.
2: Les joueurs du PSG sont en route pour le Champ de Mars. Une foule de 100 000 personnes les attendent, les héros de la Ligue des Champions. Et actuellement, une horde de 1000 motos au moins les escortent depuis l'aéroport Charles de Gaulle. En direction, eh bien, du pied de la Tour Eiffel, il y a des milliers de personnes. Une fête grandiose avant d'être reçue par Emmanuel Macron à l'Élysée, puis d'aller communier avec leurs supporters au Parc des Princes. Côté mobilisation des forces de l'ordre, 6 000 policiers et gendarmes sécurisent les festivités de ce dimanche. Hier, lors d'un bilan présenté par le ministre de l'Intérieur, il y a eu 780 interpellations sur tout le territoire, en hausse de 32% par rapport à l'an dernier. 57 policiers et gendarmes ont été blessés. Il y a eu également 219 supporters blessés, dont 8 gravement. Puis en marge de ces festivités, un homme en motocross s'est tué lors d'un accident sur le périphérique parisien en pleine nuit. Il a percuté des blocs de béton placés sur une bretelle qui était fermée à la circulation. Une personne a été blessée à l'arme blanche également. Elle est dans le coma. Le ministre de l'Intérieur qui évoque aussi des pillages dans une quinzaine de communes en France. Un dispositif de sécurité mis en place très critiqué aujourd'hui par la classe politique. Une battue organisée cet après-midi à Fleurance dans le Gers, à 80 km de Toulouse. 250 personnes qui tentent de retrouver la petite Liana, une collégienne de 11 ans, portée disparue depuis 48 heures. À la sortie du collège, un homme aurait été vu l'emmenant en voiture. Cette personne a été retrouvée et placée en garde à vue. Il est suspecté d'enlèvement. 439 000 Français ont fait la demande de l'aide aux grands rouleurs annoncée par le gouvernement pour lutter contre la flambée de l'essence. Les personnes éligibles toucheront ce chèque de 100 euros d'ici une dizaine de jours par virement bancaire. Et puis une banane qui a été volée hier au centre Pompidou-Metz en Moselle, un centre d'art contemporain, mais pas n'importe quelle banane. Il s'agit d'une œuvre d'art de l'artiste Maurizio Catalan. Une banane scotchée au mur à l'aide d'un adhésif gris qui vaut des millions d'euros, mais un vol totalement inutile car elle est régulièrement changée.
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1: Maintenant, on parle météo dans les PO avec vous, Michel Pirard.
4: La soirée est calme dans les Pyrénées-Orientales. Cette nuit, la température descend jusqu'à 22 degrés pour la plaine et 11 degrés sur les reliefs. Demain lundi, le matin, un soleil un peu voilé. L'après-midi, des éclaircies partout en pays catalan, mais aussi sur la partie ouest des PO. Un risque de quelques averses orageuses, faibles, mais néanmoins présentes sur Prades, Prats-de-Moyaux, Sayagouze. Pas de vent demain lundi sur les PO, c'est calme. Et il fera 32 degrés à Perpignan, 32, 30 à Céré et Prades et 33 à Cerbère.
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Téléphone, le jour s'est levé, en effet, ensuite il fera nuit à nouveau et il y aura le début d'une nouvelle journée. Et c'est là que nous sommes ici avec vous parce que ce qui nous attend, c'est le dimanche soir. Hein. On oublie le blues, on partage la musique avec Ici Roussillon, avec entre 19h et 20h, votre 100% années 80 par Laurent Petit-Guillaume. Et il y a de la musique toute la soirée. Demain pour commencer le lundi, Ici Roussillon, Ici Matin par Régis Leroy et John Bourgeois. Ici Matin, Actu Local, musique et bonne humeur dès votre réveil. Sébastien Giraud, moi je vous accompagne jusqu'à 19h en ce dimanche de Perpignan au Boulou, de Canet à Font-Romeu. Elle est en concert complet vendredi soir à Argelès au Bacchus Festival. Restez à l'écoute d'Ici Roussillon cette semaine. Il nous reste peut-être encore des places, peut-être vos chansons préférées avec Vanessa Paradis maintenant, Les Épines du Cœur.

0: Un succès inoubliable des années 70 avec le saxophone qui fait toute la différence. Vous la connaissez cette chanson, mais vous ne vous souvenez peut-être pas de son titre et de son interprète. Baker Street par Jerry Rafferty en 1978. Ici, ça marche. On parle des succès des PO à 7h20 à peu près en semaine avec John Bourgeois et Régis Leroy dans Ici Matin, votre matinale. Parlons théâtre avec un talent des PO, Régis, parce que le week-end, on a des extraits de ce rendez-vous.
1: À Paris, depuis seulement quelques mois, ce jeune Perpignanais joue déjà dans une pièce de théâtre de renom. Ici, ça marche. C'est le rendez-vous des fiertés locales, des réussites qui lui viennent des Pyrénées-Orientales. Et aujourd'hui, John, on parle de Valmont Folcher, qui a 21 ans et qui donne la réplique à Clémentine Salarié dans Potiche.
2: Oui, Potiche, pièce de théâtre de Barrier et Grédy qui cartonne en ce moment à Paris. Et quand on regarde l'affiche, on voit des beaux noms, oui, comme celui de Clémentine Salarié, de Philippe Huchon, puis un peu plus bas, celui aussi de Valmont Folcher. C'est un Perpignanais. Et je vous propose qu'on prenne quelques minutes pour s'y intéresser.
1: Allons-y, il a commencé quand le théâtre ?
2: Très récemment, et c'est ça qui est inspirant dans son parcours, c'est qu'il a toujours été passionné de théâtre, mais qu'il n'a pas vraiment pratiqué avant l'année dernière. Conseillé par ses parents, il a commencé par des études de droit pour avoir un bagage. Puis, lors de cette dernière année, il a commencé à pratiquer au théâtre chez soi, à Perpignan, avant de se lancer à Paris et de s'inscrire au cours Florent, en septembre dernier.
3: Et voilà, l'arrivée sur Paris, bon ben, ça a été une arrivée très compliquée parce que si tu veux, quand toi t'es à Perpignan, que t'as jamais fait beaucoup de théâtre, que tu connais pas ce monde, parce qu'il y a un monde d'écart hein, entre Perpignan et Paris. Paris, quand tu te lances dans le théâtre, ben, c'est une autre vie. Déjà, t'as tous les théâtres parisiens, t'as vraiment une culture de l'écriture, de la littérature, des pièces, du cinéma, tout se passait à Paris. Et j'ai eu raison, parce que si je n'étais pas monté à la capitale, je n'aurais jamais décroché le rôle de Potiche.
2: Ouais, c'est assez bluffant, hein, puisqu'en 5 mois, donc, il se retrouve sur la scène d'un des grands théâtres parisiens.
1: Et il a fait comment exactement ?
2: C'est en partie grâce à sa mère qui lui a permis en fait d'avoir un stage de 3e au Théâtre Antoine à Paris. Il aura réussi à marquer les équipes car quelques années plus tard, ils l'ont repris dès son retour dans la capitale en tant qu'agent polyvalent, ce qui l'a amené jusqu'à Potiche.
3: Dans le théâtre à côté, il cherchait voilà, un petit rôle d'un jeune comédien et on m'a recommandé, on a dit voilà, il y a ce petit jeune là qui bosse, qui correspondrait assez bien au profil, donc je rencontre pour la première fois Charles Templon, qui est le metteur en scène de Potiche, et qui me voilà me fait passer un genre de casting un peu à la va-vite dans un des couloirs du théâtre, avec les habilleuses, les agents qui travaillaient juste à côté et tout. Donc voilà, je passe devant lui avec une petite chemise, des petites bottines et tout. Et il me fait bon, c'est bon, j'ai aucun doute sur toi. Et il me prend.
2: Et Valmont joue alors depuis février dans Potiche, un journaliste avec un rôle assez court, certes, mais très important à la fin de la pièce. Mis bout à bout, ce sont quand même de nombreuses minutes hein, sur scène, puis surtout à 21 ans, autour de grands comédiens.
3: D'être jeune et d'avoir la chance de jouer avec eux, déjà c'est une expérience, mais c'est très intimidant aussi. C'est de se dire, ok, il y a un certain décalage, mais pourtant, ils me donnent la porte ouverte quand j'ai besoin de conseils, quand ils me disent, bon bah ça tu l'as très bien fait, ça c'est un peu moins bien. Voilà, il y a ce côté humain qui est profond et qui est touchant. Et c'est vrai que ben, j'ai pas l'impression d'être la mascotte du groupe, mais bon, je suis le plus jeune, donc voilà, c'est assez marrant de jouer avec des comédiens de renom comme ça.
2: On est vraiment encore jusqu'au 14 juin pour profiter de son rôle dans Potiche et surtout des applaudissements du public.
3: Il n'y a pas une meilleure sensation au monde que les saluts de fin et de voir les gens qui te sourient et qui te rendent en retour ce que tu leur as apporté pendant la pièce. Il y a vraiment une sensation d'être sur un petit nuage et c'est beau. C'est magnifique.
2: Et ce qui est magnifique, c'est que ce jeune Perpignanais, il a du courage, hein, car il enchaîne avec son travail dans un autre théâtre et les cours Florent, en plus de cette pièce. Son objectif, hein, désormais, se perfectionner au théâtre, multiplier les projets, puis apparaître peut-être plus tard au cinéma.
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0: Sia, Gimme Love, quelle voix, quel talent. Ici Roussillon avec vous dans les PO de Saint-Laurent-de-Cerdan à Ancignan. Festirun, un événement sportif et solidaire à Perpignan. Votre actu local pratique est dans les PO avec Ici Express à 17h30. La musique, une chanson qui est aussi une ambiance. Le trio Fredericks Goldman Jones avec Nuit. On aime cette chanson, mais on adore aussi le solo de guitare à la fin de la chanson en question. Vous allez voir, vous allez vous souvenir, c'est un moment d'émotion qui nous attend. De Saint-Laurent de la Salanque, Arles sur Tech, de la Roque des Albères à Formiguères, vous écoutez votre radio locale ici Roussillon.
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1: Émotion aussi avec cette chanson qui évoque un départ pour enfin pouvoir commencer sa vie. Vous l'avez peut-être vu à la Star Academy, cet artiste, Charles Doré avec Famille ou pas famille. Vos chansons préférées avec Ici Roussillon ce dimanche fin d'après-midi. À venir, Kikidi et Elton John, Don't Go Breaking My Heart. Destination Collioure demain, on prépare la fête de l'Anchois, c'est ce week-end. Enfin, le week-end prochain, quoi, hein, puisqu'on est dimanche, donc le week-end prochain. Et oui, je suis impatient. Et on est sur le terrain avec notre baladeur David Rochier. Demain entre 10h et 11h sur votre radio locale, ici Roussillon.
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1: Convivialité, inclusivité et solidarité à Perpignan, le Festirun arrive. Ici Roussillon, ici Express, tous les jours à vos côtés, une minute pour retrouver vos infos de proximité dans les Pyrénées-Orientales et on vous laisse la parole.
3: Vous êtes une entreprise, une association, une collectivité? Festirun, la course solidaire et inclusive APF France Handicap 66, vous donne rendez-vous sur la ligne de départ le vendredi 5 juin à 9h au Parc des Sports de Perpignan, en compagnie de la championne de para-snowboard cross, Cécile Hernandez. Les inscriptions sont ouvertes jusqu'au 31 mai, alors ne tardez pas. Pour tout renseignement, vous retrouvez la délégation APF France Handicap 66 sur les réseaux sociaux, Facebook et Instagram. À très vite pour le Festirun.
1: Une journée qui s'annonce haute en couleurs et en solidarité. Rendez-vous donc vendredi 5 juin dès 9h au Parc des Sports à Perpignan. Au choix, un parcours de 3 km ou de 6 km sans chrono ni podium. Ce qui compte, c'est votre participation. À vos marques. Vous aussi, vous pouvez nous envoyer votre actu local pratique par WhatsApp au 04 68 35 5000. Vous nous laissez un message vocal d'une vingtaine de secondes, dynamique, original si possible. Et nous, on diffuse notre sélection de messages régulièrement à la radio dans ce rendez-vous ICI Express.
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0: Zaz avec Mon Sourire, chanson française et chanson française non-stop ce soir 21h-23h dans 100% chanson française sur votre radio locale ici, Roussillon exactement, de Perpignan à Issy, tête de Portier puis Morasse à Cerbère. Et dès 23h, les pépites musicales mondiales dont ici 100% collector, c'est décidé, la soirée c'est avec ici Roussillon. Tiens, c'est le moment de voyager dans le passé. Chaque matin de la semaine, avant l'actu locale de 8h, il y a Voyage dans le temps, l'histoire racontée par Stéphane Bern. Et le week-end aussi à 7h06. Ce dimanche, il est question d'une girafe.
1: Comment faire plaisir à un roi de France? Mehmet Ali, vice-roi d'Égypte, a une idée saugrenue. Offrir une girafe à Charles X. Au mois d'octobre 1826, Zarafa, venue du Soudan, débarque à Marseille. C'est la toute première girafe à voir la France et c'est un cadeau qui prend de la place, près de 4 mètres de haut. C'est sûr qu'en termes de présent diplomatique, on est loin de l'ambassadeur qui offre à ses convives des Ferrero Rocher.
2: Une expression du bon goût.
1: La girafe passe l'hiver sur place, où elle se porte comme un charme. Au retour des beaux jours, le périple recommence. Elle va relier Paris à pied, enfin à sabots. Sauf qu'elle vient de la savane africaine et elle a froid.
3: La girafe avait une angine.
1: On va alors lui confectionner un manteau de toile cirée et des bottes fabriquées en prévision de l'usure des sabots. En revanche, pas de cache-cou pour la girafe. Ça aurait été sûrement trop long à tricoter. La caravane la plus insolite de l'histoire de France s'élance sur les routes. Une girafe en mitouflée, accompagnée de ses gardiens égyptiens et soudanais, d'un zoologue et de 3 vaches laitières pour ses repas. Le voyage dure 6 semaines, plus de 800 km à pied. Dans les différentes villes traversées, Aix, Avignon, Montélimar, Lyon, Fontainebleau, c'est l'émeute. Les foules se pressent pour voir Zarafa, cette créature fabuleuse à la langue bleue. Le 30 juin 1827, elle arrive enfin à Paris, où elle vivra jusqu'en 1845, en laissant des traces. Sa venue en France aura déclenché une véritable girafomania, avec des peintures, de la vaisselle et même des fers à repasser décorés dans un style dit à la girafe. Les cadeaux les plus réussis ne sont pas toujours les plus chers, ce sont parfois les plus insolites.
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0: Eros Ramazzotti, una storia importante, une histoire importante. Oui, une et même plusieurs autour de l'eau, parce que l'eau, elle est au cœur de la maison de l'eau et de la Méditerranée du Boulou. Vous connaissez? On est déjà dans son univers avec notre article sur votre site ici.fr et votre appli ici. La musique avant 18h, Patricia Cass, elle voulait jouer cabaret et Alex Warren, Fever Dream, en nouveauté. À 18h, l'actualité. Le dimanche de la Cerdagne à Perpignan, de la Côte Vermeille à Prades, on écoute ici Roussillon.
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2: Une escorte de milliers de motos entre l'aéroport Roissy-Charles de Gaulle et le Champ de Mars. Les joueurs du PSG accueillis en héros sur leur terre francilienne tout à l'heure. 80 000 personnes qui sont actuellement réunies pour fêter les joueurs et cette deuxième Ligue des Champions consécutive au pied de la Tour Eiffel pour une photo qui va évidemment rentrer dans la légende du sport français. Les joueurs qui sont actuellement à l'intérieur de l'hôtel des Invalides. Ils vont en sortir dans quelques instants et traverser le Champ de Mars où 80 000 supporters les attendent pour fêter ce deuxième titre. Une parade sur le Champ de Mars qui sera ensuite suivie par une réception à l'Élysée avec Emmanuel Macron, puis une grande fête au Parc des Princes avec leurs supporters prévus à 19h30, mais probablement bien plus tard puisque tout le monde a beaucoup de retard. Ces célébrations sont à suivre en direct sur ici.fr et ici Paris-Île-de-France. Côté sportif, l'attaquant géorgien Kvisfa Kvaratskhelias, toujours difficile à dire, a été désigné meilleur joueur de cette Ligue des Champions. Côté mobilisation des forces de l'ordre, 6000 policiers et gendarmes sont mobilisés pour sécuriser les festivités aujourd'hui. Hier, lors d'un bilan présenté par le ministre de l'Intérieur, il y a eu 780 interpellations sur tout le territoire, en hausse de 32% par rapport à l'an dernier. 57 policiers et gendarmes ont été blessés et 219 supporters également, dont 8 gravement. En marge de ces festivités, un homme en motocross s'est tué lors d'un accident sur le périphérique parisien. Il a percuté des blocs de béton qui étaient placés sur une bretelle fermée à la circulation. Et puis une personne a été blessée également à l'arme blanche. Elle est dans le coma à l'hôpital. Le ministre de l'Intérieur qui évoque aussi des pillages dans une quinzaine de communes en France. Un dispositif de sécurité mis en place particulièrement critiqué aujourd'hui par de nombreux élus. Emmanuel Grégoire, le maire de Paris, répond en cette fin de journée estimant que l'immense majorité des gens ont fêté sans excès le sacre des Parisiens et que les fauteurs de troubles seront d'une grande fermeté face aux fauteurs de troubles.
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4: La soirée est calme dans les Pyrénées-Orientales. Cette nuit, la température descend jusqu'à 22 degrés pour la plaine et 11 degrés sur les reliefs. Demain lundi, le matin, un soleil un peu voilé. L'après-midi, des éclaircies partout en pays catalan, mais aussi sur la partie ouest des PO. Un risque de quelques averses orageuses, faibles, mais néanmoins présentes sur Prades, Prades-de-Moyo, Sayagouz. Pas de vent demain lundi sur les PO, c'est calme et il fera 32 degrés à Perpignan. 32, 30 à Céret et Prades et 33 à Cerbère.
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Félix Gray, la gitane, on fredonne avec les chansons dans votre radio ici au Sion. Et pour la suite, nous avons la toute nouvelle chanson de Mylène Farmer. Oui, tout à l'heure, Sébastien Giraud. Je reste avec vous les amis jusqu'à 19h, actu local, musique et bonne humeur dans les PO avec ici au Sion. 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Demain, dans Ici Matin, 8h45, Bon Entendeur, vous connaissez la chanson Le Temps est Bon. 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Et demain, après-midi 17h40, Matt Bastard de Skip the Use en concert samedi prochain au Bacchus Festival à Argelès. Et donc notre invité demain dans le 16-19 ici Roussillon. La musique, Pascal Obispo et Francis Cabrel, Il faudrait que pleuve l'amour. 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

0: Émotion avec l'artiste américain Chris Isaak, Wicked Game. Chris Isaak, originaire de Californie, Stockton. C'est entre, globalement, San Francisco et Sacramento. Ça fait voyager un peu. À 18h30, on s'intéresse au week-end prochain avec un animal et avec le fenouillade. Vous écoutez ici Roussillon. Nous sommes sur le terrain. 3 minutes de reportage par Virginie Sinclair dans ma rue. Destination Perpignan avec la rue de la Cloche d'Or et on est dans une friperie.
1: Bonjour.
2: On est où ici, Marie?
1: Alors, on est à la friperie Vintage, le Colibri et la Panthère.
2: Le colibri et la panthère. Ah, c'est pas deux animaux qui s'assemblent, ça.
1: En fait, l'idée, c'était de faire un peu comme une fable de La Fontaine, mais inventée, que les gens pourraient s'approprier.
2: Et alors, qu'est-ce qu'on trouve chez vous, dans votre commerce, ici, rue de la Cloche d'Or, à Perpignan?
1: Alors, on trouve principalement du vintage, des vêtements de seconde main anciens.
2: Voilà. Quand on dit ancien, c'est quoi? C'est un style années 60?
1: Pas forcément, non. Moi, je vais vraiment des années 60 aux années début 2000, parce que j'ai des jeunes, là, qui cherchent ce qu'on appelle le style Y2K, en fait, voilà, qui est les années 2000, ce qu'on portait, nous, quand on était jeunes.
2: Ah, c'est quoi, par exemple? Montrez-moi.
1: Alors, Y2K, ça va être, par exemple, des petits t-shirts comme ça, moulants, parfois courts, parfois plus longs, des pantalons baggy, des vêtements d'hommes qui vont être mélangés avec de la lingerie. Enfin bon, les filles, elles s'amusent comme ça à mixer. Et pour les garçons, pareil, baggy.
2: Et alors, où est-ce que vous les trouvez, ces vêtements?
1: Alors, je chine principalement donc les vide-greniers, les vide-maisons. C'est-à-dire que c'est tout local.
2: Ah, on est dans une éthique locale, locavore un peu.
1: J'ai commencé comme ça pour plusieurs raisons. La première, c'est vraiment l'originalité. J'ai toujours fait comme ça, je me suis toujours habillée comme ça. Et la deuxième, parce que c'est vrai qu'on trouve toujours des choses de très grande qualité et originales en seconde main et en vintage en particulier. Et l'autre raison principale, c'est vraiment c'est l'écologie. Il faut arrêter de produire. Là, maintenant. Ou en tout cas, quand on produit, il faut produire de bonne qualité, d'arrêter la fast fashion.
2: Voilà. Quelles sont vos pépites, Marie, ici?
1: Alors, pépites, j'en ai pas mal. Une petite veste en daim, manches courtes des années 70, je dirais, au vu du col. Après, on peut passer aux années 80. Moi, j'aime beaucoup cette robe-là.
2: Bleu électrique.
1: Bleu électrique, moulante, en velours, en panne de velours.
2: Ah oui, là, voilà. C'est quelle taille? XXS.
1: Je commence au 34 et j'ai un rayon grande taille, je finis au 50.
2: Et alors Marie, tous ces articles ont un prix? On se situe dans quelle fourchette de prix dans une friperie?
1: Ça va commencer autour de 15 euros et je vais avoir des pièces à 200 euros quand c'est... hier, par exemple, j'ai vendu un manteau Kenzo, il était à 220 euros. Mais on tourne plutôt généralement sur des pièces made in France des années 80, 70, 90, entre 15 et 35 euros.
2: Et est-ce que vous avez toujours été dans ce domaine d'activité, Marie?
1: Non, moi je suis styliste de formation, j'ai même une double formation styliste et graphiste, et ça fait longtemps que j'ai pas pratiqué ni l'un ni l'autre. J'ai fait beaucoup de conseils en images à Paris.
2: Ah oui, vous avez une double compétence à la fois de proposer les vêtements et puis de conseiller la personne.
1: Voilà. Je sais exactement ce qui va aller à tel type de morphologie. On fait aussi en fonction de ce qu'il y a dans la boutique et de ce qui va mieux mettre en valeur au niveau couleur, au niveau morphologie les gens.
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0: On fredonne avec Louane, Chien, la prochaine chanson Supertramp, Dreamer. 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Vous écoutez Ici Roussillon ce dimanche en fin d'après-midi. J'ai une pensée pour vous qui vous sentez seul. Je reste avec vous jusqu'à 19h.
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0: Mylène Farmer, c'est à qui le tour? La toute nouvelle chanson de Mylène Farmer que vous avez pu découvrir vendredi dernier sur votre radio locale, ici Roussillon, donc avant-hier, hein, clairement. Beaucoup d'émotions à suivre avec une chanson magnifique, Lewis Capaldi, Someone You Loved, le dimanche soir de Bagnols-sur-Mer à Mont-Louis, de Prats de Moyaux à Perpignan. On écoute ici Roussillon.
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0: Envie d'une sortie qui fera briller les yeux des enfants. Parlons déjà du week-end prochain, les amis. Direction la fête du poney à Codiès de Fenouillet dimanche prochain, donc le 7 juin, pour une journée familiale au Grand Air, dans les Pyrénées-Orientales. L'actu local pratique, c'est ICI Express. Chaque jour, une minute pour retrouver vos infos de proximité sur votre radio locale ICI Roussillon. La fête du poney revient dimanche prochain, le 7 juin. Oui, dans une semaine, de 10h à 17h, une journée festive pensée pour la famille. Au programme baptême à poney et à cheval, balade en sulky, plein d'animations pour petits et grands, des spectacles de clowns et de magie vont rythmer aussi la journée. Et bonne nouvelle, les ateliers et spectacles sont gratuits. La fête du poney, dimanche prochain le 7 juin, 10h-17h au domaine de Castelfizel, c'est à Codiès de Fenouillet. Vous avez un coup de cœur à partager, vous pouvez nous laisser votre vocal WhatsApp au 04 68 35 5000, un message d'une vingtaine de secondes, dynamique originale. On diffuse notre sélection dans ce rendez-vous ICI Express sur votre radio locale.
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1: Louis Chédid, ainsi soit-il, des chansons pour fredonner, une radio pour s'exprimer. Quelle est votre actrice préférée? On en parle? Oui, exactement. On en parle demain matin entre 9h et 10h avec Ici Roussillon au 04 68 35 5000. Internet et la télé avec nous Patrice Gascoin et ses coulisses TV. Aujourd'hui, Patrice, on parle d'Hugo Décrypte que vous avez eu la possibilité de rencontrer. On le connaît, il est youtubeur. Hugo qui va maintenant décrypter les grands bouleversements mondiaux sur France 5.
2: Hugo Travers, plus connu sous son nom de youtubeur Hugo Décrypte, se rend sur le terrain. Alors on le retrouve où pour son nouveau magazine sur France 5?
3: Je viens d'arriver donc à Taïwan, une île de 23 millions d'habitants qui vit sous la menace quotidienne d'une invasion chinoise. Et ce qui pourrait se passer ici pourrait littéralement plonger le reste du monde dans une guerre mondiale.
2: Hugo Travers nous plante le décor de En Tension à Taïwan avec Hugo Décrypte, le nouveau magazine qu'il présente sur France 5. Un magazine court, une petite demi-heure, mais rythmé, passionnant, parce qu'Hugo, il est sur le terrain à la rencontre de la jeunesse taïwanaise qui continue de vivre malgré cette menace permanente de la Chine. J'ai réussi à croiser Hugo entre deux tournages pour lui demander si un jeune de bientôt 30 ans comme lui, s'il posait des questions comme un vieux routard de l'enquête. Hugo Décrypte et répond.
4: Je pense qu'il y a des très bons vieux routards, comme on peut dire. Simplement, je pense que certains codes peuvent être un peu différents. Je pense que moi, il y a des éléments de vigilance qui peuvent être importants, qui est de s'assurer que toutes les questions que je pose et les réponses aussi, la façon dont on les amène, restent accessibles au plus grand nombre. Ensuite, dans le cadre de la série documentaire qu'on fait là, il y a eu un enjeu d'aller voir un certain nombre de jeunes qui sont directement impactés. Et donc, ça mène parfois à des rencontres qui sont parfois touchantes, qui sont parfois surprenantes, avec une jeunesse effectivement qui peut avoir mon âge ou qui est même parfois plus jeune et qui se retrouve directement impacté par des sujets dont on entend parler tous les jours.
2: Qu'est-ce qui change entre faire une vidéo sur sa chaîne YouTube et faire une vidéo sur une chaîne, en l'occurrence France 5?
4: C'est pas évident comme question, parce que je pense qu'il y a des choses qui peuvent exister, qui sont communes dans certains cas. Certes, c'est quelque chose qui emprunte certains codes des réseaux sociaux, etc. Et en même temps, c'est quelque chose qui peut très bien se regarder à la télévision ou sur une plateforme, etc. Et je pense que c'est lié aussi à l'évolution des usages. Aujourd'hui, YouTube, c'est une plateforme où les contenus sont longs, où les contenus sont souvent vus depuis une télévision et pas forcément depuis un smartphone. Et donc à partir de là, il y a certes des choses qui peuvent se différencier, mais il y a aussi des choses qui sont communes. Et à partir du moment où on essaie d'amener un sujet de la bonne façon, d'aller rencontrer des personnes qui peuvent être touchantes, qui peuvent être inspirantes, ça, je pense que ça peut intéresser tout le monde, quel que soit finalement l'endroit où c'est diffusé.
2: Hugo Travers, alias Hugo Décrypte, réussit son passage sur le terrain et ce soir sur France 5 avec En Tension à Taïwan. Quant à moi, c'est Sans Tension que je vous retrouve demain pour de nouvelles coulisses télé.
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0: son coup de cœur artiste de grand talent, Miley Cyrus avec Dream As One. Vos chansons préférées des années 80, c'est la suite avec Laurent Petit-Guillaume. On écoute tout à l'heure après 19h. Niagara, Dépêche Mode, Desireless Police, c'est votre 100% années 80. À 19h, l'actualité. Avant 19h, William Scheller dans un vieux rock'n'roll et Terry Moïse, les poèmes de Michel. Sébastien, j'ai été ravi de vous accompagner en ce dimanche fin d'après-midi et je vous donne rendez-vous demain, lundi, avec Ici Roussillon entre 13h30 et 19h. Restez avec nous, Ici Roussillon de Sayagouz à Saint-Cyprien du Boulou à Perpignan, votre radio locale.
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2: L'image est symbolique, les joueurs du PSG qui traversent les 500 mètres du Champ de Mars sous les acclamations de 80 000 supporters avant de monter sur le podium au pied de la Tour Eiffel et présenter leur deuxième Ligue des Champions consécutive. Les Parisiens qui rentrent dans l'histoire du football européen, fêtés en grande pompe par une foule en délire aux couleurs de club, le bleu, le blanc, le rouge. Et c'est le capitaine Marquinhos qui est apparu le premier, la coupe aux grandes oreilles, avant de laisser éclater sa joie au micro.
3: Aujourd'hui, on a le champion d'Europe. Back to back. 12 étoiles sur le maillot de Paris. Merci beaucoup à vous. C'est important aussi. Parce que vous êtes tout derrière l'équipe. Merci les joueurs. Vous êtes légendes. Vous rentrez de légendes. Je dis comme je dis. Merci le coach, le staff. Luis Campos, le meilleur advisor du sport. Merci, vous êtes le meilleur supporter au monde. Ça, pour la meilleure ville du monde, Paris. En France. Paris
2: SG. Vous l'avez rectifié par vous-même, c'est le président du club, Nasser Al Khelaifi, qui d'ailleurs a une bonne petite voix, hein. Il chante avec les supporters qui sont parfois arrivés à 8h du matin pour être sûr d'avoir une place. Nicolas Joly leur a tendu son micro.
4: L'année dernière, j'étais allé aux Champs-Élysées, mais trop tard. Et du coup, j'avais pas pu les voir. Mais là, du coup, là, je me suis dit, je vais y aller. Comme ça, on est content. C'est une équipe attachante. Ils courent tous les uns pour les autres. On peut les sortir à la 75e. Ils bronchent pas, même si c'est le meilleur joueur de l'équipe, même si c'est le ballon d'or, ils encouragent tout le monde. Juste, en fait, c'est juste une fierté. Même si on avait perdu, on aurait quand même été fiers de l'équipe.
5: Bah, c'est vrai, juste merci. Hein. Merci. Vous croyez-vous à la deuxième Ligue des Champions d'affilée? Vous y avez cru tout le long?
6: Ouais, je pense quand même faire la troisième. On va faire un tripit. Et là, c'est quatrième, cinquième, on sera là.
7: Et juste les voir, en fait, c'est incroyable.
2: Spectateurs donc au Champ de Mars et juste avant, et bien des milliers de motards qui ont escorté le bus des joueurs du PSG entre l'aéroport Roissy-Charles de Gaulle et le Champ de Mars. On passe par tout de suite du côté de l'Élysée où on retrouve Bruno Salomon. Bonjour Bruno.
8: Bonjour Benjamin.
2: On vous espère pas trop fatigué. Vous étiez encore hier à Budapest pour commenter ce match incroyable et cette tension. Il y avait 14 millions de téléspectateurs au moment des tirs au but à la télévision et il y avait des milliers de personnes qui nous écoutaient à la radio. Les joueurs qui sont à l'instant même en train de rentrer dans la cour de l'Élysée.
8: On ne pouvait pas faire meilleur timing, Benjamin. Nous sommes dans la cour de l'Élysée. J'ai devant moi Marquinhos en train d'amener cette coupe avec Nasser Al Khelaifi, le président, et tout le groupe parisien en train d'avancer vers les marches de l'Élysée pour rentrer. Il commence à avoir l'habitude de faire cela. C'est la deuxième fois que le président Emmanuel Macron rejoint le Paris Saint-Germain l'année dernière. C'était déjà le cas. Et je vois Nasser Al Khelaifi qui donne des consignes comme un maître d'école qui veut placer, eh bien, ses joueurs pour une belle photo devant l'Élysée. En tout cas, les photographes et les journalistes sont en train de se mettre en place. Scène assez surréaliste, le PSG qui est en train de s'installer sur le perron de l'Élysée pour afficher cette nouvelle Ligue des Champions qui est toujours aussi belle et qui brille toujours autant.
2: Bruno, j'en profite de vous avoir. Alors, vous avez une petite voix, j'imagine que la soirée a été longue et évidemment, il y avait beaucoup de choses à fêter. Est-ce que dans le discours des joueurs que vous avez interviewé à la fin du match hier, il y a déjà cette projection vers un troisième titre qui serait peut-être déjà dans toutes les têtes?
8: Ouais, il y a déjà cela. Et effectivement, faut toujours se rappeler que le Paris Saint-Germain n'a que 23 ans de moyenne d'âge et déjà deux Ligues des Champions. Ils ont remporté quasiment avec le même effectif cette deuxième Ligue des Champions consécutive. Donc oui, ils veulent faire le back to back, c'est-à-dire la troisième Ligue des Champions consécutive. J'ai même rencontré des supporters du Paris Saint-Germain qui veulent déjà réserver, eh bien, leur place et surtout leur hôtel et pourquoi pas leur billet d'avion pour

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1: La soirée est calme dans les Pyrénées-Orientales. Cette nuit, la température descend jusqu'à 22 degrés pour la plaine et 11 degrés sur les reliefs. Demain lundi, le matin, un soleil un peu voilé. L'après-midi, des éclaircies partout en pays catalan, mais aussi sur la partie ouest des PO. Un risque de quelques averses orageuses, faibles, mais néanmoins présentes sur Prades, Prades-de-Moyaux, Sayagouz. Pas de vent demain lundi sur les PO, c'est calme. Et il fera 32 degrés à Perpignan, 32, 30 à Céret et Prades et 33 à Cerbère.
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3: Bonsoir à tous et pour commencer, bonne fête à toutes les mamans qui peut-être ce soir auront envie de retrouver des chansons qui les accompagnent depuis des années. Ça tombe bien, on est là pour ça, c'est 100% années 80 et ça commence comme ça.

0: Dépêche Mode, Just Can't Get Enough.
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0: Un groupe mythique né en 1977. Eh oui, leur premier nom c'était No Romance in China. Ils innovent en utilisant un nouvel instrument, le synthétiseur, alors que la mode est plutôt au son punk rock en Angleterre, hein. Mais il manque une voix. 1981, Dave Gahan est repéré lors d'une audition. Le groupe change de nom, c'est la naissance de Dépêche Mode. Octobre 81, le premier album est édité. Just Can't Get Enough devient un tube international. La suite, encore un groupe mythique, Police, Don't Stand So Close To Me.

0: Niagara, c'était assez. Mais non, on n'en a jamais assez de Niagara. Enfin, le problème, c'est qu'on a dû se faire une raison lorsqu'en 1993, Muriel et Daniel décident de mettre un terme à leur aventure musicale. Bon, il nous reste les souvenirs, et puis surtout 100% années 80 chaque soir pour retrouver leur succès. Idem pour une artiste rare qui, elle aussi, a fait ses adieux il y a trop longtemps. Kate Bush arrive dans un instant avec Running Up That Hill.
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2: Une journée forte en rock and roll s'annonce à serrer pour la troisième édition du Johnny Hallyday. L'actu local pratique dans les PO ici Express, une minute avec vos événements de proximité. On écoute un message.
3: Chante, chante, danse et mets tes baskets. Comment les forbans à serrer? Mais oui, rendez-vous le 13 juin dans les arènes de Serré, tribute Johnny. Et les forbans, oui, vous avez bien entendu, les forbans, il y aura des food trucks, des motos, des voitures. Voilà, c'est 10 euros l'entrée. On se donne rendez-vous le 13 juin à Serré.
2: Merci à Jean-Philippe pour ce message. Nous le retrouvons sur scène le 13 juin aux arènes de Serré, aux côtés des forbans. C'est toute une journée d'animation qui vous est proposée le 13 juin à Serré. Pour partager votre coup de cœur sur votre radio local, vous pouvez nous laisser un vocal WhatsApp au 04 68 35 5000. Un message souriant d'une vingtaine de secondes et si possible, faites original. On écoute notre sélection de messages à la radio régulièrement.
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0: Daniel Balavoine, c'était Dieu que c'est beau.
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0: Et si c'était la plus belle chanson de Balavoine, je crois qu'on peut le dire. C'était un perfectionniste. Il paraît qu'il a fallu 10 jours d'enregistrement pour arriver à ce résultat, dont 2 jours juste pour trouver le son idéal de la batterie. Et pour l'anecdote, c'est Frida, l'une des deux chanteuses du groupe ABBA, une amie du chanteur, qui assure les chœurs. Et quelques temps plus tard, il lui écrira d'ailleurs une chanson pour son album solo. Un tube sans parole, ça existe. La preuve, en 89, Dave Stewart ex Eurythmics, Lily Was Here.
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0: Laurent Voulzy, My Song of You. 1987, évidemment, parole d'Alain Souchon, musique de Laurent Voulzy. Et évidemment, ça donne un tube. Comme chaque dimanche, dans un instant des 20h, la programmation a été réalisée grâce à vos messages par mail. L'adresse est decibel@radiofrance.com. Mais avant cela, on continue à se balader en musique dans les années 80. U2 arrive avec What a Street Have No Name.
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0: Alors, vous reconnaissez ou pas le groupe américain The Strokes. Il se trouve que c'est mon groupe préféré. Vous voyez, j'ai même du mal à le prononcer tellement je suis émue. Mais j'ai forcé personne. Non, c'est David, un auditeur que vous entendrez tout à l'heure, qui s'est dit que c'était une bonne idée d'écouter les Strokes. Et ça me fait extrêmement plaisir. David, donc, avec les Strokes. Il y aura aussi Magali qui a envie d'écouter Yannick Noah. Julie, fan de Liane Folly. Joël, qui va nous emmener retrouver la très talentueuse Kate Bush. Jean-Maurice, avec un tout nouveau titre de Paul McCartney et Ringo Starr. Et puis là, on démarre la soirée avec Thierry.
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0: Et Thierry va être le premier auditeur de la soirée, mais vous avez compris le concept. En ce dernier jour du mois de mai et pendant une petite heure, ce sont les auditrices et les auditeurs de Décibel qui prennent le pouvoir, qui choisissent la musique. Moi, j'en profite pour vous glisser deux, trois infos, là, notamment la toute nouvelle chanson de Benjamin Biolay qui vient de sortir et que vous serez ravis d'entendre. Vous allez voir, c'est une chanson qui fait plutôt danser. Je vous emmènerai aussi faire un petit tour du côté des chansons qui ont marqué l'année 2001. Si, comme les auditeurs et auditrices que j'ai cités, vous avez envie de participer un de ces dimanches à Décibel, eh bien, il suffit de nous envoyer un email. Notre adresse, c'est Décibel, avec un S à la fin, @radiofrance.com. Décibel, au pluriel, @radiofrance.com. Dans le mail, vous mettez la chanson que vous avez envie de partager avec nous et votre numéro de téléphone pour qu'on puisse vous rappeler. Et c'est ce qu'a fait Thierry, donc le premier de la soirée à passer. Salut Thierry!
3: Oui, oui, bonjour Émilie.
0: Comment ça va Thierry?
3: Oh ben ça va très bien, je suis en week-end à Royan.
0: Oh pas mal, ça bronze et ça nage à Royan?
3: Oui, ça bronze fort parce qu'il fait chaud. Il faut quand même éviter, il faut y aller plutôt le soir.
0: Et bien mouiller sa nuque, c'est très important par ces chaleurs. Voilà.
3: Oui.
0: Faut pas y aller tout d'un coup. Eh ben, mon cher Thierry, en plus du soleil, on va écouter une chanteuse qui... quand même, est incontournable dans le paysage musical français. Elle a sorti une nouvelle chanson vendredi d'ailleurs, mais là, c'est un classique que nous allons écouter. Et la chanteuse en question, c'est Mylène Farmer. Alors Thierry, Mylène, c'est une passion.
3: Oui, tout à fait. Moi, c'est... Enfin, je dis toujours, je l'appelle ma grande sœur, je vais même la nommer mon double féminin.
0: Oh, waouh!
3: Et puis, cette chanson appelle mon numéro, c'est une chanson très sensuelle et puis un peu rigolote, on va dire.
0: Oui.
3: Ça peut être réciproque, et je peux lui chanter, puis elle me la chante, en fait.
0: Mais oui, c'est vrai.
3: Je rêve de la rencontrer, en fait. Donc après, bon, c'est rigolo, mais bon, c'est pour... déjà, l'émission Décibel, moi, ça me nourrit, ça me donne la pêche. Enfin, depuis deux ans au moins, oui.
0: Ah,
3: enfin,
0: c'est pas mal, hein. Belle
3: fidélité. J'en profite, en fait.
0: Bah, oui.
3: Ça fait 4-5 fois que je passe, oui.
0: Bah ouais.
3: Donc j'en profite, entre guillemets. Je suis presque à l'aise, je vais dire. Donc voilà.
0: Franchement, ça s'entend, Thierry, à la maison, à la fois à Royan, avec les petits oiseaux qu'on entend. D'ailleurs, je dois dire que c'est vraiment, ça fait une espèce de petit fond sonore absolument délicieux qui nous prépare au plaisir d'écouter Mylène Farmer. Et oui, carrément à l'aise, Thierry, franchement.
3: Je suis dans le jardin chez mon frère, en fait, et puis voilà, j'en profite.
0: Oh bah c'est parfait. Alors, Mylène Farmer, appelle mon numéro. On est en 2008. L'album, c'était Point de Suture. Et déjà, à cette époque-là, elle se préparait à faire un Stade de France en 2009.
3: En 2009, oui. Ouais. Après, oui.
0: Exactement. Appelle mon numéro, donc. Une chanson, comme l'a dit Thierry, que vous pouvez envoyer à celles et ceux que ça pourrait concerner. Hein, on peut s'en servir comme ça aussi, de cette chanson.
3: Oui, tout à fait.
0: Alors, on l'écoute. Merci beaucoup, Thierry. Et bonne fin de week-end ensoleillé.
3: Merci beaucoup, Émilie. Et puis, à très bientôt, je vais dire une prochaine fois.
0: Allez, à la prochaine, ça marche. Merci, Thierry. Bisous.
3: Merci à toute l'équipe. Oui, bisous.

0: rappelle mon numéro, Mylène Farmer, en 2008, qui avait cartonné. Alors ça, on a l'habitude en France, en Belgique, en Suisse, voilà, où elle a un public extrêmement fidèle, mais même en Russie. Elle s'était très très bien classée en Ukraine ou encore en Lituanie. La force de Mylène, la classe internationale. Mylène Farmer qui vient de sortir une toute nouvelle chanson. Vous pouvez écouter régulièrement, évidemment, sur votre radio ici.
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0: Les Beatles, les amis, on ne se remettra jamais de ce groupe, de sa puissance, de ses chansons, de ses tubes. On a la chance d'avoir deux rescapés de ce groupe, encore vivants en 2026, Ringo Starr et Paul McCartney. Eh bien, figurez-vous que Jean-Maurice, deuxième auditeur de la soirée, a décidé qu'on allait écouter une chanson sur laquelle ils chantent ensemble. Salut Jean-Mo.
2: Oui, salut Émilie.
0: Comment ça va?
2: Bah écoute, très très chaudement. Hein.
0: Ah bah oui.
2: Parti pour le pré-été.
0: Oui, écoute, on va pas se plaindre parce que on a râlé là il y a 10 jours quand il pleuvait tous les jours. Donc là maintenant, on se réjouit et on bronze en chantonnant. Ça te va?
2: Oui.
0: Alors.
2: Avec là, pas de problème.
0: Il y a 2 jours, Paul McCartney a sorti son 21e album solo, The Boys of Dungeon Lane. Beaucoup de gens disent que c'est un chef-d'œuvre. Es-tu d'accord?
2: Je sais pas encore, parce que j'avouerais que je l'ai commandé, mais il n'est pas encore arrivé.
0: D'accord.
2: Et, mais il y a 2 chansons qui sont des chefs-d'œuvre, oui.
0: Il y en a une.
2: Pardon?
0: Et je dis, il y en a une que tu as décidé d'écouter avec nous ce soir, c'est le duo avec Ringo.
2: Oui.
0: C'est comme, ça fait quand même quelque chose de les entendre ensemble encore, McCartney, Ringo Starr. C'est pas anodin, quoi.
2: Non, pas anodin. On attendait à le voir débouler lors de sa dernière tournée sur scène, Ringo Starr, lors de la dernière tournée de McCartney à la fin 2024.
0: Ouais.
2: Mais, quand il est passé à Paris, la Défense, quoi. Mais, en fait, c'était encore un peu utopique. Mais par contre, lui faire une chanson, et bon, je crois qu'il a diversement apprécié, mais à la fin, ils ont fait un chœur magnifique. Hein.
0: Voilà, évidemment. Alors là,

0: L'idée, de toute façon, de cet album de McCartney, c'est rendre hommage à l'enfance, à l'adolescence, aux amitiés avant le succès des Beatles. Il rend beaucoup hommage à Lennon, à Liverpool, il parle de ses parents. Enfin, voilà, McCartney, il a 83 ans, donc il y a un moment, on sent que se laisser aller à la nostalgie, c'est un truc qui est assez doux pour lui. Et c'est ça, la chanson Home to Us, c'est ces deux mecs qui sont devenus des dieux de la musique, qui racontent là où ils traînaient quand ils étaient petits, quoi.
1: Back to the Egg, ça me fait penser à une autre chanson, mais de Wings, avec un autre accompagnement de McCartney. Ça, c'est toute une histoire.
0: Donc c'est une chanson qui te touche.
1: Oui, il n'y a que les vrais fans qui comprennent tout ça.
0: Tu retournerais le voir, McCartney, là, s'il tourne l'année prochaine?
1: Moi, il vient, j'arrive. C'est clair.
0: Je te comprends.
1: Je parlais des minettes et tout, mais là, c'est vraiment le pur et dur rocker. Allez. Au moins avec cette chanson-là.
0: Je suis d'accord. Écoutons la moitié des Beatles ensemble, grâce à toi, Jean-Maurice.
1: Allez.
0: C'est
1: merci.
0: Paul McCartney et Ringo Starr, Home to Us. Et donc l'album The Boys of Dungeon Lane qui est sorti avant-hier et qui est une merveille qu'on vous recommande. Jean-Maud, t'as le droit de chanter. On y va ?
1: On y va.
0: Allez. Bravo, merci.
1: Je fais juste le refrain, le reste suit.
0: Voilà. Parfait, merci Jean-Maud.
1: Bonsoir à tous.

0: C'est beau hein, quand même. Home to Us, Paul McCartney et Ringo Starr. Sur l'album The Boys of Dungeon Lane, il y a aussi une chanson bouleversante, c'est la 3. Je ne sais plus comment elle s'appelle, je n'ai pas encore l'album par cœur, mais c'est la 3e, où il raconte sa rencontre avec John Lennon dans les années 50. C'est tellement beau, c'est tellement doux. Allez écouter le nouvel album de McCartney. Franchement, vous allez passer un beau moment.
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0: L'année 2001, en musique, on en vendait des disques à l'époque. 121 millions d'albums vendus en France cette année-là. Le début de Popstar ou encore de Star Academy. Oui, la musique était à la télé d'une manière un peu étrange, mais enfin bon, elle y était. Et puis, on découvrait, c'était il y a donc 25 ans, la jeune Laurie, qui aurait pensé que 25 ans plus tard, elle serait toujours sur scène, elle est en train de cartonner avec une tournée de Zénith. Bravo ma petite dame.

les tours jumelles à New York s'effondraient après un terrible attentat terroriste et deux immenses musiciens nous quittaient. George Harrison, des Beatles, dont nous parlions il n'y a pas si longtemps, et le grand bluesman John Lee Hooker. Une toute jeune femme, moins de 20 ans, faisait un album en piano-voix qui rendait les gens complètement fous. Elle s'appelait Alicia Keys.

du duo Garou et Céline Dion, Sous le vent. Autre duo marquant, Les Mots, Mylène Farmer et Seal. Les Lofters étaient numéro 1 du top 50, parce que pourquoi pas. Et Manu Chao nous apprenait Me Gustas Tu. En 2001, les Daft Punk remettaient ça.

studio de Daft Punk, deuxième après Homework, qui était paru en 1997. Et puis tiens, je parlais des duos, j'en ai oublié un très très important, tellement important d'ailleurs que je vous propose de l'écouter en entier, parce qu'on adore Axel Bauer, Zazie, à ma place, quand le rock à guitare, et plein de sentiments aussi, évidemment, était numéro 1 sur toutes les radios.

0: paroles sont de Zazie, la musique d'Axel Bauer, numéro 1 des ventes, il y a 25 ans. Eh oui, 2001, c'était il y a 25 ans. Je sais, c'est dur, mais c'est la réalité mathématique de la situation. À ma place, c'était Axel Bauer et Zazie. À tout de suite, les amis.
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1: Mais oui, c'est vrai, les auditrices et les auditeurs de Décibel qui choisissent les chansons ici jusqu'à 21h. C'est le programme de Décibel tous les dimanches soirs. Si vous avez envie de participer, n'hésitez pas. Il suffit de nous envoyer un email pour vous inscrire. Notre adresse, Décibel, avec un S à la fin, @radiofrance.com. Décibel, @radiofrance.com. Dans le mail, vous mettez la chanson que vous avez envie de partager avec nous et puis votre numéro de téléphone pour qu'on puisse vous rappeler pour passer à l'antenne et que vous nous parliez de cette chanson, pourquoi vous l'aimez, pourquoi elle est importante pour vous. C'est ce que s'apprête à faire Joël. Salut Joël.
2: Salut.
1: Bienvenue dans Décibel, Joël. On va parler d'une chanteuse merveilleuse anglaise qui s'appelle Kate Bush.
2: Exactement. Chanteuse découverte pour moi au premier album en 1978.
1: Alors, elle était incroyablement jeune. Elle avait 20 ans quand elle a sorti ce premier album. Ça veut dire qu'elle l'a écrit quand elle en avait 19. Et tout le monde s'accorde encore à dire aujourd'hui que c'est un des premiers albums les plus aboutis, les plus artistiquement marqués, alors qu'elle était au début de sa carrière. Est-ce que tu es d'accord avec ça?
2: Complètement. J'avais un an de moins.
1: Ah, c'est fou ça.
2: Ouais. Et donc, franchement, oui, on avait l'habitude de se réunir entre copains, copines à l'époque pour s'échanger des disques ou écouter ensemble des morceaux. Et c'est vrai que quand une amie a mis ce disque, j'étais fou. Quoi. Franchement, magnifique, du jamais entendu, une voix... Après, il faut aimer les voix comme ça, mais voix super aiguë, les instruments super, arrangement incroyable.
1: Ouais.
2: Franchement, j'ai couru chez mon disquaire à l'époque, acheter le vinyle immédiatement parce que non, c'est franchement, et je l'écoute régulièrement.
1: Ah, il est merveilleux, il s'appelle The Kick Inside, le premier album de Kate Bush. Et quand on dit qu'il est très très abouti, ce premier album, faut vous dire que dessus, il y a par exemple Wuthering Heights, qui est un de ses plus grands tubes. Toi, t'as choisi, et j'aime bien le concept, la première chanson de l'album. Est-ce que ça veut dire que du coup, c'est la première fois que t'entendais la voix de Kate Bush? C'est la première chanson de la face A, c'est ça?
2: C'est exactement ça, et oh, surtout l'intro. L'intro avec une espèce de baleine, c'est surprenant, quoi, surprenant. Et la voix qui arrive juste après, waouh, c'est vraiment surprenant. Ah oui, et c'est pour ça que j'ai toujours eu une petite faiblesse pour cette chanson, même si ça n'a pas été le tube, non, évidemment, ni le 45 tours à l'époque sorti. Mais franchement, oui, j'adore. Enfin, sur l'album, c'est difficile de faire un choix sur cet album, il est fantastique.
1: C'est vrai, The Kick Inside, premier album de Kate Bush en 78 et première chanson de la première face, donc, pour vous grâce à Joël, c'est Moving. On l'écoute, on laisse venir la baleine. Merci beaucoup Joël.
2: De rien.
1: À bientôt, salut.
2: À bientôt.

0: Rouge et Moving sur les notes de production de ce premier album The Kick Inside de Kate Bush. On voit un nom qu'on connaît bien, David Gilmour de Pink Floyd, producteur exécutif. En fait, on lui avait envoyé les démos de Kate Bush et s'était déplacé jusque chez le papa de Kate pour l'écouter, pour la découvrir, tellement il avait trouvé que cette jeune musicienne était prometteuse et exceptionnelle. Bravo Monsieur Gilmour, belle oreille.
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0: Si vous avez aimé le disque bleu de Benjamin Biolay, bonne nouvelle, l'Ultra Bleu, une réédition très enrichie de son album, sortira au mois de septembre. Un premier extrait, version tube de l'été, histoire de vous appâter. Ça s'appelle Écran Total, le nouveau Benjamin Biolay, un inédit qui vient de sortir, accompagné d'un clip. Un clip tourné dans un restaurant karaoké parisien, assez drôle, du quartier de Belleville. Ça lui va pas mal à Benjamin, il s'adapte à tous les décors, que voulez-vous que je vous dise. Voici Écran Total.

0: inédit de Benjamin Biolay, parfait pour l'été, on est d'accord. Écran total, Benjamin Biolay qui vient de terminer 50 concerts à guichet fermé pour sa tournée acoustique, qui va passer l'été sur la route des festivals. Prochain rendez-vous ici sur le festival Sœurs Jumelles à Rochefort, dont nous sommes partenaires. On y croisera donc avec bonheur Benjamin Biolay. Et puis ensuite, Tour de France des Zéniths et des salles rock en octobre, novembre et décembre prochain.
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0: Et voici Julie, une auditrice qui a bon goût, envie de musique, envie de chanter, envie de tube. Bonsoir Julie.
2: Bonsoir Émilie.
0: Bienvenue dans Décibel, ma chère Julie. Une très belle voix qu'on n'entend pas toujours chanter, puisqu'elle a beaucoup de talent, cette artiste. Elle est aussi imitatrice, actrice, animatrice. Mais c'est bien comme chanteuse qu'on l'a découverte. C'est Liane Folly. Tu te souviens, toi, comment tu l'as découverte ?
2: Oh oui, c'est là ce soir, je partage un souvenir d'enfance. Oh. C'est la première chanson francophone dont je me rappelle.
0: Ah waouh.
2: Donc je sais plus où j'étais, mais je me sais que j'ai arrêté ce que j'étais en train de faire et j'ai entendu ça à la radio. Et c'était présenté comme une nouveauté et j'ai trouvé ça très beau.
0: Ouais.
2: Et j'ai eu l'impression d'un bonbon auditif. C'était très doux, c'était très mignon. Donc vraiment, j'étais jeune. Je savais pas du tout ce que ça voulait dire. Mais j'ai adoré et l'orchestration et la voix de Liane Folly.
0: C'est ça. Moi aussi, j'ai ce souvenir-là d'un truc très, très feutré, un peu comme si on nous faisait un câlin, quoi.
2: C'est ça.
0: Moi, je connaissais pas le jazz non plus à l'époque. J'ai découvert après des grandes voix. Mais c'est vrai que Liane Folly, ça a peut-être aussi été comme ça, au tout début des années 90, une vraie porte d'entrée hein, vers ce style musical. Et cette chanson, au fur et à mesure, elle est incroyable. Je crois qu'elle aime toujours la chanter. Hein.
2: Mais je l'écoute, en fait, je l'écoutais toute ma vie, je la fredonne très régulièrement. Et j'aimais d'autres chansons dans ce style-là de Victor Laszlo à l'époque, donc Canoë Rose, Pleurer des rivières, qui a beaucoup plus vieilli. Là, franchement, je l'écoute aujourd'hui, elle pourrait repasser à la radio. C'est vraiment, ils avaient touché un truc un peu intemporel.
0: Ouais.
2: Et elle me fait toujours le même effet qu'à l'époque.
0: Alors, êtes-vous prêts, mesdames et messieurs, à un immense câlin auditif ? J'espère que oui. Au fur et à mesure, Liane Folly, ça s'écoute pas à fond, ça. Ça s'écoute tranquillement. C'est une parfaite chanson du dimanche soir. Merci Julie, quelle bonne idée.

0: la beauté, la délicatesse de cette chanson, la sensualité aussi, grâce à notre auditrice Julie. Vous venez d'écouter Au fur et à mesure de Liane Folie. Vous allez pouvoir lire Liane Folie également. Elle a sorti à la fin du mois d'avril un très joli bouquin aux éditions Stock. Ça s'appelle La Droguerie du Sourire. La Droguerie du Sourire, c'était le magasin de ses parents au cœur de Lyon, où la petite Liane Folie a grandi. Et donc elle profite de ce livre pour raconter ses débuts, ses inspirations, son désir de transmission aussi et les rencontres qui ont bouleversé sa vie, dont évidemment la rencontre avec André Manoukian.
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0: Magali est avec nous en ce dimanche soir. Bonsoir Magali.
2: Oui, bonsoir Émilie, vous allez bien?
0: Ça va et vous?
2: Ça va, contente de vous retrouver encore une fois.
0: Moi aussi, je retrouve Magali en même temps que le soleil, je me dis ça doit être lié.
2: C'est gentil.
0: Alors Magali, on va écouter un artiste qui il y a quelques années était complètement dans l'actu quand il s'agissait de Roland-Garros, et là maintenant il est complètement dans l'actu quand il s'agit d'organiser des tournées ou des grands concerts, c'est Yannick Noah.
2: Oui. Voilà, donc j'ai choisi la chanson « Couleur d'aimer ».
0: Ouais.
2: Donc qui est sortie en octobre 2006 et qui est issue de son 7e album.
0: C'est ça, donc ça veut dire que c'était il y a 20 ans, hein. Tout le monde se prend un petit coup de vieux, mais on accepte. On est... C'est ça aussi être fan de musique, c'est parfois se prendre dans les dents, hein. Oh waouh, c'était il y a 20 ans. L'album Charango donc de Yannick Noah. Est-ce que vous vous dites, Magali, qu'il a réussi vraiment sa reconversion, Yannick, et que de tennisman qui chante, il est devenu simplement chanteur?
2: Oui, disons qu'il était, il est plus quand même connu pour le sportif. Hein.
0: Ouais, mais je me demande, moi, si à force, pour les nouvelles générations, finalement, c'est pas juste un chanteur, quoi.
2: Oui, voilà, c'est ça. Enfin, moi, je l'ai choisi justement parce que je trouve qu'il a bien réussi dans les deux, dans le sport et la chanson.
0: C'est vrai.
2: Voilà, il a quand même fait 9 albums.
0: Hein, ah, c'est pas rien.
2: Au total, hein, pas rien. Et donc, la chanson... Donc la chanson là a été écrite par par le frère cadet de Jean-Jacques Goldman.
0: D'accord, Couleur d'aimer, c'est le frère de Jean-Jacques Goldman qui a écrit la chanson.
2: Oui, son pseudo Kapler là, Robert Goldman, donc qui a écrit quand même, je crois, une vingtaine de chansons pour Yannick Noah.
0: Très bien, ah ça je savais pas. Vous voyez, ça sert à ça aussi.
2: Ouais, je fais des recherches.
0: C'est belle. On peut chanter, on peut danser et aussi se coucher moins bête. Bref, franchement, c'est du gagnant-gagnant. Ouais, ouais. Oh, merci beaucoup, Magali, pour cette bonne idée.
2: Voilà.
0: On y va.
2: Donc, c'est vrai. Et Couleur d'aimer, j'ai envie de la diffuser parce que elle est moins connue.
0: C'est
2: voilà, il y a eu ses grands succès, Saga Africa, Simon Papatara. Et donc, j'ai dit, pourquoi pas celle-là, pour changer un petit peu.
0: Eh ben c'est exactement à ça que sert cette émission du dimanche soir, à écouter les chansons qui passent pas forcément tout le temps à la radio. Alors, de la part de Magali, pour vous, à la maison, en voiture, au boulot, que ne sais-je, à la plage peut-être, voici Couleur d'aimer. C'est Yannick Noah. Merci Magali.
2: Merci beaucoup.
0: À bientôt.
2: Merci Mimi, merci à tous les auditeurs. Au revoir.

0: cœur d'aimer, signé Yannick Noah.
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0: Il n'y a pas très longtemps, je me baladais à Paris, tout près de la Seine, et là j'ai croisé, vous savez, une bande de petits enfants de maternelle. Ils ont des gilets, un peu comme des gilets de chantier là, pour pas que la maîtresse les perde. Ils sont tous habillés pareil en fluo, c'est les gilets jaunes quoi. On s'est dit, mon Dieu, qu'est-ce qui se passe, les gilets jaunes. Non, c'était une petite classe de maternelle comme ça, et ils chantaient Sacré Charlemagne, qui a eu cette idée folle un jour d'inventer l'école. Et je me suis dit, il faut qu'on se mette un petit peu de France Gall dans l'émission. Alors la France Gall des années 60, on adore Sacré Charlemagne en 64, Poupée de cire, Poupée de son en 65, Paroles et musique de Gainsbourg, Grand Prix Eurovision 65. Il y a aussi des chansons des années 60 dont la musique est signée Joe Dassin. C'est le cas de Bébé Requin.
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0: J'adore, hein, ça fait un peu l'esprit aux Champs-Élysées. On sent la patte de Joe Dassin. Bébé Requin, les paroles sont de Jean-Michel Riva et Franck Thomas. Elle est absolument géniale, cette chanson. On peut aussi préférer la France Gall 70s. Ça me pose aucun problème. Hein. Un immense album France Gall Michel Berger, Dancing Disco. Dessus, il y a cette chanson géniale, Musique. Et l'album, qui est un concept album, donc Dancing Disco, se termine sur une chanson archi mélancolique, mais qu'il ne faut pas oublier au répertoire de France Gall. Elle est superbe et si triste.

0: aussi.
1: Mais je sais ce que vous vous dites, on est dimanche soir, on n'est pas venu ici pour souffrir, ok, les amis. Alors si, maman, si, ce sera pour un autre jour. Et là, on va se réjouir avec cette chanson merveilleuse qui date de 1980, enregistrée au studio Gang. Toujours avec Michel Berger dans le coin, évidemment. Il jouait du piano debout, une des chansons de France Gall les plus populaires. Encore aujourd'hui, 46 ans après sa sortie.

0: une jolie façon de parler de la différence sans avoir de gros sabots. Ça, c'est grâce à Michel Berger qui est auteur-compositeur de cette chanson. Et puis évidemment l'interprétation de France Gall qui amène tant de grâce. Il jouait du piano debout. On était en 1980.
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0: 40 ans plus tard, en 2020, en plein Covid, est arrivé un album assez incroyable, signé du groupe américain The Strokes. L'album s'appelait The New Abnormal. C'est fou parce qu'il avait été fabriqué avant le Covid, forcément, puisqu'il sort pendant. Mais en fait, la nouvelle anormalité, on est là, on fait « Ah bah oui, c'est un peu ce qu'on est tous en train de vivre. Hein. » Il y a comme ça, parfois, des planètes qui s'alignent. Et c'est peut-être pour ça que David a choisi d'écouter une chanson de cet album. On va lui poser la question, puisqu'il est là avec nous. C'est le dernier auditeur de la soirée. Salut David.
2: Salut Émilie.
0: Bienvenue dans Décibels. Alors, c'est Strokes pendant le Covid. Est-ce que ce que je décris correspond à ce qui t'est arrivé quand l'album est sorti?
2: Oui, quasiment. Mais alors en fait, quand j'ai choisi la chanson pour ce soir, ouais, en fait, j'aurais pu prendre les 10 titres parce que cet album, c'est un masterpiece.
0: Ouais.
2: Ça aurait pu être 10 singles. D'ailleurs, en étant au standard, je me dis « Ah, j'aurais dû mettre Brooklyn Bridge to Chorus. »
0: Qui était bien aussi, qui était belle.
2: Qui était pas mal aussi. J'adore cet album. Enfin, je l'écoute en entier, dans son ordre. Je change jamais de piste.
0: Ah ouais.
2: Le nouvel album sort en juin. Je sais pas s'il sera là. Pareil, aussi, j'ai des grosses attentes, tu vois.
0: J'adore, parce que tous les fans des Strokes, et j'en fais partie, on serre les fesses, parce que là, on a déjà eu deux chansons qui sont sorties. C'est beaucoup d'autotune, beaucoup d'effets. On se dit, mais attends, c'est les Strokes ou c'est PNL? On comprend pas. On va voir. Écoute, ça sort le 26 juin. Voilà.
2: C'est ça, ouais.
0: On saura bientôt.
2: Et t'as des places pour l'Accor Arena?
0: J'ai trouvé enfin, oui. Ah. Alors j'ai fait la queue pendant des heures sur internet, à droite, à gauche, etc. J'ai pas eu de ticket. Et en fait, c'est grâce à mon petit frère, s'il nous écoute, je l'embrasse, bisous Alex, qui lui habite à Bruxelles. Et bizarrement, connecté sur internet à Bruxelles, c'était plus facile d'avoir une place de concert pour Paris. Mon petit frère, il les a achetés, c'est bon. Est-ce que toi, tu vas aller les voir en concert le 22 octobre à Bercy?
2: Alors, écoute, j'ai pas de place, donc je cherche et je me dis, au pire, je compte sur des gens qui ont une grippe ou un truc, ils pourront pas y aller, je serai devant Bercy avec un panneau, cherche une place.
0: Ah ouais.
2: Voilà, donc j'espère pas les rater. Et vraiment, si vous voulez écouter, The New Abnormal, il faut vraiment écouter tout ce disque qui est vraiment super.
0: Il est magnifique. C'était le sixième album des Strokes, sorti donc au printemps 2020. Et dessus, il y a cette chanson qui est magnifique, qui s'appelle The Adults Are Talking. Et donc, on va l'écouter en croisant les doigts pour toi, David, pour que tu trouves des places.
2: Exact. Et on se rappelle pour parler de l'album, alors, du coup.
0: Oui, ah bah, le 26 juin. Le rendez-vous est pris. Voilà. Et d'ici là, on serre les fesses. On est des fans sympas.
2: Exactement.
0: Et motivés.
2: Et j'en profite pour souhaiter un joyeux anniversaire à mon amie Malika, puisque j'ai la chance d'être à l'antenne. Donc voilà, Destrox, c'est pour toi, Malika.
0: Oh, bisous, Malika. Oui, entre fans Destrox, on s'envoie plein.

0: Et c'est avec les Strokes que se termine cette petite édition du dimanche de Décibel. Vous savez qu'on est là 7 jours sur 7 à 20h et que tous les épisodes de Décibel depuis 4 ans maintenant sont disponibles sur ici.fr, l'application ici et l'appli de podcast de Radio France. Merci à l'équipe de l'émission. Il y avait ce soir Iris Guitoni, Iki, Elodie Biancamaria, Yanis Kalem et Franck Moilier. Bonne soirée.
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4: Attention mesdames et messieurs, dans un instant, on va commencer. 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
5: Une chanson que j'adore, qui me donne toujours le smile, surtout avec ses temps.

0: 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Juste comme ça, en fait, pour nous faire plaisir, pour la chanter comme des folles. Ça me rappelle des très beaux souvenirs.
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0: En écrivant Savoir aimer, Pascal Obispo s'est fait littéralement remonter les bretelles par sa maison de disques.
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0: En 1997, Florent Pagny est au creux de la vague. Son ami Pascal Obispo lui offre alors une ballade monumentale, Savoir aimer. En studio, le miracle se produit. Pagny l'enregistre avec une émotion si brute que les techniciens comprennent instantanément que ce titre va sauver sa carrière. En 3 semaines, c'est un raz de

succès est tel qu'Obispo se fait pourrir par sa propre maison de disques. Pourquoi tu as donné ce tube? Il était pour toi. Mais pour Pascal, la mission d'un compositeur, c'est de savoir s'effacer pour servir les grands interprètes.

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0: Arcada et Baiser Doré, un coup de cœur, ici de Romardèche.
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0: destin de Si j'étais un homme de Diane Tell a failli s'arrêter net lors d'un concours de chant en Belgique.
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0: À l'époque, Diane Tell veut rompre avec ses morceaux disco en proposant une ballade complexe sur 26 accords différents. Mauvais calcul, du moins au début. Le jury du festival élimine la chanson dès les premiers tours, la jugeant beaucoup trop lente et trop longue. Déçue, la chanteuse s'apprête à tourner la page. Mais ses concurrents, bluffés par la mélodie, la supplient de l'enregistrer, malgré tout. Dès sa sortie, le titre devient phénomène.

0: Cette complainte sur le manque de romantisme bouscule les codes et impose Diane Tell comme une musicienne hors pair.
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0: Alyosha Schneider, Julia, la chanson préférée de Vianney.
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7: Pour l'avoir croisé plusieurs fois, je peux vous dire que ce garçon a énormément de talent et beaucoup, beaucoup de chansons à revendre.

0: c'est très Beatles, hein. Je me suis demandé si d'ailleurs Julia n'était pas très simplement une référence à cette chanson des Beatles magnifique. Je crois qu'il y a un peu de ça, mais ça doit être inconscient. Car sur tout l'album, j'ai trouvé des petites références, mais lui finalement ne parle jamais trop de Paul McCartney.
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1: Pierre Donoré, on le fait.
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1: Auteur, compositeur, interprète, l'annécien Pierre Donoré, avec son optimisme militant, se définit comme un troubadour accroche-cœur. Amoureux des mots, de la vie, de l'amour, son nouveau single est une invitation à suivre ses envies et à passer à l'action.

0: fait, Pierre Donoré.
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2: Bonjour, je m'appelle Esteban Raymond, ma passion est d'organiser les fêtes votives.
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2: Ah, étrange, quand on vient du Sud, c'est pas étrange. C'est la tradition, c'est la beauté du Sud. Ça me représente du plaisir parce qu'on organise quelque chose qui donne de l'envie aux gens, qui donne le sourire aux gens. Ça permet de se retrouver, c'est ce qui est beau.
4: Vous avez toujours vécu avec ça dans votre village, les villages?
2: Ça fait 22 ans que je vis ici, depuis le 15 octobre 2003 où je suis né, et je vis depuis avec les fêtes votives.
4: Donc Saint-Hilaire-d'Ozillon, les fêtes votives, elles sont incroyables ici?
2: Ah, ici, Monsieur Duport-Jeronnet est un très très bon président. Moi je suis président dans le village voisin, à Question-du-Gard. Bon, ça fait depuis mon plus jeune âge où je fais la fête. Donc maintenant, faire monter la fête, monter les projets de la fête votive toute l'année, moi, c'est un honneur. On organise toujours des surprises. Chaque année, on change. Chaque année, on peut rajouter une manade. On peut changer les DJ. On peut changer les animations qu'il y a dans la fête. On peut changer même ce qu'on fait au cours de l'année, parce qu'il n'y a pas que les taureaux. Il y a les lotos, il y a les soirées. C'est le loto, je crois que c'est même plus compliqué à organiser que la fête votive.
4: Pourquoi ça vous passionne tant d'organiser tout ça?
2: Ah, donner autant de sourires aux gens. Faire vivre nos traditions, c'est magnifique. Moi, j'aimerais que si plus tard j'ai des enfants, ils puissent vivre la même enfance que j'ai eue avec les fêtes votives. Mmh. C'est magnifique. Avec tous ces problèmes d'assurance, de maladie actuellement, c'est très compliqué, mais on va arriver à se relever.
4: La fête votive démarre. Vous en profitez quand même un peu ou...
2: On en profite, mais on travaille beaucoup. On travaille beaucoup. Mais grâce à tous les membres qu'on a, on peut arriver à tourner un peu. Des fois, il y en a un qui va faire la fête pendant que les autres servent et on essaye de tourner. Puis à des moments, on a les parents qui passent derrière le comptoir et nous, les enfants, on retourne faire la fête.
4: Votre fête votive, elle est parfaite. Elle serait composée de quoi?
2: De bonheur, de joie et de beau taureau. Le plaisir de voir les gens heureux, le plaisir que nous, on soit heureux. Même en servant, en s'occupant de la fête, il faut qu'on soit heureux. Il faut qu'on fasse la plus belle fête pour que les gens soient les plus heureux.
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5: Bonjour.
6: Bonjour.
5: Alors, on m'a dit de venir vous voir pour découvrir un peu votre métier. Vous êtes vidéaste, c'est ça?
6: C'est exactement ça. Je suis vidéaste à Poitiers, aux alentours, et France et au-delà.
5: Alors, il y a les caméras classique, j'ai envie de dire celle que tout le monde voit, tout le monde visualise, imagine. Mais aujourd'hui, ce qui marche aussi, c'est les drones.
6: Exactement, parce qu'effectivement, j'ai la chance d'être aussi télépilote de drone professionnel. Et aujourd'hui, on va pouvoir peut-être regarder quelque chose, ça peut être chouette, donc effectivement.
5: C'est compliqué à contrôler, à piloter un drone?
6: Alors, aujourd'hui, avec toutes les aides qu'on a, oui et non. Dans la mesure où quand on fait ça, moi je fais ça très souvent, donc non, ça va. Mais quand on débute, c'est assez intuitif, parce que bah, y a beaucoup d'aide au pilotage. Et effectivement, quand on est dans la bonne réglementation et qu'on vole bien, bah non, en fait, c'est assez facile, c'est des joysticks, hein. Je sais pas si vous jouez aux jeux vidéo, c'est un peu comme un jeu vidéo, donc c'est vraiment sympa quoi.
5: Si je pose la question, c'est parce que du coup je vais vouloir essayer. Forcément, on est dans le jardin et on peut pas voler trop, il y a des réglementations, mais...
6: Exactement, mais là on est vraiment autorisé à voler, parce que moi je suis dans une zone complètement ouverte, donc on est ce qu'on appelle en catégorie ouverte, et donc il y a aucun souci ici pour voler, tout va bien.
5: Trop bien, eh ben allez, on y va.
6: On va le faire décoller, donc il est en train de récupérer notre signal GPS pour pouvoir voler correctement. Hop là. C'est très facile. Pour vous montrer, on a en fait deux joysticks. On a un joystick qui va gérer l'altitude, donc au bas. Et là, le même joystick qui va faire le lacet, donc droite et gauche. Et donc là, on va avoir ce qu'on appelle le tangage, donc pour aller vers l'avant, pour aller vers l'arrière et pour aller sur les côtés. Voilà.
5: L'image est parfaitement fixe, c'est incroyable.
6: Effectivement, l'image est très fixe parce que là, on est sur un drone gimbal, donc il est lui stabilisé. En fait, quand on se met ici, je sais pas si vous voyez, mais là, quand on va à droite et à gauche, et ben là, la caméra en elle-même, en fait, elle bouge pas.
5: Mais alors, ça peut voler combien de temps un drone comme celui-là?
6: Ça dépend des versions. On peut aller sur du 40 minutes, 45 minutes par batterie. C'est quand même pas mal parce que nous, effectivement, quand on a des plans, alors la plupart, les plans sont réfléchis en amont, donc on sait exactement ce qu'on veut, mais il faut quand même tester les cadrages. Donc ça nous permet vraiment d'être en l'air correctement, et une fois qu'on lance notre enregistrement, on a déjà tout ce qu'on veut et on a encore de la possibilité.
5: Est-ce que je peux essayer?
6: Bien sûr.
5: Allez, hop, tac, ça c'est pour...
6: Ouais, ça c'est pour l'altitude, donc haut.
5: Ok.
6: Et bas.
5: Et est-ce que vous avez le contrôle de la caméra?
6: Alors oui, effectivement, vous avez le contrôle de la caméra avec la petite molette qui est ici. En fait, si vous baissez en haut et en bas, et bien là, du coup, vous pouvez directement cadrer ce que vous voulez.
5: Donc, là, c'est un joujou à combien, ça?
6: Alors, celui-là, c'est un petit joujou, on va dire. C'est un joujou à 1600, 1700 euros. Mais j'ai une autre grosse machine qui aujourd'hui est adaptée pour la réglementation. Et là, on est plus aux abords de 5000 euros, 6000 euros.
5: Bon, s'il n'y avait pas la réglementation, il pourrait monter à combien?
6: Alors, s'il n'y avait pas la réglementation, on imagine qu'on pourrait aller jusqu'à, ouais, du 500 mètres d'altitude, 600 mètres.
5: Bon, pas assez encore pour atteindre la station spatiale.
6: Alors, non, pas assez pour atteindre la station spatiale. Et heureusement, parce que vu la vitesse qui passe, ce serait compliqué pour eux. Pas encore, mais peut-être, c'est ça l'innovation dont vous parliez. Ça se trouve, ce sera pour aller dans la station spatiale en drone.
5: Voilà ce que je vais créer. C'est ça l'idée.
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7: Je suis sûr que vous êtes déjà passé devant le château du Barou, sauf que le château du Barou, sans un homme, il serait aujourd'hui inexistant, détruit, entièrement détruit. C'est André Vaison de Pradène qui l'a sauvé. Il arrive en Vaucluse au début du 20e. Très vite, il s'enracine, il devient conseiller municipal, conseiller départemental, puis maire de Murs pendant près de 4 mandats. André Vaison de Pradène, c'est un homme public, engagé, décoré de la Croix de guerre 14-18, chevalier de la Légion d'honneur, mais c'est surtout un sauveur de pierre. 3 châteaux vont marquer son existence. D'abord, celui de Murs, dont il devient propriétaire. Ensuite, il y a le château de Javon sur son plateau forestier. Et puis, il y a donc le Barou. L'histoire la plus spectaculaire, quand il prend possession au début du siècle, eh bien, le château féodal est dans un état catastrophique. Les guerres, les pillages et l'incendie de 1929 ont tout dévasté. Je vous renvoie d'ailleurs à la chronique consacrée sur l'histoire du château du Barou. Et là, donc, André Vaison de Pradène va se lancer dans une reconstruction titanesque. À l'époque, pas de subvention, pas de mécénat, tout est assez frais et sur 10 ans, il fait travailler 10 maçons pendant 10 ans. On va consolider les murs, refaire les toitures, dégager les salles, restaurer les escaliers. Il va redonner une silhouette, une sorte de colonne.

0: maison en collaboration avec un archéologue. Mais la vie d'André, elle, se termine tragiquement. Il meurt accidentellement à Paris, intoxiqué au monoxyde de carbone dans son appartement avec son épouse et sa fille. Seul son fils survit et c'est ce fils qui va prolonger l'esprit du père en protégeant les propriétés familiales. Et aujourd'hui, donc, c'est son petit-fils Jean-Baptiste avec Fanny qui poursuivent eh bien, cette histoire au Barou, notamment avec la création du premier whisky du Vaucluse élaboré à l'intérieur même du château.
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1: J'avais déjà des mondes imaginaires. J'aimais pas le foot, j'aimais pas le vélo, j'étais pas un enfant d'extérieur non plus. Tout le temps à dessiner, donc c'était vraiment mon moyen d'expression et d'évasion.
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3: Dès qu'on le rencontre, Sylvain a sur la tête un chapeau ou une casquette noire, comme son vernis à ongles d'ailleurs. Son nom d'artiste, c'est Sia. Il m'accueille dans son atelier quartier Beaujardin à Tours. Forcément, il dessine, même quand il est en train de parler et de raconter ses souvenirs.
1: C'était un rêve hypothétique. Moi, je voyais à l'époque, dans les années 80-90, il y avait beaucoup d'affiches et de couvertures de romans qui étaient par la main, donc ça me donnait envie, mais j'imaginais pas vraiment que ça soit un métier quand on est petit. Après, il y avait Cabu, qui était au Club Dorothée, qui dessinait en direct. Là, on a un peu plus percuté que ça pouvait être un métier. À mon compte, ça fait qu'une quinzaine d'années que je fais ça. Il a fallu, une fois, au Saltimbanque de Véretz, c'était la troupe de théâtre à l'époque, j'avais proposé ça comme animation aussi pour gagner un peu de sous. À l'époque où je débutais, sans penser que ça allait devenir une activité. Mais là, je proposais aux clients pendant l'entracte du théâtre. C'est pas de la caricature vraiment déformée. Moi, j'appelle ça portrait BD, même si ça en fait un peu partie. C'est du dessin rapide. Mais voilà, j'essaye d'avoir un côté bienveillant et ressemblant. Je pense que c'est aussi ce qu'apprécient les gens. Surtout pour des entreprises ou des mariages, les gens, ils veulent un cadeau plutôt correct. Il y a plein de gens qui me disent qu'ils l'encadrent après chez eux, à la maison.
3: Et plus réaliste finalement, parce que si on prend des traits physiques, moi, j'ai plutôt des grandes dents. Tu m'as dessiné.
1: On va les faire, mais pas non plus.
3: Tu vas pas me faire des dents immenses.
1: Humoristique, peut-être sympathique, mais c'est pas non plus exagéré. Même quand j'ai fait un peu de BD étant ado, c'était plus les Marvel que les Gaston Lagaffe.
3: Sympathique, mais pas moqueur. Un dessinateur comme Sylvain est au cœur de moments intimes.
1: À l'été dernier, pour la foire, c'était un ami chanteur qui était déjà papa d'un petit de 3 ans, je crois. Sa compagne m'a contacté sans le prévenir qu'elle allait attendre un deuxième. Et quand ils sont venus me voir, donc on a préparé tout ça et j'ai fait le portrait. Et puis je rajoute une place. Alors j'ai imaginé, vu qu'il n'est pas encore né, mais j'ai imaginé le quatrième, le petit bébé. Alors au début, il tiquait, il ne comprenait pas trop. Tiens, c'est quoi? C'est un futur hypothétique deuxième enfant. Et là, sa femme a pu faire la déclaration grâce au dessin, de lui dire non, tu vas être encore papa. On l'a répété 2-3 fois parce qu'il n'a pas compris tout de suite. Et c'est ça aussi qui me plaît dans le dessin, c'est le côté relationnel avec les gens, intime. Ça l'a touché. C'est marrant de pouvoir toucher les gens comme ça, avec juste un peu de couleur, un peu de dessin. On se dit qu'on sert à quelque chose. Hein.
3: Laissez-vous croquer par Sia, S-Y-A, un sacré coup de crayon, tout en émotion.
1: Avec le tampon. À juger.
4: En bleu de ciel.
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5: Quel cocktail américain, c'est quoi?
6: C'est un cocktail grillé avec une sauce américaine, tomate, échalote, une pointe de cognac, du vin blanc. C'est un peu relevé.
7: Un déca.
8: Pâté, jambon, c'est du canvaillette, gruyère, chantal, rosier, jambon de pays.
9: Eh ben tout ça, ça valait dans la blanquette. Bon appétit.
10: Rien n'est meilleur qu'un bon steak frites. Rien n'est meilleur qu'un bon.
11: Moustache et les gros minets, emportés par un swing follement sympathique, chantaient « Rien n'est meilleur qu'un bon steak frites », un plat de bistrot qui fait l'unanimité, à condition d'un bon faux filet ou onglet de chez le boucher et des frites maison. Beaucoup trop de restaurants succombent à la facilité de la frite surgelée, ultra transformée, amidon modifié, fibre de pois, sucre, souvent trop molle, trop grasse et trop salée.
12: On va manger des frites.
13: Oh oui, des frites.
14: Des frites.
11: Non, la frite, la vraie, celle de la femme et de l'homme moderne, est confectionnée uniquement de pommes de terre qu'on épluche, Binge, Mona Lisa ou Rosabelle, qu'on plonge en double cuisson, dans un bain d'huile de tournesol, colza ou graisse de bœuf pour les puristes. Un peu de sel et basta.
15: Comme ça, la maison, avec mon papa et ma maman, quand ça nous prend, on s'éclate à la frite. Oh oui, des frites.
11: Dernièrement, le journal Libération a eu la bonne idée de faire un tour opérateur de la meilleure frite à Paris.
15: Je viens droguer. Je me drogue à la frite.
11: Côté street food, 2 adresses pour les junkies de la pomme de terre, un néo-kebab chez Mehmet, rue Ramey dans le 18e arrondissement et Patate dans le 6e rue Saint-André-des-Arts. Une échoppe, sa vitrine et une barricade de grosses pommes de terre, cornets de frites à 4 euros.
16: Coupez-les en fines lamelles, plongez-les dans l'huile bouillante, salez-les. Et vous aurez des frites. Ni Dieu, ni maître.
7: mais des frites, bordel.
11: Autre pépite, Chantefable, 93 avenue Gambetta, du très gourmand Tom Lefebvre. Il propose des frites croustillantes qui brillent dans les miroirs de cette belle vieille brasserie 1910 avec une entrecôte de compétition et une carafe de Saint-Joseph. On n'est pas loin du paradis. Dans le peloton de tête également, les frites du Cornichon, un néo-café populaire, 2 rue des Goncourt dans le 11e arrondissement. 8 euros le cornet au comptoir avec une pinte de bière Jupiler et tout va bien. Le Paul Chen des Frères Dufour, rue du Cherche-Midi, contrairement à leur nom, pas de frites au four, mais de l'inattaquable bien doré.
12: Eh, hey, mais maintenant on en a une friteuse sans odeur, Seb.
11: Enfin, dans l'esprit des baraques à frites des Ch'tis de Roubaix ou de Tourcoing, à Vitry-sur-Seine, dans le Val-de-Marne, place Robespierre, près de la mairie, cornet de frites à 3,50 €, préparé avec amour et surtout avec de la graisse de bœuf.
15: Je ne peux pas me passer de frites, c'est plus fort que moi, ça me rend fou.
11: Les tops du journal Libération, les meilleures frites de Paris à consulter sur Internet. Toutes affaires cessantes, stop au quinoa, boulgour et autres usurpatrices de patates douces qui n'a strictement rien à voir avec le tubercule de Monsieur Parmentier. Paris la frite, Paris cornet, Paris l'enfance.

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1: Chaque année, près de 800 000 personnes montent sur un bateau à Strasbourg, soit plus de la population entière de Marseille qui ferait la queue pour voir la petite France. Aujourd'hui, je teste pour vous les coulisses de Batorama. On est bien évidemment à Strasbourg, embarcadère du Palais Rohan. Et il est tôt, il est très tôt. Hein. La ville s'éveille tout doucement et je monte à bord d'une navette Batorama avec Dylan et les capitaines. Autour de nous, l'île est particulièrement silencieuse et on entend juste les clapotis de l'eau contre la coque. Pendant que les premiers touristes dorment encore, eh bien, l'équipage lui prépare déjà la journée. J'ai comme l'impression que je vais prendre part au spectacle que je vois défiler tous les jours devant les fenêtres des studios d'Ici Alsace. Et une fois à bord de la navette, direction le port du Rhin, dans les locaux techniques de Batorama. Avant même qu'un touriste monte à bord, les bateaux passent par une vérification technique complète. Et Dylan m'explique que chaque navette est contrôlée quotidiennement. Hein, les niveaux, la sécurité, les systèmes électroniques. Normal, on peut transporter jusqu'à 135 passagers par bateau. En fait, Batorama appartient au port autonome de Strasbourg. C'est le deuxième port fluvial français. Et à l'origine, les visites servaient surtout à montrer la puissance industrielle du port aux investisseurs. C'était pas vraiment pour les touristes. Aujourd'hui, la visite dure environ 1h10. Et on traverse la petite France, la Neustadt et le quartier européen. Et selon le capitaine, la difficulté principale, c'est de réussir à anticiper d'une part le courant, mais aussi les écluses et les autres embarcations. Hein, dans un espace, il faut le dire, relativement petit. Et ça prend pas mal d'entraînement pour réussir à passer un aussi long bateau sous les ponts de Strasbourg. Et moi, je me fais trimballer et je dois avouer que depuis l'avant du bateau, la ville est encore plus belle. On voit les rues et les façades des bâtiments complètement autrement. J'ai adoré ça. Aujourd'hui, la flotte compte une dizaine de bateaux. Parce que oui, il y a du monde. Et pour gérer l'afflux des visiteurs, j'ai rencontré Lucie. Lucie, elle est agent de quai. Et elle m'explique que ce sont plusieurs centaines de personnes par heure qui montent et descendent des navettes en haute saison. Et le timing est super précis, parce qu'un bateau part environ toutes les 30 minutes. Alors moi, pour montrer ma bonne volonté, j'ai tenté d'aider à amarrer le bateau. C'était une mauvaise idée. J'ai tiré la corde, mais dans le mauvais sens. Bref, le bateau ne bougeait absolument pas, mais ça a eu le mérite quand même de lancer un fou rire général. Bon, le capitaine m'a même dit que ça arrivait aussi aux marins. Bon, je me dis qu'à travers ça, je viens d'être officiellement adopté par la marine alsacienne. Youhou ! En tout cas, je réalise que derrière l'image romantique des bateaux qui défilent tranquillement le long de l'île, se cache surtout une organisation quasi aéronautique. Car finalement, Strasbourg, vu d'en haut, c'est sûr, c'est beau, mais vu d'en bas, depuis l'eau, c'est encore plus beau.
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1: Salut Brésil.
2: Qui êtes-vous? Qu'est-ce que vous faites ici et à qui ai-je l'honneur?
1: Je m'appelle Jérémy Thierry.
3: C'est quoi ses prénoms? Qui s'appelle comme ça?
4: C'est Jérémy.
5: Tu as quel âge, mon grand?
1: J'ai 34 ans et je suis chocolatier glacier.
3: Bah, c'est super, c'est ce que tu voulais. Tiens, je t'ai amené un peu de glace, mûre pistache.
1: Et je suis dans les petits bonheurs.
6: On va se régaler.
7: Il va manger.
4: Et elle est où ta maison?
1: Je suis de la forêt Fouesnant, je vis à la forêt Fouesnant, j'ai grandi à la forêt Fouesnant, j'étais à l'école à la forêt Fouesnant.
8: C'est bon, on a compris.
1: Et si j'avais à la caractériser, c'est la mer forcément. C'est une commune du littoral avec un des plus gros ports de...
8: De quoi ?
1: Plus gros ports de plaisance de la région.
8: Ah ouais ?
1: Donc on y passe beaucoup de temps.
9: Et le temps, c'est de l'argent aussi.
1: Il y a beaucoup de boulot aussi à la forêt Fouesnant, donc on n'a pas trop le temps d'en profiter. Mais il y a les Glélans, l'archipel des Glélans. On y passe souvent des vacances, des week-ends, des soirées, histoire de décompresser après des journées compliquées au boulot. On a de la chance d'avoir un petit paradis comme ça à 30 minutes de navigation de la côte.
4: C'est un endroit magnifique.
3: Allez, viens, on va se balader.
1: Mon coin préféré quand je me balade, c'est le lac de Guerlédan. Il y a plein de petites balades sympas à faire au départ de Guerre, où il y a une station nautique, une base nautique avec de quoi faire du pédalo.
10: En pédalo, mais c'est que c'est pas tellement la saison pour faire du pédalo.
1: Il y a une petite plage de sable blanc, voilà, il y a des restos, des bars, je trouve ça sympa, ça nous évade un peu. D'autant plus quand il est vidé, ça n'arrive pas souvent, mais on peut découvrir ce paysage lunaire et puis les maisons qui ont été ensevelies par les eaux. Qui sont découvertes.
4: Ça se passe sur la Lune, tout ça?
1: Quand tu marches dessus, le sol est souple, et puis ça fait des grands cratères comme si on était sur la Lune, quoi.
4: Tu veux voir mon coucher de soleil?
8: Non, sans blague, c'est pas la peine.
11: Ce matin, exercice d'expression orale.
1: L'expression bretonne que j'utilise et dont j'ai été martelé, mon grand-père le disait souvent, nom dégueu.
12: Mais du rythme, du mouvement, mettez-y vos poyaux, dans ta gueule.
1: Nom dégueu.
13: Pas un gueu, j'en prie, Jean-Pierre aussi est un gueu, ça l'empêche pas d'être un mari sympa.
12: Lui, un gueu, oh,
1: Et en général, quand il disait ça, fallait courir. Allez, salut.
12: Un peu de santé, les gueux.
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14: Peut-être que vous connaissez, vous, la place du village. Sur les réseaux sociaux, Jean-Noël et Philippe de Paris parcourent les Savoies avec leurs caméras et ils vous racontent leurs rencontres tous les jours au micro de votre radio ici. Aujourd'hui, Jean-Noël, on s'arrête dans l'ouest du département de la Savoie. C'est ce qu'on appelle l'avant-pays.
15: Nous sommes à Nance, du côté du lac d'Aiguebelette. Et on va rencontrer quelqu'un qui a un métier rare, un métier d'art. C'est celui de sellier, tapissier, décorateur. Et on va en parler avec Jean-Pierre Ancel, dans cette région bien paisible autour du lac d'Aiguebelette. Et Jean-Pierre commence par nous dire « J'ai choisi de m'installer à Nance parce que je voulais du calme ». Et là-bas, il est servi et il nous dit qu'il a longtemps vécu en ville et il nous explique que là-bas, au moins, à Nance, on peut se garer. On connaît Nance au nord du lac d'Aiguebelette, c'est vraiment la campagne, et il est heureux de travailler là-bas. Et il travaille dans un métier dont il dit qu'il est un peu l'héritier du bourrelier, puisqu'il lui-même est sellier garnisseur, des bourreliers qui ont quasiment disparu. Lui, il va utiliser beaucoup de cuir, beaucoup de crin animal, donc très naturel, la ouate qu'il préfère, le tissu et la mousse. Et tout ça sur des supports extrêmement variés, notamment les vieilles chaises. Il nous dit qu'il aime bien travailler sur les vieux objets, les vieilles chaises. Il faut les recoller, il faut faire les vernis, il faut les reteinter. Mais il travaille aussi sur l'automobile. Il va notamment refaire une vieille De Dion Bouton de 1902 à l'ancienne avec justement du cuir et puis du crin animal. Donc il aime ce travail, il en est passionné et en particulier il va travailler d'une drôle de façon puisqu'effectivement il utilise des petits clous qu'on appelle des semences et ces petits clous, il les met dans la bouche pour une bonne raison, c'est que c'est plus facile pour travailler. Et là c'est original. Et on le voit faire. Il met une poignée de clous dans la bouche, il y a des petits clous qui sont pas très longs quand même et il a un marteau aimanté, s'il vous plaît. Donc, il prend avec la main droite le marteau et il va choper le clou dans la bouche. La main gauche est disponible. Et il nous dit, c'est comme si j'avais trois mains. Ça, c'est formidable. Et il nous explique qu'il a des clous dans la bouche très souvent. Et que il prend, et on va faire, il prend son clou et il tape dessus et paf, le clou. Incroyable. Il enfonce ça avec une dextérité énorme. C'était un bonheur de le rencontrer du côté de Nance.
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5: Nous sommes avec une des dernières et la plus ancienne fabrique de pâtes de fruits en Auvergne. Avec Anthony Vallat, qui est le directeur général. Merci de nous recevoir, Anthony. Nous sommes face à une vieille photo qui montre, je pense, le tout début de cette maison Cruzy, c'est ça ?
7: C'est pas le début historique, hein, puisque la maison Cruzy a été fondée en 1880, mais c'est effectivement une photo du site de fabrication ici, sur la zone du Brézé, telle qu'il était en 1956, au moment où la maison Cruzy a déménagé du centre de Clermont pour venir s'installer sur la zone du Brézé.
5: De l'usine Goffredi à Mijan-Mermoz sur le champ d'Angélique. Et on aperçoit des angéliques sur ce champ.
7: Et l'angélique étant un des produits un petit peu signature des confiseurs et de la confiserie. Et donc c'est un beau clin d'œil de l'histoire que de penser que voilà, notre site de fabrication ici est basé sur un ancien champ d'angélique. Voilà.
5: L'angélique, ces petits bâtonnets de couleur verte, hein, c'est
7: exactement.
5: Ça, je ne dis pas de bêtises.
7: Il y a beaucoup de particuliers qui ont aussi de l'angélique à la maison.
5: Voilà. C'est la tige.
7: On confie la tige, tout à fait.
5: D'accord, oui. Ok. Et aujourd'hui, vous en faites toujours. Vous avez toujours des producteurs d'angélique qui bossent avec vous.
7: Oui, tout à fait. C'est un agriculteur qui vient nous livrer en tracteur chaque année. C'est au mois d'août, quand la récolte est prête. On se met d'accord avec lui l'année d'avance sur les quantités dont on aura besoin. Et puis il vient nous livrer. On la travaille, on la prépare. Et puis après, on va la faire confire. Donc c'est un produit auquel on tient beaucoup.
5: Il y a toujours une grosse tradition autour de ça. Enfin, en Auvergne, on offrait des pâtes de fruits. C'était un incontournable.
7: Effectivement, la création de la pâte de fruits a été faite en Auvergne. Hein, à la base, la pâte de fruits s'appelait la pâte d'Auvergne. Et c'était vraiment une spécialité, on va dire, régionale. Ce qui a fait que l'Auvergne était une terre de fruits confits, c'est que, on va dire que la noblesse venait, descendait de Paris dans le 16e, 17e siècle. Et venait dans les cures, à Roya ou autre. Ils découvraient, ils dégustaient les fruits d'Auvergne. Et la méthode de conservation à l'époque, hein, puisqu'on n'avait pas toute la pasteurisation, etc., là, c'était de confire les fruits. Ce qui faisait que, du coup, les confiseurs auvergnats ont prospéré sur la base des gens qui venaient en cure et qui ramenaient leurs fruits à Paris en général. C'est comme ça que la confiserie et le métier de confiseur a démarré en Auvergne.
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1: Avant d'accueillir le centre des congrès, l'Ancan, c'était une atmosphère à part. Un lieu avec du bruit, des odeurs aussi, et de l'effervescence. Ici, on criait les enchères, on vidait les caisses de poissons, et toute une ville vivait au rythme de la mer. Entre 1956 et 1994, la criée de l'Ancan est l'épicentre du port de pêche Rochelet. Chaque jour, les bateaux rentrent au bassin des chalutiers, chargés de merlus, de barres, de dorades. Les caisses sont déchargées directement sur les tables de tri et les mareyeurs enchérissent à la voie. On imagine facilement une ambiance intense, rythmée, quasi théâtrale.
2: Il est tout frais, mon poisson. Il frétille. Il est tout frais.
3: Ça sent le poisson d'en face.
1: À son apogée, au milieu des années 1960, jusqu'à 25 000 tonnes de poissons transitent ici chaque année. La Rochelle figure alors parmi les ports de pêche les plus actifs de France. Et si on s'attarde sur le bâtiment en tant que tel de l'Ancan, eh bien, nous sommes face à une construction longue de près de 300 mètres là, après son agrandissement. C'est un véritable outil moderne. Quai de déchargement, atelier de mareyage, liaison ferroviaire, chambre froide. En fait, tout est pensé pour rationaliser et accélérer le commerce du poisson.
4: Bah, qu'est-ce que c'est que ça ?
2: Un bon poissonné, c'est tout frais et bien goulu !
4: Ça pue, puis ça bouffe maintenant que tu l'as posé sur le capot !
1: Dès le XIIIe siècle, le marché aux poissons occupe différents sites dans La Rochelle. Il s'installe dans le centre-ville, rue du Port, puis rue Amelot, avant de migrer dans l'ancien couvent des Carmes. C'est la Coursive aujourd'hui. Pour finalement se fixer au bord du bassin des Chalutiers. À la fin du XIXe siècle, l'arrivée des bateaux à vapeur transforme profondément la pêche. Les sociétés d'armement se multiplient à partir du début du XXe siècle, puis vient l'âge d'or des Trente Glorieuses, avant le déclin, lié au choc pétrolier notamment, mais aussi à l'éloignement des zones de pêche et aux crises successives. En 1994, la criée quitte l'Ancan pour rejoindre Chef de Baie. Une page se tourne alors. Mais le bâtiment, lui, eh bien, il reste debout. Transformé en centre des congrès, il a réussi à conserver son esprit d'origine, avec ses grandes baies ouvertes sur le bassin, ses quais, et puis ses volumes impressionnants. Et avec la seconde édition de l'événement, la criée de l'Ancan, eh bien, le lieu renoue avec son histoire et reprend, le temps d'une journée, son accent maritime.
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5: Laetitia Ribeiro est biographe familiale. Pourriez-vous l'accueillir chez vous et lui raconter votre vie ? Laetitia Ribeiro, légende ici.
6: Bonjour, je m'appelle Laetitia Ribeiro, j'ai 50 ans. Je suis née au Mans et j'ai grandi à Parigny-l'Évêque. Ma particularité, je suis biographe familiale. J'écris des récits de vie pour les personnes qui souhaitent laisser une trace. Et donc je suis biographe à Encre d'Humanité.
7: Écoutez-moi.
6: Qu'est-ce qu'être biographe familiale ? Eh bien, c'est raconter des histoires de vie, accompagner des personnes en fait qui ont le souhait de laisser une trace, de témoigner de leur histoire, soit pour eux, soit pour leurs enfants. En fait, léguer un petit peu leur récit de façon à ce qu'ils se perpétuent dans les générations à venir. Comment est-ce que je procède ? Donc, la plupart du temps, je me rends au domicile des personnes. C'est avant tout une rencontre humaine. Et mon travail, c'est à la fois de les guider dans le récit de leur vie, mais aussi de comprendre et de percevoir les émotions, les silences, pour pouvoir écrire tout cela. Qu'est-ce que l'écriture permet ? Alors, au-delà effectivement du récit, l'écriture, elle permet parfois de s'alléger. J'ai aussi cette particularité d'être biographe accompagnante. L'écriture permet parfois de témoigner, mais aussi de s'alléger. L'écriture, elle permet de revisiter son histoire, faire un peu parfois le bilan ou l'avancée. Elle peut permettre une avancée, en tout cas, sur ce qui a été vécu. Si j'ai fait pleurer des gens, ce n'est pas moi qui fais pleurer les gens. Ce sont souvent leur histoire et l'émotion que ça peut dégager effectivement de raconter son histoire, mais c'est souvent aussi à la lecture de ce que j'ai pu écrire, en fait. écoute. Les gens disent souvent que c'est particulier de se relire, de se voir écrire, et que c'est une expérience qui est à la fois extrêmement émouvante et à la fois, c'est singulier. Les personnes, à la fois, ont l'impression d'avoir écrit leur récit, puisque l'idée, c'est vraiment de les rencontrer et de pouvoir effectivement écrire au plus près de ce qu'ils sont. Donc ça, chaque fois, en fait, les gens me disent que c'est un cadeau émouvant, mais un cadeau réciproque surtout.
7: C'est ma vie.
6: Qu'on est bien en Sarthe, je suis revenue sur mes terres natales, donc c'est que c'était important et qu'on y vit bien. Pour moi, c'est important, que ce soit dans la biographie ou au fond d'être revenue en Sarthe. Pour moi, il y a quelque chose de l'histoire de ses racines, de savoir d'où on vient, de savoir où l'on va. Oui, on y vit bien en Sarthe. Voilà, c'était Laetitia Ribeiro, biographe à Encre d'Humanité. J'ai été très heureuse de vous parler de la biographie, de la découverte de la biographie. Et comme j'ai coutume de dire, il faut écrire son histoire, puisque chaque histoire mérite son encre.
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1: Bonjour Médéric Esquisserus.
2: Bonjour Philippe, bonjour à tous.
1: Notre linguiste marseillais. Vous m'inquiétez, Médéric, vous avez un drôle de regard inquisiteur ce matin. Là.
2: Inquisiteur?
1: Ouais, un petit peu, oui.
2: Mais confesseur peut-être.
1: Ah.
2: Je vais commencer par une question. Mmh. Êtes-vous capable de résister à la tentation? Est-ce que vous êtes capable de résister à, je sais pas moi, un bon aioli provençal?
1: Ah, c'est difficile.
2: L'aioli complet, hein.
1: Oui, oui.
2: Avec tous les légumes, la morue, et gradaille dans la sauce. Moi non, j'avoue. Est-ce que vous êtes capable de résister à une daube qui a mijoté pendant des heures et qui embaume la maison?
1: Ah, c'est compliqué.
2: Un morceau de gâteau des rois au frit confit bien pégueux.
1: Ouais.
2: Êtes-vous capable de résister? Ça, je sais que non.
1: Non.
2: Un chichi fraîchi, tout chaud et bien sucré. Et voilà.
1: Alors,
2: je parle que des désirs gustatifs, que du plaisir de la chair. Car je pourrais aussi vous poser des questions sur les plaisirs de la chair et vous interroger sur votre capacité à résister à la tentation. Mais ce n'est pas mon rôle. Je ne suis ni confiseur, ni confesseur. En revanche, certains en entendent de belles. La semaine dernière, plusieurs temps forts religieux ont commencé, le ramadan pour les musulmans, mais aussi le carême pour les chrétiens. C'est dans ce cadre que l'on m'a envoyé un lien vers le podcast Carême dans la ville, réalisé par des dominicains, avec l'épisode du 22 février au titre forcément alléchant, Confession marseillaise. Et je n'ai pas résisté à la tentation, j'ai écouté. Et vous aussi, vous allez écouter. C'est le frère Clément Binachon, du couvent de Saint-Lazare à Marseille, qui parle. Et voilà cette drôle de confession marseillaise, avec l'accent, ou pas.
3: Confession marseillaise. Après avoir jeûné 40 jours et 40 nuits, Jésus eut faim. Matthieu, chapitre 1, verset 2. Marseille, il y a quelques années, dans un confessionnal. Bénissez-moi mon père parce que j'ai péché. Je dois vous confesser, mon père, que j'ai peur que d'avoir été infidèle. C'était la semaine passée. Je prenais mon café tranquille à mon poste habituel en terrasse au-dessus de la plage des Catalans. Et là, il y a une petite que le bon Dieu avait drôlement bien proportionné, qui a eu la mauvaise idée que d'aller piquer une tête là, sous mes yeux. Eh bien, je ne vous cache pas que ce spectacle m'a un peu émotionné. Et c'est ça que je voudrais confesser. Vous me pardonnerez cet exemple pagnolesque, mais il me semble éclairer une confusion courante.
2: Ah, la petite des Catalans. Alors voilà, oui, je vous résume l'essentiel de cet épisode. Ce n'est pas un péché que d'éprouver la tentation, le désir, l'envie, tant que vous n'y succombez pas. Bon, on en parle de l'accent. On sent que frère Binachon essaie d'imiter l'accent marseillais, mais sans se lâcher totalement. Ça donne l'accent, avouons-le, très bizarre, une imitation pas trop réussie, mais il faut savoir faire preuve de clémence, et donc on pardonne volontiers à frère Clément Binachon. Vous remarquerez qu'il est resté sobre. Il aurait pu se laisser aller à répéter ce que l'on peut entendre, souvent de très mauvais goût, voire très sexiste. Ça peut aller de « Oh, vais la petite comme elle est charmante, Fada !» à « Tiens comme elle est bonasse !» en passant par « Oh, elle est bien tankée, celle-là !» Voire, en mode chanson, « Il y a une petite, la belle de mai, coquin de sort, qu'elle me plaît !» Ou « Il y a une petite au catalan, vous pouvez faire ça aussi. » Et ça peut marcher dans plein de sens. Des filles qui parlent de mecs, des mecs qui parlent de mecs, des filles qui parlent de filles, chacun s'y retrouvera.
1: Mm-hmm.
2: Merci à Sophie pour l'envoi de ce podcast et le bonjour à toutes les femmes folles à la messe, comme le disait Rabelais. Bon carême à toutes et tous, Ramadan Mabrouk si c'est le cas, et méfie à la tentation, espenché. Oui, pécho, c'est péché.
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4: On sait qu'on est lorrain parce que...
5: Parce qu'on klaxonne en partant de quelque part.
4: Ah oui.
5: Vous faites ça?
4: Ça m'arrive, mais j'ai toujours des scrupules à le faire parce que j'ai peur d'embêter les voisins. Salut, papapap!
5: Vous êtes pile dans le thème.
4: Ouais.
5: Un auditeur fidèle m'indiquait récemment dans un mail qu'il s'étonnait de ce travers très lorrain de klaxonner lorsqu'on quitte des amis ou de la famille.
4: Ça, c'est dans toute la France, non?
5: Bah, je pense. C'est ce que je lui ai répondu, mais je lui ai dit que je m'attarderais sur le sujet tout de même.
4: Très bien.
5: Vous savez, on tourne au coin de la rue, on appuie sur la corne. Mimi! Fais tut-tut, disent les enfants.
4: Tut-tut.
5: Je ne sais pas si cette manie est expressément lorraine, vous l'avez dit. Moi, au départ, je croyais que c'était une tradition belge.
4: Pourquoi?
5: Qu'il klaxonnait pour être sûr qu'il parte vraiment, sinon il reste sur le palier. Mais, quoique, il y a tellement de grisailles et de brouillard chez nous que peut-être qu'en Lorraine, on joue de la corne juste pour être certain qu'on est bien vivant. Ah oui, dis donc, je suis encore là.
4: Je suis encore là.
5: Encore klaxonner en arrivant, ça se comprend.
4: Oui.
5: Par exemple, dans une ferme où il n'y a pas de sonnette, ni d'interphone, ou dans le cas d'une visite à des amis naturistes. T'as pas envie de voir à poil, ou tu as des pratiques un peu cheloues. Tu sais, tu préviens que t'arrives. Mais en partant, tout joyeux soit ton signal, tout prolongement du bon repas partagé soit-il, tout écho de l'amitié qui te lie à tes hôtes soit-il, tout point d'exclamation à une soirée excellente, à 2h du matin, là où il ravit tes copains, il fait chier tous les autres voisins. Tu risques fort de déclencher une kyrielle de réactions irritées. Une de mes voisines, pleine de bon sens, me disait l'autre fois, le klaxon devrait faire autant de bruit dehors que dedans, ça limiterait son usage. C'est pas bête ?
4: C'est vrai.
5: Rappelons ce matin que l'usage de l'avertisseur est encadré par la loi. Oui. Je cite,
4: oh là là.
5: En France, dans une agglomération, il est prohibé lorsqu'il fait jour, sauf en cas de danger immédiat. À la campagne, on peut l'utiliser pour prévenir d'autres usagers, par exemple sur une route particulièrement étroite. Mais de nuit, le klaxon est interdit partout, sauf en cas d'absolue nécessité. On pourrait rétorquer que l'absolue nécessité de dire merci et qu'il y ait une bonne ambiance fait loi. Mais non, l'utilisation du klaxon hors de ces circonstances est passible d'une amende forfaitaire de 68 euros. Avouez que ça fait cher le tut-tut.
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6: Sur 25 hectares dans une nature préservée, Jérôme, le propriétaire du parc de Castel dans les Pyrénées-Orientales, nous invite à découvrir des animaux du monde entier.
7: Ça y est, vous avez démarré la voiturette, Jérôme.
8: C'est ça, on est parti pour la visite du parc.
7: Le parc de Castel.
8: Qui s'étend sur plus de 25 hectares et avec un parcours de presque 4 km à pied. Et ben là, on part sur le départ, on a la mini-ferme, on a les ours, dont Willy, qui avait tourné pour des films et des publicités à la télévision, qui a été recueilli par le parc. La mini-ferme aussi, c'est que des animaux qu'on récupère de gens qui abandonnent. Et après, l'essentiel de nos animaux, c'est des animaux qu'on récupère soit saisis par la justice, soit dans des cirques aussi, ou des échanges entre parcs zoologiques.
7: Et les voiturettes, elles sont pour qui ?
8: Ben, les voiturettes en priorité pour les gens qui ont des difficultés à marcher, mais aussi on a des familles avec des gens plus jeunes, et au lieu de porter les porte-bébés, c'est vrai que monter en voiturette, c'est plus sympathique.
7: J'ai l'impression qu'on a des animaux à regarder les pancartes qui arrivent vraiment des 5 continents.
8: On a de tout, oui. On a vraiment des animaux de partout. On a des lions blancs aussi. Les lions blancs, il y en a un peu moins de 100 dans le monde. Et du coup, il y en a 2 à Castel.
7: Et comment vous avez réussi à avoir des lions blancs ?
8: Justement, c'est pareil. C'est des lions qui avaient été récupérés dans un parc qui ne pouvait plus s'en occuper.
7: Là, on est à combien d'altitude ?
8: Ben là, à Castel, vous partez à peu près 900 mètres et on dépasse 1200 mètres d'altitude en haut du parc.
7: Et ça va, les lions, ils arrivent à s'acclimater à cette altitude ?
8: Oui, parce que, bon, déjà... On a la mauvaise idée chaque fois de dire que c'est des lions d'Afrique, mais en fait, ils sont nés souvent en Europe vers chez nous, donc ils connaissent les climats. Et nous, ils ont des tanières chauffées par le sol, donc ils peuvent rentrer et sortir en permanence comme ils veulent. Et donc là, on va s'approcher bientôt de l'enclos des loups, par exemple, et on arrive aussi à l'enclos des lynx.
7: Alors ça, ce sont des loups de l'Arctique ?
8: C'est ça, c'est des loups blancs, des loups arctiques. Donc on avait récupéré un couple qui était assez âgé, mais on nous avait dit « reproduirons pas ». Et il y a 2 ans, ils ont fait 6 petits.
7: Ah, ils sont magnifiques.
8: Et maintenant, on utilise un moyen de contraception pour éviter justement la surpopulation.
7: Et là, vous m'emmenez où ?
8: Ben là, on va changer un peu de continent, on va partir voir les lions.
7: Oh, mais que c'est mignon, là ! C'est des petits kangourous ?
8: Voilà, c'est la même famille que le kangourou, c'est le wallaby. Donc ça reste un petit kangourou, très, très docile, très gentil, avec un albinos qui est né il y a 2-3 ans sur le parc. Là, juste en face de nous, il y a Elsa qui vient de nous voir et qui s'approche. C'est une lionne d'Afrique, vous savez, le poil bien, bien jaune. Contrairement au lion blanc qu'on va voir juste un peu plus loin.
7: Elle est décidée à venir nous voir, hein ?
8: C'est ça. Là, elle est très curieuse. Elle voit que je suis là. Elle doit se dire qu'est-ce qu'il fait là, ce qui m'amène encore à manger. Et donc, elle s'approche très près. Et donc, il y a le mâle qui va pas tarder à arriver, je pense. Donc là, c'est Maui, le mâle lion blanc, aux yeux bleus, qui est sorti parce que, comme sa femelle Elsa vient de s'approcher de nous, et il est un peu inquiet, se demande qu'est-ce qui se passe. Qui sont ces gens ?
7: On les voit vraiment, ils sont à quelques centimètres de nous, hein.
8: Ah ben là, vous êtes. Là, elle est collée quasiment contre la vitre, donc effectivement, elle est très proche.
7: Quel âge il a ?
8: Lui, il a plus de 12 ans déjà. Donc ça vit à peu près une 15aine d'années. Nous, ce qui nous importe, c'est le bien-être des animaux et récupérer les animaux où ils peuvent et pas forcément choisir un animal pour une espèce ou pas. On essaie de s'adapter au maximum.
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1: Jules Levert, Courant Éclair.

Pendant 20 ans, Jules Laverte, originaire des déserts près de La Fécla dans les Bauges en Savoie, sort son premier single, Courant éclair. Étudiant en triple diplôme et sportif de haut niveau, Jules a aussi participé à The Voice Kids il y a quelques années.

0: 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Jules Leverte, courant éclair. 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
3: Taureau, je crois que c'est du 21. Ah non, je sais plus.
4: Savez-vous ce que c'est que l'astrologie ?
5: C'est les astronautes qui vont dans l'espace.
3: C'est l'espace et les constellations, le placement des étoiles.
4: Vous êtes de quel signe ?
5: Verseau. Moi, je crois que je suis taureau.
3: Moi, je suis taureau.
5: Moi aussi, je suis taureau.
4: Comment on a découvert que vous étiez de ce signe-là ? C'est grâce à quoi ?
3: Au mois de l'année, par exemple, le taureau, je crois que c'est du 21 mars jusqu'au 20... Ah non, je sais plus.
5: Moi, j'avais un petit carnet de jeu et il y avait un jeu. Si on réussit le jeu, on savait on était de quel signe.
6: C'est quand même magique, hein ?
7: Waouh, c'est fabuleux ! Et pourquoi on fait ça ?
5: Je suis un peu Verseau. C'est de quel temps à quel temps ? C'est de la fin de janvier au début de février. Et moi, vu que je suis née le 31 janvier, je suis Verseau, du coup. Ça s'appelle des signes astrologiques. Et l'astrologie, du coup, c'est des signes astrologiques.
4: T'es taureau, ça veut dire que tu rentres, t'as besoin d'une étable ?
3: Non, c'est sur les qualités. C'est quand on est, par exemple, taureau, dans le mois où on est taureau, on n'est pas comme d'habitude.
4: Et vous êtes comment, messieurs les taureaux ?
3: J'en sais rien.
8: Il possède certainement des qualités, mais voilà. Lesquelles ?
5: Je sais pas, moi, je pense de l'émotion. Beaucoup, beaucoup d'émotions. Après, je sais pas.
9: Comment je peux te montrer que je peux être fort et sensible, noble et affectueux ?
3: Aïe. Les taureaux, par exemple, ce sont des personnes qui sont nées pendant les mois de taureau.
10: C'est logique.
3: Quand on est taureau, on se contrarie plus, on est plus vexé, alors que d'habitude, non.
5: Taureau, vu que les taureaux, c'est costaud, je pense que les taureaux, ils sont costauds. Enfin, ceux qui ont les signes astrologiques taureaux, ils sont peut-être très forts.
4: Et les balances, alors ?
3: Quand on était le signe astrologique balance, c'est-à-dire que quand il y a quelqu'un qui nous dit quelque chose, on va le balancer.
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11: Être de mauvaise humeur, ça arrive, mais savoir le dire en breton.